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1: On sait que la Bible est composée de deux grandes parties. La première est appelée l'Ancien Testament et la deuxième le Nouveau Testament. L'Ancien Testament montre comment Dieu prépare, après le péché d'Adam, le salut de l'humanité. Il se choisit un peuple, Israël, pour réaliser son plan, c'est-à-dire pour préparer la venue du Messie. Le Nouveau Testament, lui, montre comment ce projet a été pleinement réalisé.
2: On peut dire, Marie-France, que l'Ancien Testament est l'ébauche et le Nouveau Testament l'accomplissement. Il en résulte que les deux testaments se rendent un témoignage réciproque, comme le dit si bien Pascal. Les deux testaments regardent le Christ, l'Ancien comme son attente et le Nouveau comme son modèle, tous deux comme leur centre.
0: Eh oui, Claude, ce témoignage est capital. Il met en évidence plusieurs choses. D'abord, que Dieu est fidèle à son plan. La fidélité est, avec le Christ, le fondement de la foi chrétienne. Sans fidélité, Dieu cesse d'être crédible. Ensuite, ce témoignage réciproque atteste que la Bible est vraiment la parole de Dieu. Car personne ne peut annoncer à l'avance des événements qui se réaliseront avec autant de rigueur. Enfin, ce témoignage réciproque montre le sérieux de l'alliance de grâce. Dieu ne perd jamais de vue le salut de l'humanité, et cela est vraiment d'une grande consolation.
1: Ce que vous venez d'affirmer, Jean, nous amène à traiter aujourd'hui le sujet suivant. Le Christ des Évangiles a-t-il réellement accompli ce que les prophètes avaient annoncé ? Autrement dit, le Jésus de Nazareth, qui prétendait être le Messie de Dieu, est-il en tout point conforme au message des prophètes ?
2: Si je vous comprends bien, Marie-France, nous allons nous livrer à une petite enquête de police, comme le ferait un commissaire, pour voir si le personnage Jésus correspond bien à tous les indices répertoriés dans l'Ancien Testament. J'avoue que la confrontation a de quoi susciter l'intérêt.
0: Relevons d'abord un premier élément qui est une constante chez Jésus, presque une obsession, et qu'on trouve aussi chez les apôtres et les évangélistes. Jésus se réfère constamment aux écrits de l'Ancien Testament pour montrer qu'ils lui rendent témoignage. Il dira par exemple « Où sont les Écritures ? Ce sont elles qui rendent témoignage de moi. »
1: En disant cela, il prenait un risque énorme. Il invitait ses contemporains, et notamment les experts et les spécialistes en théologie, à comparer constamment les événements de sa vie à ce que les prophètes avaient annoncé. Or, personne ne prend un tel risque s'il n'est pas absolument sûr de son affaire. Par exemple, si Jésus avait été un imposteur, il aurait été facile, enquête à l'appui, de montrer que rien de ce qu'il disait et faisait ne collait au témoignage des prophètes.
2: Voilà pourquoi, lorsque le tribunal juif condamnera Jésus pour motif d'imposture, il sera incapable de fournir la moindre preuve selon laquelle Jésus aurait été un menteur et un manipulateur de la pire espèce. Cette absence de motif est à lui seul un argument de taille en faveur de la crédibilité de Jésus. Vous pensez bien que si l'on avait découvert la moindre supercherie, on ne se serait pas privé de l'étaler publiquement.
0: Poursuivons notre enquête et fouillons la vie du personnage Jésus, comme le ferait un bon policier. Notre enquête portera nécessairement sur trois points essentiels, ses faits et gestes et son destin. Enquêtons d'abord sur sa personne. Jésus n'a pas arrêté de clamer haut et fort qu'il était vraiment Dieu, né du Père de toute éternité, et vrai homme, né comme un simple homme. Il dira au peuple, « Moi et le Père, nous sommes un. » Il dira à ses adversaires, « Avant qu'Abraham fût, je suis. » Il dira, « Je suis dans le Père et le Père est en moi. » Jean attestera dans sa première épître, c'est lui qui est le Dieu véritable et la vie éternelle.
1: Les prophètes avaient annoncé unanimement que le Messie de Dieu serait vrai Dieu. Au psaume 2e, Dieu annonce la divinité éternelle du Fils par ses paroles. Tu es mon Fils, je t'ai engendré aujourd'hui. L'aujourd'hui de Dieu est éternel. Le prophète Michée annonce, et toi, Bethléem, Ephrata, petite entre les milliers de Juda, de toi sortira pour moi celui qui

0: dominera sur Israël et dont l'origine remonte au temps ancien, au jour de l'humanité. Rappelons en passant que Jésus est effectivement né à Bethléem.
1: Ésaïe annonce ainsi la naissance virginale du Messie.
0: Sortira pour moi celui qui dominera sur Israël et dont l'origine remonte au temps ancien, au jour de l'humanité. Rappelons en passant que Jésus est effectivement né à Bethléem.
1: Ésaïe

0: que citation parmi tant d'autres.
1: Les prophètes avaient annoncé aussi que Jésus serait fils de David. Nous savons que Joseph, son père adoptif, est un descendant de la famille royale de David. Mais enquêtons maintenant sur ses faits et gestes. Bien que vrai Dieu, tout-puissant, le Messie était annoncé par des contrastes qui ne pouvaient pas passer inaperçus. Il sera grand et pourtant insignifiant, riche et pourtant faible, éternel et pourtant mortel, réputé et pourtant ignoré, annoncé et pourtant rejeté. Qui oserait douter qu'il n'en fût pas ainsi de Jésus de Nazareth ? Ésaïe écrira à son sujet : « Il n'avait ni beauté ni éclat pour attirer nos regards, et son aspect n'avait rien pour nous plaire. Méprisé et abandonné des hommes, homme de douleur et voué à la souffrance, semblable à celui dont on détourne le visage, nous l'avons dédaigné, nous n'avons fait de lui aucun cas. » N'en fut-il pas ainsi du Christ ?
2: En effet, Jean, il est indéniable que Jésus a vécu humblement en ne recherchant ici-bas ni la richesse ni la gloire des grands de ce monde. Malgré cette humilité, les prophètes souligneront son pouvoir divin et ses prodiges. Jésus ne s'est pas contenté d'affirmer sa divinité. Il a rempli le monde d'alors de miracles et de prodiges. Même ses ennemis avoueront « il a fait beaucoup de miracles ». Si nous le laissons faire, tous croiront à lui. Les prophètes avaient annoncé que le Messie viendrait avec une grande puissance. Ésaïe écrit « Alors s'ouvriront les yeux des aveugles, s'ouvriront les oreilles des sourds, alors le boiteux sautera comme un cerf et la langue du muet éclatera de joie. » Jésus, s'appuyant sur ce texte, dira à ceux qui lui demandèrent s'il était vraiment le Christ « Les aveugles voient, les boiteux marchent, les lépreux sont purifiés, les sourds entendent, les morts ressuscitent, et la bonne nouvelle est annoncée aux pauvres. »
0: Toujours en évoquant ses faits et gestes, soulignons sa mission principale. Il n'est pas venu distribuer de l'argent, ni s'occuper des questions politiques, économiques et militaires. Sa mission principale, annoncer aux hommes le salut de Dieu par le pardon des péchés, dont lui-même fera l'expiation en donnant sa vie en sacrifice. Ésaïe avait annoncé dans son chapitre 53 « Mais il était blessé pour nos péchés, brisé pour nos iniquités. Le châtiment qui nous donne la paix est tombé sur lui, et c'est par ses meurtrissures que nous sommes guéris. » Voilà la bonne nouvelle qui est au cœur de l'œuvre du Christ. C'est le message central de la Bible.
1: Assurément, Claude. Dans Luc, chapitre 24, verset 47, Jésus dira à ses disciples « Ainsi il est écrit dans les prophètes que le Christ souffrirait et qu'il ressusciterait des morts le troisième jour, et que la repentance et le pardon des péchés seraient prêchés en son nom à toutes les nations, à commencer par Jérusalem. » En fait, nous arrivons là au cœur de notre enquête, c'est-à-dire au cœur de ce qui est le plus troublant et le plus merveilleux.
2: Effectivement, Jean, le Christ doit souffrir une mort injuste, puis ressusciter le troisième jour. Or, personne ne peut prédire avec précision le déroulement de son destin. Pourtant, les prophètes avaient annoncé que le Messie serait l'agneau destiné au sacrifice expiatoire et que par ce sacrifice, il obtiendrait pour les pécheurs le pardon et le salut éternel. Ésaïe, pour ne citer que lui, avait prophétisé « L'Éternel l'a frappé pour l'iniquité de nous tous, semblable à un agneau qu'on mène à la boucherie, à une brebis muette devant ceux qui la tondent. Il n'a point ouvert la bouche, il a été frappé pour les péchés de mon peuple. Après avoir livré sa vie en sacrifice pour le péché, il verra une postérité nombreuse et l'œuvre de l'Éternel prospérera entre ses mains. »
0: Bien avant que ces choses n'arrivent, Jésus avait dit à ses disciples qu'il serait crucifié et qu'il ressusciterait le troisième jour. Les évangélistes et les apôtres attestent unanimement que Jésus est mort, selon les Écritures, et qu'il est sorti vivant et victorieux de la mort le troisième jour. Pour peu qu'on soit objectif, notre enquête nous amène à dire « Jésus de Nazareth est vraiment le Christ annoncé par les prophètes. Et il a tout accompli, avec une précision inouïe, il n'est pas un imposteur, mais le Messie et Dieu et le Sauveur du monde. »
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C'était sur Radio Bonne Nouvelle de Georges Frédéric Handel, Israël en Égypte, Moïse et les enfants d'Israël, le chœur, et ainsi que le chœur, je chanterai au Seigneur. 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

0: En ce jour-là, Jésus sortit de la maison et s'assit au bord de la mer. Et des foules nombreuses s'assemblèrent auprès de lui, si bien qu'il monta dans une barque et s'assit. Et toute la foule se tenait sur le rivage. Et il leur parla de beaucoup de choses en paraboles. Il disait,
1: « Voici que le semeur est sorti pour semer. Et comme il semait, des grains sont tombés au bord du chemin, et les oiseaux sont venus tout manger. D'autres sont tombés sur des endroits rocheux, où ils n'avaient pas beaucoup de terre, et aussitôt ils ont levé, parce qu'ils n'avaient pas de profondeur de terre. Mais une fois le soleil levé, ils ont été brûlés, et faute de racines se sont desséchés. D'autres sont tombés sur les épines, et les épines ont monté et les ont étouffées. D'autres sont tombés sur la bonne terre et ont donné du fruit. L'un 100, l'autre 60, l'autre 30. Entendent qui a des oreilles. »
2: Les disciples s'approchant lui dirent,
0: « Pourquoi leur parles-tu en parabole ?»«
1: C'est qu'à vous, il a été donné de connaître les mystères du royaume des cieux, tandis qu'à ces gens-là, cela n'a pas été donné. Car celui qui a, on lui donnera, et il aura du surplus. Mais celui qui n'a pas, même ce qu'il a, lui sera enlevé. C'est pour cela que je leur parle en parabole, parce qu'ils voient sans voir, et entendent sans entendre ni comprendre. Ainsi s'accomplit pour eux la prophétie d'Isaïe, qui disait, « Vous aurez beau entendre, vous ne comprendrez pas. Vous aurez beau regarder, vous ne verrez pas. C'est que l'esprit de ce peuple s'est épaissi. Ils se sont bouchés les oreilles, ils ont fermé les yeux, de peur que leurs yeux ne voient, que leurs oreilles n'entendent, que leur esprit ne comprenne, qu'ils ne se convertissent, et que je ne les guérisse. Quant à vous, heureux vos yeux parce qu'ils voient, heureuses vos oreilles parce qu'elles entendent. En vérité, je vous le dis, beaucoup de prophètes et de justes ont souhaité voir ce que vous voyez et ne l'ont pas vu, entendre ce que vous entendez et ne l'ont pas entendu. Écoutez donc, vous, la parabole du semeur. Quelqu'un entend-il la parole du royaume sans la comprendre? Arrive le mauvais qui s'empare de ce qui a été semé dans le cœur de cet homme. Tel est celui qui a été semé au bord du chemin. Celui qui a été semé sur les endroits rocheux, c'est l'homme qui, entendant la parole, l'accueille aussitôt avec joie. Mais il n'a pas de racine en lui-même. Il est l'homme d'un moment. Survienne une tribulation ou une persécution à cause de la parole, aussitôt il succombe. Celui qui a été semé dans les épines, c'est celui qui entend la parole, mais le souci du monde et la séduction de la richesse étouffent cette parole qui demeure sans fruit. Et celui qui a été semé dans la bonne terre, c'est celui qui entend la parole et la comprend. Celui-là porte du fruit et produit tantôt 100, tantôt 60, tantôt 30.
2: Il leur proposa une autre parabole.
1: Il en va du royaume des cieux comme d'un homme qui a semé du bon grain dans son champ. Or, pendant que les gens dormaient, son ennemi est venu. Il a semé à son tour de l'ivraie au beau milieu du blé, et il s'en est allé. Quand le blé est monté en herbe, puis en épi, alors l'ivraie est apparue aussi. S'approchant, les serviteurs du propriétaire lui dirent, « Maître, n'est-ce pas du bon grain que tu as semé dans ton champ? D'où vient donc qu'il s'y trouve de l'ivraie ?» Il leur dit, « C'est quelque ennemi qui a fait cela ?» Les serviteurs lui disent, « Veux-tu donc que nous allions la ramasser ?»« Non. Vous risqueriez, en ramassant l'ivraie, d'arracher en même temps le blé. Laissez l'un et l'autre croître ensemble jusqu'à la moisson. Et au moment de la moisson, je dirai au moissonneur, « Ramassez d'abord l'ivraie et liez-la en bottes que l'on fera brûler. Quant au blé, recueillez-le dans mon grenier. »
2: Il leur proposa une autre parabole.
1: Le royaume des cieux est semblable à un grain de sénévé qu'un homme a pris et semé dans son champ. C'est bien la plus petite de toutes les graines, mais quand il a poussé, c'est la plus grande des plantes potagères qui devient même un arbre au point que les oiseaux du ciel viennent s'abriter dans ses branches.
2: Il leur dit une autre parabole.
1: Le royaume des cieux est semblable à du levain qu'une femme a pris et enfoui dans 3 mesures de farine, jusqu'à ce que le tout ait levé.
0: Tout cela, Jésus le dit aux foules en parabole, et il ne leur disait rien sans parabole. Pour que s'accomplit l'oracle du prophète, « J'ouvrirai la bouche pour dire des paraboles, je clamerai des choses cachées depuis la fondation du monde. »
2: Alors, laissant les foules, il vint à la maison, et ses disciples s'approchant lui dirent,
0: « Explique-nous la parabole de l'ivraie dans le champ. »
2: En réponse, il leur dit,
1: « Celui qui sème le bon grain, c'est le Fils de l'homme. Le champ, c'est le monde. Le bon grain, ce sont les sujets du royaume. L'ivraie, ce sont les sujets du mauvais. L'ennemi qui la sème, c'est le diable. La moisson, c'est la fin du monde. Et les moissonneurs, ce sont les anges. De même donc qu'on enlève l'ivraie et qu'on la consume au feu, de même en sera-t-il à la fin du monde. Le Fils de l'homme enverra ses anges qui ramasseront de son royaume tous les scandales et tous les fauteurs d'iniquité et les jetteront dans la fournaise ardente. Là seront les pleurs et les grincements de dents. Alors les justes resplendiront comme le soleil dans le royaume de leur Père. Entende qui a des oreilles. Le royaume des cieux est semblable à un trésor qui était caché dans un champ et qu'un homme vient à trouver. Il le recache, s'en va ravi de joie vendre tout ce qu'il possède et achète ce champ. Le royaume des cieux est encore semblable à un négociant en quête de perles fines. En ayant trouvé une de grand prix, il s'en est allé vendre tout ce qu'il possédait et il l'a acheté. Le royaume des cieux est encore semblable à un filet qu'on jette en mer et qui ramène toutes sortes de choses. Quand il est plein, les pêcheurs le tirent sur le rivage, puis ils s'asseyent, recueillent dans des paniers ce qu'il y a de bon et rejettent ce qui ne vaut rien. Ainsi en sera-t-il à la fin du monde. Les anges se présenteront et sépareront les méchants d'entre les justes pour les jeter dans la fournaise ardente. Là seront les pleurs et les grincements de dents. Avez-vous compris tout cela ?
0: Oui, lui disent-ils. Et il leur dit,
1: « Ainsi donc, tout scribe devenu disciple du royaume des cieux est semblable à un propriétaire qui tire de son trésor du neuf et du vieux.

0: Et il advint, quand Jésus eut achevé ses paraboles, qu'il partit de là. Et s'étant rendu dans sa patrie, il enseigna les gens dans leur synagogue, de telle façon qu'ils étaient frappés et disaient
1: « D'où lui viennent cette sagesse et ces miracles ? Celui-là n'est-il pas le fils du charpentier ? N'a-t-il pas pour mère la nommée Marie, et pour frère Jacques, Joseph, Simon et Jude ? Et ses sœurs ne sont-elles pas toutes chez nous ? D'où lui vient donc tout cela ?»
0: Et ils étaient choqués à son sujet, mais Jésus leur dit
2: « Un prophète n'est méprisé que dans sa patrie et dans sa maison. »
0: Et il ne fit pas là beaucoup de miracles à cause de leur manque de foi.

0: La famille Gamper vit à Yverdon. Dynamique et disposée au changement, ils ont vécu plusieurs années au Canada. De retour en Suisse, Bernard et Jannick exercent leur profession d'instituteur et institutrice. Pour eux, le couple et la famille revêtent une importance primordiale. Ils nous partagent en quoi leur foi fait une différence dans ces domaines.
1: Comment avez-vous rencontré Jésus ?
2: Alors j'ai rencontré Jésus lors d'un camp de ski chrétien. On faisait du ski la journée et le soir on avait des soirées où quelqu'un nous parlait de l'amour de Dieu. Et un soir, j'ai vraiment été touchée par ce qui a été partagé et j'ai demandé qu'on prie pour moi et ça a transformé ma vie depuis ce jour-là.
1: Alors j'ai rencontré Jésus dans un groupe de jeunes à Orbe, pas très loin d'ici. J'étais quelqu'un de, je vais dire, de religieux. J'allais à l'église pour y trouver une certaine paix et puis quelque part y acheter mon salut. Et à l'âge de 18 ans, Jésus m'a montré que par mes œuvres, j'y arriverais pas et puis qu'il était mort parce qu'il m'aimait et que tout ce que je faisais, c'était juste un cadeau que je lui offrais en retour et pas une quête d'un salut.
3: Mais alors, quels domaines de votre vie ont été changés plus précisément ?
2: Alors, un des points assez forts, c'était au niveau de la joie. J'étais une fille assez triste, intérieurement, pas extérieurement, et puis ça se voyait pas forcément, mais à l'intérieur, il y a vraiment une joie qui a été révélée, quelque chose de profond qui est venu. Une autre chose aussi, c'était que j'avais pas beaucoup d'espérance envers la famille, envers le couple, le mariage, à cause des tensions qu'il y avait dans ma propre famille, et puis j'y croyais pas beaucoup. Et là, c'était une découverte aussi de me dire, mais on peut avoir confiance, Dieu a créé la famille, Dieu a créé le couple, et il peut se passer quelque chose de bon à ce niveau-là.
3: Alors aujourd'hui, on vous voit mariée. Comment ça s'est passé plus précisément ?
2: Ah, c'était la découverte de ma vie. Je suis tombée en amour avec Bernard. Mais c'était simple. J'avais 18 ans et puis c'est vrai que je l'ai vu. Je suis tombée amoureuse. Il m'a plu. Et puis surtout, aussi, on avait la même foi en Jésus. On avait les mêmes valeurs. Et pour moi, c'était quelque chose d'important de choisir quelqu'un avec qui je pourrais prier, partager ma foi, avoir des dialogues profonds ensemble autour de la foi. Il ne fallait pas juste ça, il faut aussi être tombé en amour, mais c'était une partie aussi importante dans ma vie.
3: Alors c'est une vie de couple toute rose ?
2: Bien sûr, évidemment, non. Non, il y a quand même des orages, hein, faut le dire, autrement ça serait un peu sec. Je crois qu'on a des conflits comme tout le monde, on a des choses à résoudre comme tout le monde. Mais c'est vrai qu'avec l'exemple de Jésus, on sait ce que c'est le pardon, hein, parce qu'on peut regarder à Jésus comme on lui-même a pardonné, on peut s'inspirer de ça. On peut aussi prier l'un pour l'autre, on peut se soutenir l'un et l'autre. Et on a appris avec les années aussi à résoudre nos difficultés beaucoup plus vite.
3: Vous avez aussi 3 enfants. Mm-hmm. Alors est-ce que Jésus fait aussi une différence dans la relation avec vos enfants, dans l'éducation ?
2: Ça aide pas mal, c'est vrai. Et moi, je peux le voir, en tout cas, à mon niveau. Hein, je suis un tempérament assez expressif comme ça. Et puis, je pourrais vite m'emporter, m'énerver, avoir de la colère parfois sur mes enfants. Et puis, Jésus m'a vraiment aidée à ce niveau-là, d'être beaucoup plus calme, beaucoup plus patiente, de ne pas m'emporter pour un oui et pour un non. Mais vraiment d'abord de dialoguer avec mes enfants, de prendre le temps de les écouter. Et puis, de développer aussi la patience. Et je crois qu'eux-mêmes le ressentent aussi, quoi, que maman fait des efforts et puis que Jésus l'aide. Quoi. Et ça, c'est important quoi, pour eux.
3: Bernard, vous êtes marié. Est-ce que Jésus signifie concrètement quelque chose pour vous dans votre vie de couple, par exemple ?
1: Alors pour moi, Jésus fait que nous ne sommes plus 2 dans le couple, mais 3. Et on le prie, on le consulte lorsqu'il y a des décisions, des choses importantes à prendre au niveau professionnel, au niveau de nos enfants, au niveau de la famille, des fois au niveau des choses très concrètes, très simples, lorsqu'un enfant est malade, lorsque notre fille a un petit peu de soucis à l'école, lorsqu'un de nous va pas bien, on prie et puis on lui demande d'intervenir et puis de nous aider dans les difficultés qu'on traverse.
3: Et il répond à vos prières ?
1: Alors je peux dire oui, il a toujours répondu, pas toujours de la façon dont on pense, mais il y a toujours une réponse.
3: Quels sont les buts que vous cherchez à atteindre avec vos enfants ?
1: Alors je crois que le but le plus important, c'est l'amour, c'est qu'on puisse en famille nous aimer les uns les autres, nous encourager, nous aider et nous soutenir. Un autre but très important aussi pour nous, c'est qu'ils puissent aimer Jésus, le connaître et reconnaître sa voix parmi toutes les voix qu'on entend autour de nous.
3: Nous sommes dans une société où les gens sont souvent passablement tournés sur leur ego. Est-ce que Jésus fait aussi une différence dans votre famille à ce niveau-là ?
2: Alors c'est quelque chose qu'on a réalisé assez vite, c'est que si on passait notre temps à se servir soi-même, on n'irait pas très loin. Alors, on a commencé à se dire avec Bernard, ce serait bien qu'on se serve déjà l'un et l'autre comme exemple, et puis qu'on apprenne aussi aux enfants à se servir, à se servir les uns les autres, pas juste tout tirer à soi-même. Puis les enfants sont bons pour ça, hein, c'est sûr qu'ils veulent toujours tout pour eux, ils veulent tel jouet, tel cadeau. Alors, ça commence depuis tout petit, leur dire, mais écoute, là, il y a ton frère, il y a ta sœur, fais attention, partage, apprendre le partage, apprendre à vraiment se servir les uns les autres. Et je pense que ça a beaucoup changé aussi au niveau de nos dynamiques familiales. De mettre ça comme principe, si on veut aussi qu'ils aient un autre sens quoi, vis-à-vis de la société quoi, par après.

Cette fois, nous commencerons avec Jean-Marie Leclerc. Jean-Marie Leclerc, dit l'aîné, était le fils d'Antoine Leclerc, une famille de musiciens et de compositeurs français du XVIIe et XVIIIe siècle. Jean-Marie était compositeur et violoniste. Il est né à Lyon en 1697 et est mort à Paris en 1764. Il apparut en premier comme danseur et maître de ballet, fidèle ainsi à une tradition française qui alliait la pratique du violon et la danse. Il fut à la cour de Turin en 1722, où il travailla peut-être avec le célèbre violoniste Somis. Il ne resta pas à la cour très longtemps. Son caractère difficile et son insensibilité lui firent rapidement quitter. Il voyagea ainsi à l'étranger, se fixa quelque temps à Amsterdam. Après un séjour à la cour de l'infant d'Espagne à Chambéry, il se fixa définitivement à Paris en 1743. Il y mena une vie assez solitaire, séparé de sa seconde femme, et mourut mystérieusement assassiné dans une rue de Paris en 1764. C'était un caractère difficile et ombrageux, d'humeur instable, insociable et misanthrope. Il ne fut ni aimable, ni, sans doute, heureux. Mais son œuvre est de premier plan dans l'histoire du violon en France. Rigueur de la composition, auteur de la pensée, mais aussi charme, qui égale l'éclat et le brillant de la technique. C'est cet équilibre qui caractérise Jean-Marie Leclerc et qui se retrouve dans l'alliance qu'il sait faire de l'écriture musicale et de la technique violonistique italienne avec la tradition française. Nous écouterons quelques sonates de Jean-Marie Leclerc. Sonate numéro 1, Allegro ma poco, Andante, Allegro assez. 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

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Au violon, John Holloway et Chiara Banchini. C'était la sonate numéro 1 de Jean-Marie Leclerc, ce grand compositeur français.

du XVIIIe siècle. Sonate numéro 3. Poco andante, poco andante, sarabande, largo et giga, prestissimo.

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C'était la sonate numéro 3 de Jean-Marie Leclerc, sonate pour deux violons, John Holloway et Chiara Banchini au violon. Nous reviendrons vers Jean-Marie Leclerc dans quelques minutes. Scarlatti, sonate pour piano en fa mineur. 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

0: Radio Bonne Nouvelle, votre concert de musique classique, c'était la sonate en fa mineur de Domenico Scarlatti, la sonate L383. Ce compositeur italien, né à Naples en 1685 et mort à Madrid en 1757, composa pas moins de 555 sonates pour clavecin ou pianoforte. Tout de suite après ce petit message inspiré par la Bible, nous retrouverons Scarlatti, Domenico Scarlatti, avec la sonate en si majeur, L396. 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
1: David dit au psaume 31, versets 15 et 16, « En toi je me confie, ô Éternel, je dis, tu es mon Dieu, mes destinées sont dans ta main. » Nous pouvons reprendre ces paroles à notre compte. Elles sont tout d'abord un témoignage, « Tu es mon Dieu ». Quand l'homme s'éloigne de Dieu, il devient idolâtre. On adore aujourd'hui toutes sortes de dieux, le dieu d'argent, le dieu toilette, le dieu sport, le dieu confort, et j'en passe. David dit, « Tu es mon Dieu, toi, éternel. » Si, comme lui, nous pouvons dire à Dieu, qui nous a donné son Fils, « Tu es mon Dieu. » Nous pourrons ajouter, « En toi je me confie, j'ai foi en tes promesses. Je sais que cette journée contribuera à mon bien, quoi qu'il arrive, car mes destinées sont dans ta main. Rien ne peut élargir et enrichir notre vie. Rien ne peut la rendre plus heureuse et plus féconde que de savoir que le Dieu de l'infini est notre Dieu et que nos destinées sont dans sa main. »

nouvelle, votre concert de musique classique, c'était de Domenico Scarlatti, la sonate en si majeur, L396. Ces sonates pour piano, qui ont été publiées en 1839 par Czerny, surtout comme d'utiles études pour délier les doigts des pianistes. Mais il ne faut pas oublier que cette musique est aussi suprêmement virtuose, souvent d'une difficulté technique extrême. Saut, croisement de mains, batterie, gamme, arpège, elle intègre tout ce qu'il y a de plus difficile pour les doigts. Relativement isolé en son temps, Domenico Scarlatti n'eut comme disciple direct que des compositeurs ibériques, avec à leur tête le padre Antonio Soler. Son œuvre est comme un diamant unique, un solitaire, un en a l'éclat, la perfection. Et c'est sûrement pour cela que les études, les sonates de Scarlatti sont souvent utilisées comme entraînement pour les pianistes. Notre référence aussi cite Scarlatti lui-même. Lecteur, que vous soyez dilettante ou connaisseur, n'attendez pas de ces compositions un profond enseignement, mais plutôt un ingénieux badinage artistique destiné à vous familiariser avec la majesté du clavecin. Je n'ai été poussé à les publier ni par des considérations d'intérêt, ni par ambition, mais simplement par l'obéissance. Peut-être vous seront-elles agréables. Je répondrai alors d'autant plus facilement à d'autres commandes, pour vous plaire dans un style plus facile et varié. Montrez-vous donc plus humain que critique, et par là, accroissez votre plaisir. En ce qui concerne la position des mains, sachez que par D est indiqué la droite et par M la gauche. Adieu. C'était quelques commentaires de Domenico Scarlatti dans la publication d'une de ses œuvres. 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Au clavier, au piano, du Bravka Tomczyk.

Marie Domenico Scarlatti, nous retrouvons Jean-Marie Leclerc. Sonate numéro 4 pour deux violons sans basse, opus 12, andante, allegro moderato, largo, vivace. John Holloway, Cara Banchini au violon. 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

Dieu, personne ne l'a jamais vu. C'est tout au moins ce qu'on dit. Pourtant, le Christ, qui est la vérité, nous assure que nous pouvons le voir. Mais attention, il y a une condition. Et Jésus dit, heureux ceux qui ont le cœur pur, car ils verront Dieu. Ainsi donc, Dieu ne peut être vu de nos yeux car il est esprit. Un esprit ne se voit pas, c'est évident. Par contre, il peut être vu par le cœur. Mais à la condition qu'il soit pur, notre cœur. Tout ce qui peut salir un cœur fait écran. Notre cœur est aveugle, il est encombré, sali par la vie que nous menons. Et c'est pourquoi nous sommes insensibles, de manière naturelle, à la réalité de Dieu. Mais Jésus-Christ est venu pour purifier notre cœur, qui est le siège de nos affections, de notre intelligence et de notre volonté. Et si nous acceptons l'intervention du Christ dans nos vies, il lavera nos cœurs. Alors, pour nous, se réalisera la promesse. Dieu éclairera les yeux de notre cœur, c'est tout au moins ce qu'affirme un apôtre, et nous saurons quelle est l'espérance qui s'attache à son appel, quelle est la richesse de la gloire de son héritage, et quelle est, envers nous qui croyons, l'infinie grandeur de sa puissance. Oui, en un mot, nous verrons Dieu.

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0: Or, il advint comme la foule le serrait de près et écoutait la parole de Dieu, tandis que lui se tenait sur le bord du lac de Génézareth, qu'il vit deux petites barques arrêtées sur le bord du lac. Les pêcheurs en étaient descendus et lavaient leurs filets. Il monta dans l'une des barques qui était à Simon et pria celui-ci de s'éloigner un peu de la terre. Puis, s'étant assis, de la barque il enseignait les foules. Quand il eut cessé de parler, il dit à Simon
1: « Avance en eau profonde et lâchez vos filets pour la pêche. »
0: Simon répondit
2: « Maître, nous avons peiné toute une nuit sans rien prendre, mais sur ta parole, je vais lâcher les filets. »
0: Et l'ayant fait, ils capturèrent une grande multitude de poissons et leurs filets se rompaient. Ils firent signe alors à leurs associés qui étaient dans l'autre barque de venir à leur aide. Ils vinrent, et l'on remplit les deux barques au point qu'elles enfonçaient. À cette vue, Simon-Pierre se jeta aux genoux de Jésus en disant
2: « Éloigne-toi de moi, Seigneur, car je suis un homme pécheur. »
0: La frayeur, en effet, l'avait envahi, lui et tous ceux qui étaient avec lui, à cause du coup de filet qu'il venait de faire. Pareillement, Jacques et Jean, fils de Zébédée, les compagnons de Simon, mais Jésus dit à Simon
1: « Sois sans crainte, désormais ce sont des hommes que tu prendras. »
0: Et ramenant les barques à terre, laissant tout, ils le suivirent.

0: Et il advint, comme il était dans une ville, qu'il y avait un homme plein de lèpre. À la vue de Jésus, il tomba sur la face et le pria en disant « Seigneur, si tu le veux, tu peux me purifier. » Il étendit la main et le toucha en disant
1: « Je le veux, sois purifié. »
0: Et aussitôt la lèpre le quitta. Et il lui enjoignit de n'en parler à personne.
1: « Va te montrer au prêtre et offre pour ta purification selon ce qu'a prescrit Moïse. Ce leur sera une attestation. »
0: Or, la nouvelle se répandait de plus en plus à son sujet, et des foules nombreuses s'assemblaient pour l'entendre et se faire guérir de leur maladie. Mais lui se tenait retiré dans le désert et priait.
2: Et il advint, un jour qu'il était en train d'enseigner, qu'il y avait assis des pharisiens et des docteurs de la loi venus de tous les villages de Galilée, de Judée et de Jérusalem. Et la puissance du Seigneur lui faisait opérer des guérisons. Et voici des gens portant sur un lit un homme qui était paralysé, et ils cherchaient à l'introduire et à le placer devant lui. Et comme ils ne savaient pas par où l'introduire à cause de la foule, ils montèrent sur le toit et à travers les tuiles, ils le descendirent avec sa civière au milieu devant Jésus. Voyant leur foi, il dit
1: « Homme, tes péchés te sont remis. »
2: Les scribes et les pharisiens se mirent à penser
0: « Qui est-il celui-là qui profère des blasphèmes? Qui peut remettre les péchés sinon Dieu seul ?»
2: Mais percevant leurs pensées, Jésus prit la parole et leur dit
1: « Pourquoi ces pensées dans vos cœurs ? Quel est le plus facile, de dire « Tes péchés te sont remis » ou de dire « Lève-toi et marche ?» Eh bien, pour que vous sachiez que le Fils de l'homme a le pouvoir sur la terre de remettre les péchés, je te l'ordonne. Lève-toi et prenant ta civière, va chez toi. »
2: Et à l'instant même, se levant devant eux et prenant ce sur quoi il gisait, il s'en alla chez lui en glorifiant Dieu. Tous furent alors saisis de stupeur et ils glorifiaient Dieu. Ils furent remplis de crainte et ils disaient « Nous avons vu d'étranges choses aujourd'hui. » Après cela, il sortit, remarqua un publicain du nom de Lévi assis au bureau de la douane et il lui dit
1: « Suis-moi. »
2: Et quittant tout et se levant, il le suivait. Lévi lui fit un grand festin dans sa maison et il y avait une foule nombreuse de publicains et d'autres gens qui se trouvaient à table avec eux. Les pharisiens et leurs scribes murmuraient et disaient à ses disciples
0: « Pourquoi mangez-vous et buvez-vous avec les publicains et les pécheurs ?»
2: Et prenant la parole, Jésus leur dit
1: « Ce ne sont pas les gens en bonne santé qui ont besoin de médecins, mais les malades. Je ne suis pas venu appeler les justes, mais les pécheurs au repentir. »
2: Mais eux lui dirent
0: « Les disciples de Jean jeûnent fréquemment et font des prières. Ceux des pharisiens pareillement. Et les tiens mangent et boivent. »
2: Jésus leur dit
1: « Pouvez-vous faire jeûner les compagnons de l'époux pendant que l'époux est avec eux? Mais viendront des jours, et quand l'époux leur aura été enlevé, alors ils jeûneront en ces jours-là. »
2: Il leur disait encore une parabole.
1: « Personne ne déchire une pièce d'un vêtement neuf pour la rajouter à un vieux vêtement. Autrement, on aura déchiré le neuf, et la pièce prise au neuf jurera avec le vieux. Personne non plus ne met du vin nouveau dans des outres vieilles. Autrement, le vin nouveau fera éclater les outres, et il se répandra, et les outres seront perdus. Mais du vin nouveau, il le faut mettre en des outres neuves. Et personne, après avoir bu du vin vieux, n'en veut du nouveau. On dit, en effet, c'est le vieux qui est bon. »

On était rapatriés du Maroc, et puis ma belle-mère venait d'enterrer un jeune de 17 ans. Puis bien sûr, elle était désespérée, c'était que des pleurs, elle avait plus goût à la vie, elle allait tous les jours au cimetière, et ça se comprend quand on perd un enfant de 17 ans. Puis il y avait le propriétaire, c'est un Arménien, et puis il prêchait l'évangile comme ça. Et puis il nous disait, vous savez, il y a une petite église en haut, c'est en haut de la rue de la préfecture, on part du Seigneur, allez-y, vous allez voir, vous allez être consolés par le Seigneur et va sécher vos larmes. Puis sans grande conviction, parce que nous étions des catholiques engagés, moi j'avais ma dévotion, c'était la Vierge Marie, et j'en démordais pas. Puis elle me dit, c'était dans la semaine, elle me dit, on m'a dit qu'il y avait des petites réunions, vous voulez pas venir avec moi? Je dis oui. C'est vrai que j'aimais entendre parler des choses de Dieu. Et puis voilà que nous sommes tombés à la mission Scott. Et puis à la mission Scott, alors nous avons découvert qui était Jésus. Pour moi, oui, il était mort sur la croix, mais sans plus, moi c'était la Vierge Marie, je voyais que par elle. Et puis, de fil en aiguille, il y a un travail qui s'est fait. On chantait des cantiques, et moi, toute la nuit, j'avais ces cantiques dans la tête. Et puis, je me disais, alors là, qu'est-ce qu'elle fait, la Vierge Marie, là-dedans? C'est la mère de Jésus, quand même. Puis, j'en démordais pas, c'était la Vierge Marie. Puis, il a fallu quand même que Dieu fasse un travail en moi, pour me démontrer que, oui, c'est la mère de Jésus, mais celui qui sauve, c'était Jésus. C'est lui qui a enduré mon péché sur la voie du calvaire. Et puis là, j'ai enfin compris. J'ai compris là beaucoup de choses. Ce voile que j'avais devant les yeux est tombé. Et c'est là que j'ai compris l'amour de Dieu pour moi. Et c'est là que j'ai senti cet amour si grand, si merveilleux. Et petit à petit, je voyais que ma belle-mère, elle allait quand même de mieux en mieux. Et puis on a suivi toute la mission Scott. Et puis après, bien sûr, on s'est engagé dans les eaux du baptême dans la même année, c'était en 64, au mois de juin, nous étions 5 de la même famille s'engager dans les eaux du baptême. Et puis on a continué, puis on est venu, on est allé à la rue La Pérouse, on a connu la rue La Pérouse, et puis on est même venu ici, et puis on a eu un petit creux. Pendant 10 ans, ben on n'est plus venu à l'église, et je peux dire qu'on était des malheureux. Moi, je me disais, je regardais maman, je dis tiens, 10 heures. Ils sont dans le culte, tiens, ils ont dû finir. Puis la réunion, ça me manquait. Mais bon, ben, on avait quitté, on disait non, on veut plus, ben, on reste à la maison. Et puis un beau jour, il y a paru une dame, elle me dit, Anne, pourquoi vous reviendrez pas? Vous savez, il y a beaucoup de choses qui se passent à l'église. Et je dis à mon mari, et si on retournait? Puis mon mari me dit, non, non, si tu veux y aller, tu vas. Puis je suis venue quelques temps. Puis un jour, elle me dit, écoute, dimanche, on va ensemble, je rentre avec toi. Je dis, ben merci Seigneur. Et il est rentré, et puis le Seigneur nous a pardonné, il nous a montré tout son amour de nouveau, on a compris combien qu'il nous aimait, combien qu'il gardait nos enfants, et puis ça a été de mieux en mieux. Puis on a demandé pardon, parce que on n'aurait pas dû jamais, on aurait dû se séparer de cet amour. Bon, on a fait des erreurs, c'était comme ça. Et puis là, quand on est revenu, c'est pour mieux comprendre cet amour, c'est pour mieux s'engager avec lui, et pour être dans sa main. Et puis je peux dire que depuis, on est heureux. Le Seigneur, c'est vrai, il nous a pas promis un long fleuve tranquille, mais tout ce qu'on a eu, tout ce qu'on a pu avoir avec nos enfants, il nous a gardé, et puis il a même posé la main sur nos enfants, et on a vu beaucoup, beaucoup de choses dans notre foyer, dans notre famille, et puis maintenant, je remercie de tout mon cœur, on ne le regrette pas. Et pour nous, sans Jésus, c'est pas possible de vivre.

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Quand une automobile va mal, celui qui la conduit est tellement absorbé par l'état de sa voiture qu'il n'a plus la possibilité de jouir du paysage. Cela peut devenir une véritable inhibition. Quand notre être intérieur fonctionne mal, que nous ne sommes pas en ordre avec Dieu ou avec nos frères, notre joie disparaît. L'inquiétude s'installe et finit par occuper tout le champ de notre pensée. Le remède, s'arrêter. Chercher d'où vient le mal et réparer. Le psalmiste disait « Sonde-moi, ô Dieu, et connais mon cœur. Éprouve-moi et connais mes pensées. Regarde si je suis sur une mauvaise voie et conduis-moi dans la voie de l'éternité. » Pour pouvoir être véritablement heureux, il nous faut tout d'abord être délivrés de nous-mêmes et de nos propres problèmes. Nous ne pouvons être en paix si notre cœur nous accuse. Pour pouvoir apprécier la liberté, il faut premièrement être libéré. Chercher d'où vient le mal, cela signifie interroger Dieu. Le réparer, cela signifie l'écouter et lui obéir. Alors le moteur de notre vie intérieure tournera à plein rendement. La paix et la joie réapparaîtront.

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Merci, et c'est avec plaisir que nous commençons notre programme avant que M. Kayayan nous parle avec les groupes musicaux de l'Assemblée chrétienne de Nîmes à partir de son album « Adieu soit la gloire ». Par la suite, il y aura M. Kayayan et ses perspectives bibliques, perspectives réformées, la voix de l'Évangile et encore une émission par M. Choiquier sur la dépression. Non, pardon, les épreuves qui nous assaillent parfois. Et nous avons aussi invité M. Francis Bellet de nous parler du retour de Jésus-Christ, un sujet d'intérêt à beaucoup de chrétiens catholiques, protestants, évangéliques et autres. Bonne écoute, les groupes musicaux de l'Assemblée de Nîmes. Oui, je peux vous dire qu'ils vont commencer en chantant le psaume 36 et par la suite, on va les inviter à chanter deux autres chants chrétiens contemporains.

0: Merci aux groupes musicaux de l'Assemblée de Nîmes. Et maintenant, c'est avec plaisir qu'on passe l'antenne à Monsieur le pasteur Caillon, pasteur réformé, qui nous parlera de deux personnages de la Bible qui sont peut-être méconnus, Caïn et Abel, les deux enfants de Adam et Ève. Monsieur le pasteur Caillon de l'émission Perspective Réformée.
1: Voici, chers auditeurs, chères auditrices, dans l'histoire biblique, une série proposée par Perspective Réformée, le récit de Caïn et d'Abel dans le livre de la Genèse, dans la Bible, premier livre de la Bible, au chapitre 4. Je vous en lis donc une première partie du verset 1er au verset 16. Écoutez donc le récit biblique d'abord et comme toujours, je vous proposerai une brève explication de cette histoire. Caïn et Abel dans le livre de la Genèse au chapitre 4. Vous en avez déjà entendu parler de Caïn, le premier fratricide. Essayons de tirer donc une leçon de ce sujet éminemment grave. L'homme connut Ève, sa femme. C'est une manière de dire que l'homme est entré en rapport avec sa femme. C'est une expression hébraïque. Elle devint enceinte et accoucha de Caïn. Elle dit, la femme dit, « J'ai mis au monde un homme avec l'aide de l'Éternel. » Elle accoucha encore de son frère Abel. Abel devint berger de petits bétails et Caïn cultivateur. Au bout d'un certain temps, Caïn apporta des fruits du sol comme offrande à l'Éternel. Abel, lui, apporta des premiers-nés de son petit bétail avec leur graisse. L'Éternel porta un regard favorable sur Abel et sur son offrande, mais il ne porta pas un regard favorable sur Caïn ni sur son offrande. Caïn fut très irrité et son visage fut abattu. L'Éternel dit à Caïn, « Pourquoi es-tu irrité? Pourquoi ton visage est-il abattu? Si tu agis bien, tu relèveras la tête, mais si tu n'agis pas bien, le péché tapit à ta porte, et ses désirs se portent vers toi, mais toi domines sur lui. » Cependant, Caïn adressa la parole à son frère Abel, et comme ils étaient dans les champs, Caïn se dressa contre son frère Abel et le tua. L'Éternel dit à Caïn, « Où est ton frère Abel ?» Il répondit, « Je ne sais pas. Suis-je le gardien de mon frère, moi ?» Alors Dieu dit, « Qu'as-tu fait ? La voix du sang de ton frère crie du sol jusqu'à moi. Maintenant, tu seras maudit loin du sol qui a couvert sa bouche pour recevoir de ta main le sang de ton frère. Quand tu cultiveras le sol, il ne te donnera plus sa richesse. Tu seras errant et tremblant sur la terre. » Caïn dit à l'Éternel, « Le poids de ma faute est trop grand pour être supporté. Tu me chasses aujourd'hui loin du sol arable. Je devrais me cacher loin de ta face. Je serai errant et tremblant sur la terre, et si quelqu'un me trouve, il me tuera. » L'Éternel lui dit, « Si quelqu'un tue Caïn, on le vengera cette fois. » Et l'Éternel mit un signe sur Caïn pour que ceux qui le trouveraient ne le frappent pas. Puis, Caïn sortit de la présence de l'Éternel et partit habiter dans la terre de Nod, à l'est d'Éden. Essayons donc d'expliquer le sujet de ce chapitre 4 du livre de la Genèse qui nous a rapporté l'histoire de Caïn et d'Abel, Caïn le premier fratricide. Les conséquences de la révolte d'Adam et d'Ève vont se dérouler d'une manière aussi inéluctable, inévitable que l'arbre sort de la graine. Parce qu'il a cru le serpent, l'homme se préférera à Dieu qui lui a été peint comme son ennemi. Le prochain, du même coup, devient ennemi. Dès que Dieu est considéré notre ennemi, l'homme, notre prochain, aussi sera considéré notre ennemi. C'est l'histoire de Caïn et d'Abel, c'est aussi notre propre histoire de tous les hommes. Pour quelle raison Caïn déteste-t-il Abel? Parce que l'offrande de son frère est préférée à la sienne. Et pourquoi cette préférence de Dieu? Nous nous trouvons ici en face du mystère de la libre grâce de Dieu et qui agrée qui il veut de son élection libre, divine, certes. Nous pouvons supposer que Caïn, en tant qu'aîné, croyait avoir droit à la faveur de Dieu, alors qu'Abel offrait son sacrifice avec une humble foi en la seule miséricorde de Dieu. Mais il ne faut pas chercher ici des raisons humaines, car Dieu fait grâce à qui il veut. Nous ne lisons pas une histoire psychologique ici. Nous ne sommes qu'en présence de la révélation de Dieu, de sa grâce, de sa liberté, du salut, et même, disons-le, même si cela nous déplaît, même de sa colère, de son jugement, de sa condamnation. Nous ne pouvons pas nous dicter à Dieu, nous ne pouvons pas le dominer, nous ne pouvons pas lui proposer nos savoir-faire. Dieu reste libre, mais sachons qu'il fait grâce à celui qui, dans toute l'humilité, comme Abel, fait un sacrifice et lui apporte l'humble expression de sa foi. Cette liberté de Dieu est parfaitement gratuite. Elle est gratuite, donc, et ne supprime jamais la responsabilité de l'homme. Elle ne libère pas Caïn de son devoir d'amour envers son frère. D'ailleurs, lorsque Caïn, irrité, sent monter en lui la haine fratricide, Dieu, dans sa bonté, ne le laisse pas seul. Il lui adresse déjà la parole. Il l'exhorte à bien agir et l'avertit du danger. L'ennemi le guette. Mais Caïn n'écoute pas l'appel de Dieu. Il s'abandonne à la tentation. Il semble même que le commandement divin ait augmenté la séduction du péché. Celui-ci l'emporte. Caïn se jette sur son frère et le tue. L'homme, parce qu'il s'est séparé de Dieu, se sépare des autres hommes. N'aimant plus son père, il ne peut plus aimer ses frères, tant il est vrai que seule l'obéissance au premier commandement du sommaire de la loi rend capable d'obéir au second. Vous vous souvenez? Tu aimeras le Seigneur ton Dieu de tout ton cœur, de toute ta force, de ta pensée, et le second qui lui est semblable, tu aimeras ton prochain comme toi-même. C'est Jésus qui l'a résumé également. Dieu, au moment de la chute, demandait à Adam, « Où es-tu ?» Maintenant, il pose là à Caïn une question semblable. « Où est ton frère ?» Chaque fois, la réponse est la même. La fuite devant la responsabilité et le refus de confesser son péché. Alors ici aussi, c'est le moment de la condamnation. Le meurtrier est maudit et le sol qu'il cultive à la sueur de son front deviendra encore davantage son adversaire. Désormais, Caïn errera à la surface de la terre où l'homme ne sera plus jamais en paix avec Dieu ni avec ses frères. Oui, Martin Luther, le réformateur allemand, avait raison de noter qu'ici est peinte notre chute du ciel en enfer. Caïn, dans son désespoir, se rend compte de ce que signifie de terrible pour lui cette malédiction. Peut-être commence-t-il à découvrir l'horreur de son péché. Il pousse vers Dieu le cri de la créature aux abois, de créature désespérée. L'existence même lui apparaît désormais impossible. Alors, Dieu, comme il le fit pour Adam, ajoute à la malédiction la promesse. Caïn, courbé sous la condamnation, sera quand même protégé par la bonté de son juge. Dieu ne le détruit pas. Et il interdit à quiconque de mettre fin à cette vie misérable. Sur le front de Caïn, on peut dire qu'il met le signe de sa grâce qui le protégera jusqu'au jour dont il ne parle pas, mais qu'il n'exclut pas, où la délivrance promise à Adam sera accordée aussi à Caïn. Caïn sera aussi au bénéfice de la promesse de l'incarnation, de la venue ici-bas, du Fils unique de Dieu, de notre Sauveur Jésus-Christ. Certains commentateurs pensent que le signe dont Caïn est marqué, c'est le signe de la croix. Ce n'est là qu'une supposition, je ne peux pas vous l'affirmer. Ce qui est certain pour nous, c'est que la grâce de Dieu envers le pécheur qu'il condamne, mais que dans son amour il veut sauver, est toujours liée à Jésus-Christ. Et c'est qu'ainsi, irrésistiblement, le nom de Sauveur et la réalité de son salut s'imposent à la pensée du chrétien, dans ce passage comme partout où, obscurément, mais certainement, la bonté de Dieu est proclamée dans l'Ancien Testament. Les descendants de Caïn commencent à bâtir des villes, c'est ce que dit la fin du chapitre que je ne vous ai pas lu, à inventer des outils, ils sont des artisans de la civilisation, la capacité de l'homme n'est pas supprimée, elle se manifeste dans l'art et la technique. Son étonnante capacité d'invention reste sous la bénédiction. Croissez et multipliez, soumettez-vous la terre, avait dit Dieu à Adam et à Ève. Et aussi sous la malédiction pourtant. L'homme s'émancipe et s'éloigne de Dieu, mais de même que la tour de Babel n'est jamais finie, le but de l'homme sans Dieu.

Nous n'entendons pas souvent les chœurs d'hommes chanter, sauf peut-être au Pays Basque lors des fêtes du village. Mais il y a des chœurs d'hommes un peu partout en France et en France francophone, c'est-à-dire en Europe francophone. Nous aurons maintenant le plaisir d'entendre un chœur d'hommes qui nous vient du Borinage en Belgique.

Eh bien, j'espère que vous avez apprécié les chants de ces hommes belges qui, pour la plupart d'entre eux, travaillent dans les mines de charbon, mais qui chantent leur foi. Maintenant, c'est une chanteuse, Sandy Patty, qui nous vient d'outre-mer. Elle est chanteuse mère de famille et à partir de son album qui s'intitule Hymns Just For You, ou Les Cantiques Juste Pour Toi, elle chantera un medley, It Is Well With My Soul.

C'est la voix de l'Évangile, une émission présentée par Frédéric Baudin et Ray Cornbeau à la régie pour nous assister. Nous sommes heureux de retrouver également Samuel Foucachon. Samuel Foucachon est étudiant dans une faculté de théologie et il se prépare, disons, à parler davantage de la Bible et des choses qui concernent, disons, sa foi en Dieu. Et pour se préparer, ma foi, il est bon aussi de parler à la radio, de commencer à parler à des auditeurs, même si on les voit pas, c'est toujours bon de s'exercer. Dans ce sens, il a voulu nous parler de la crainte de Dieu. Crainte de Dieu, un sujet peut-être un peu difficile, du respect que nous avons pour Dieu et comment avoir ce respect, pourquoi, enfin toutes ces questions. Samuel Foucachon reviendra dessus dans un instant. Nous allons écouter pour notre part Dany et Moïse. Dany et Moïse qui nous chantent, eh bien, dis-leur précisément, dis-leur, dis au monde la vérité, dis au monde ce que Jésus a fait pour chacun. Dis-leur.

Eh bien, chers auditeurs, nous nous retrouvons aujourd'hui pour aborder le second thème sur le sujet « Quelle crainte avons-nous pour Dieu ?» Nous avons vu la dernière fois et nous avons affirmé que votre crainte de Dieu doit vous libérer de toute crainte du monde. Et nous avons donc vu que si nous craignons Dieu en priorité, cela nous libère en effet de tout souci. Et qu'au contraire, si nous ne craignons pas Dieu, nous pouvons nous faire écraser par nos craintes du monde, par nos soucis du monde. Eh bien, je vous invite maintenant à continuer notre lecture dans le 10e chapitre de l'évangile de Matthieu, en reprenant le dernier verset de la dernière fois, le verset 31, et en continuant versets 32 et 33. Jésus dit à ses disciples, au verset 31, « Soyez donc sans crainte, vous valez plus que beaucoup de moineaux. » Et au verset 32, Jésus nous dit, « C'est pourquoi quiconque me confessera devant les hommes, je le confesserai moi aussi devant mon Père qui est dans les cieux. Mais quiconque me reniera devant les hommes, je le renierai moi aussi devant mon Père qui est dans les cieux. » Alors aujourd'hui, nous allons voir ce deuxième thème. Autant avant, nous disions que votre crainte de Dieu peut vous libérer de toute crainte du monde. Aujourd'hui, nous verrons que votre crainte de Dieu doit vous amener à confesser son nom. Pour les disciples, le message fut clair, il fut même limpide. Et nous voyons un exemple parmi tant d'autres dans les Actes des Apôtres au chapitre 4 et au verset 19. Nous avons là Pierre et Jean qui répondent devant le Sanhédrin « Est-il juste devant Dieu de vous obéir plutôt qu'à Dieu ?» Ils avaient là parfaitement compris le message que la priorité était de craindre Dieu et de confesser son nom. Nous avons bien des exemples où des chrétiens en pleine persécution n'hésitaient pas à confesser le nom de Jésus-Christ et même certains ont eu le courage jusqu'à écrire des lettres au gouverneur. Nous avons l'exemple, par exemple, d'Apollinaire, qui a écrit à l'empereur Marc Aurèle au risque de sa vie. Et vous, cher auditeur, peut-être vous dites-vous, je n'ai qu'une petite foi, je ne suis pas un évangéliste, j'ai une foi timide qui ne me permet pas d'avoir autant d'envergure dans mon témoignage. Vous direz peut-être que vous ne vous sentez pas appelé à faire du porte-à-porte, à prêcher dans la rue. Pourtant, si nous craignons Dieu, nous sommes amenés à confesser son nom. Je crois qu'il y a des situations dans la vie où nous pouvons confesser son nom. Et j'irai même plus loin, il y a des situations où nous le devons. Nous devons en effet parfois confesser le nom de Jésus-Christ, car ne pas confesser le nom de Jésus, c'est laisser faire l'œuvre de l'adversaire, c'est laisser faire l'œuvre du diable. C'est avoir plus de crainte pour les hommes, pour le diable, que pour Dieu. Or, Jésus-Christ est clair au verset 32 et 33. C'est pourquoi quiconque me confessera devant les hommes, dit Jésus, je le confesserai moi aussi devant mon Père qui est dans les cieux. Mais quiconque me reniera devant les hommes, je le renierai moi aussi devant mon Père qui est dans les cieux. »

Hébreux chapitre 12, versets 28 et 29 nous donne une idée comment confesser le nom de Jésus dans l'Église. C'est pourquoi, dit l'auteur, puisque nous recevons un royaume inébranlable, ayons de la reconnaissance en rendant à Dieu un culte qui lui soit agréable avec piété et avec crainte. Car notre Dieu est aussi un feu dévorant. Dans l'Église, si nous sommes croyants, si nous craignons Dieu, on ne doit pas avoir de problème à confesser son nom. Rendre un culte à Dieu est synonyme dans l'hébreu comme dans le grec à rendre service, à travailler. Et donc, on peut voir par là que toute notre vie est un culte à Dieu. Toute notre vie est une confession du nom de Jésus. Souvenez-vous, la dernière émission, nous avons vu que craindre Dieu nous amène à être libérés de toute autre crainte. Et bien de même, étant libérés de toute crainte du monde, de toute crainte des hommes, nous pouvons, dans notre vie de tous les jours, être un témoin pour Jésus-Christ et confesser son nom. Si nous craignons Dieu, nous devons confesser son nom. Nous avons enfin l'exemple de Jésus. Jésus est celui qui doit être aimé, honoré, respecté, vénéré. Jésus est celui pour lequel nous devons avoir de la crainte. Pourquoi ? Car lui, Jésus, lui 100% Dieu, lui 100% homme venu sur terre, fut parfaitement obéissant et il eut toute sa vie une grande crainte de son Père et il a été parfaitement obéissant. Sa crainte fut complète et parfaite. Comme j'ai besoin de l'imiter, car ma confession de Jésus-Christ est insuffisante. Est-ce que votre crainte pour Dieu vous amène à confesser son nom? Ou est-ce que vous avez plus de crainte des hommes? Souvenons-nous ces versets 32 et 33. Souvenons-nous que quiconque confessera devant les hommes le nom de Jésus sera reçu devant le Père. N'oublions pas que Dieu veut nous libérer. Il veut nous libérer de toute crainte afin de pouvoir confesser le nom de son Fils.

0: après ce beau cantique chanté par le chœur des étudiants de la faculté de théologie évangélique de Vaux-sur-Seine, et Francis Bellet qui nous parlera du retour de Jésus-Christ selon quelques passages prophétiques de la Sainte Bible.
1: Le message de l'Écriture est centré sur Jésus-Christ. C'est lui qu'elle annonce, parce que c'est lui qui est la réponse à toutes les questions, la solution à tous les problèmes. Il est la réponse parce qu'il est lumière, vérité et vie. Il est la lumière qui nous permet d'y voir clair en nous-mêmes et autour de nous. Il est la vérité parce qu'il dit la vérité sur l'homme et donne à ses mots le vrai remède. Il est la vie parce qu'il apporte délivrance, transformation, épanouissement. Jésus-Christ est venu comme les prophètes de l'Ancien Testament l'avaient annoncé. Aujourd'hui, tout peut être différent pour celui qui accepte Jésus-Christ comme sauveur, comme appui, comme guide. Mais l'histoire est là qui atteste que l'homme ne veut pas de Dieu et préfère conduire sa vie comme il l'entend. Jésus-Christ est venu chez les siens, les Juifs, et les siens ne l'ont pas reçu. Il a été annoncé aux nations qui ne l'ont reçu que superficiellement. Les pays que nous disons chrétiens donnent une bien triste image de l'évangile de Jésus-Christ. En fait, plusieurs font remarquer que notre civilisation est déjà post-chrétienne. C'est dire que la société dans laquelle nous vivons n'est pas chrétienne, parce que dans la réalité quotidienne, elle renie le Christ et son message. Face à cette constatation, les paroles du Christ et de ses apôtres prennent un relief saisissant. Ce déclin de la foi, l'abandon des vérités essentielles qui nous sont enseignées par l'Évangile, le développement du mal, de la violence, de la méchanceté des hommes et leur hypocrisie, tout cela est annoncé par les Écritures. Nous devons d'autant plus faire attention et prendre garde aux avertissements qui nous sont donnés. La prophétie, dit l'apôtre Pierre, est comme une lampe qui brille dans un lieu obscur jusqu'à ce que le jour vienne apparaître. Vous faites bien d'y prêter attention, ajoute-t-il. Le temps de crise mondiale que nous traversons, doit nous inciter à chercher Dieu. Ce qui arriva du temps de Noé à annoncer Jésus-Christ arrivera de même à l'avènement du Fils de l'homme. Car dans les jours qui précédèrent le déluge, les hommes mangeaient et buvaient, se mariaient et mariaient leurs enfants, jusqu'au jour où Noé entra dans l'arche. Et ils ne se doutèrent de rien, jusqu'à ce que le déluge vint et les emporta tous. Il en sera de même à l'avènement du Fils de l'homme. Ce qui arriva du temps de Lot arrivera pareillement. Les hommes mangeaient, buvaient, se mariaient et mariaient leurs enfants, achetaient, vendaient, plantaient, bâtissaient. Mais le jour où Lot sortit de Sodome, une pluie de feu et de soufre tomba du ciel et les fit tous périr. Il en sera de même le jour où le Fils de l'homme paraîtra. Alors, de deux hommes qui seront dans un champ, l'un sera pris, l'autre laissé. De deux femmes qui moudront à la meule, l'une sera prise et l'autre laissée. Veillez donc, puisque vous ne savez pas le jour où votre Seigneur viendra. Tenez-vous prêts, car le Fils de l'homme viendra à l'heure où vous n'y penserez pas. Que ferons-nous de ces avertissements? Ne nous laissons pas entraîner par la montée du mal. Tout le monde le fait, alors pourquoi ne le ferais-je pas aussi? Les gens ne croient plus en Dieu, alors comment croirais-je sans passer pour un naïf, sans être ridicule? C'est peut-être ce que vous pensez. Alors, nous disons, ne regardons pas vers les autres. Ne soyons pas comme les moutons de Panurge. Dieu s'adresse à nous d'une manière personnelle. « À celui qui a soif, dit-il, je donnerai de la source de l'eau de la vie, gratuitement. À celui qui vaincra et qui gardera jusqu'à la fin mes œuvres, je donnerai autorité sur les nations. Je le ferai asseoir avec moi sur mon trône, comme j'ai vaincu et me suis assis avec mon Père sur son trône. » Plus que jamais, aujourd'hui, l'appel de Dieu retentit. Les signes qui annoncent que le retour de Jésus est proche se multiplient. Nous avons eu l'occasion de les étudier. N'endurcissons donc pas notre cœur. Si la parole de Dieu nous touche, laissons-nous reprendre par elle. Elle fera de nous des fils et des filles de Dieu et nous saurons discerner mieux encore dans quel temps nous sommes, et nous comprendrons mieux encore que la délivrance ne pourra pas venir des hommes, ne pourra pas venir de la terre, mais du ciel où Jésus s'est assis en vainqueur, mais d'où il va revenir pour nous prendre avec lui.

En conclusion de cette série d'émissions sur le retour de Jésus-Christ, nous dirons que la doctrine du retour de Christ est l'une des plus importantes de toute l'Écriture. L'Ancien Testament, qui annonçait que Jésus naîtrait à Bethléem et donnerait sa vie pour le salut des hommes, ne s'est pas trompé. Jésus-Christ est venu. L'Ancien Testament annonce aussi la venue de Jésus-Christ pour régner sur la terre et établir la justice et la paix. Le Nouveau Testament l'affirme avec plus de force encore. Les dernières paroles du livre de Dieu sont celles de Jésus. « Oui, je viens bientôt. » Et celui qui rapporte ces choses et ceux qui entendent cette déclaration répondent « Amen, viens Seigneur Jésus. » Jésus revient, c'est une parole certaine. Chaque fois que l'Église de Jésus-Christ a découvert cette vérité, un temps de réveil a commencé pour elle. Chaque fois qu'un chrétien est touché par cette annonce, sa vie est transformée. Il attend le retour de son maître et ses yeux regardent en avant vers la délivrance qui vient. Il sait que son travail ne sera pas vain. Il sait que les souffrances du temps présent ne sont rien comparées à la gloire qui est à venir. Il sait que quand Jésus paraîtra, il recevra la couronne de gloire. Il sait, enfin, que sa destinée n'est pas la poussière, mais un corps glorieux. Selon la parole de l'apôtre Jean, « Quand nous verrons Jésus, nous serons rendus semblables à lui. » Le temps est proche. C'est aujourd'hui le moment le plus favorable. Ne reportons pas à demain notre décision. Soumettons-nous à Jésus-Christ et vivons alors de l'espérance bienheureuse qu'il nous a promis. Amis chrétiens qui peinaient, qui luttaient, qui souffraient, prenez courage. Jésus vient bientôt et nous serons consolés de toutes nos

0: Aujourd'hui, le Zona, dont nous entretient le docteur Pierre-Alain Reber.
1: Si vous avez entre 10 ou 12 ans, ou 60, 70, 80 ou même 90 ans, alors vous aussi pourriez souffrir d'une maladie qui peut être extrêmement grave ou, selon les cas, sans importance, à n'importe quelle époque de votre vie. Une maladie, quoique peu fréquente, mais qui est quand même toujours présente dans la société. Et aujourd'hui, j'aimerais vous parler de cet état particulier parce qu'on m'y a fait penser pas plus tard qu'aujourd'hui dans mon cabinet de consultation. Il s'agissait d'une dame de 60 ans qui, jusqu'il y a 2 ans, était en parfaite santé. Et cependant aujourd'hui, à la suite d'une maladie, c'était une femme brisée, qui a perdu tout intérêt dans la vie. Une personne qui avait été une personne clé dans sa communauté, et qui maintenant s'en désintéresse totalement. Voyez-vous, jusqu'à il y a 2 ans, cette personne avait été une jardinière acharnée. Elle était veuve et elle consacrait beaucoup de temps aux enfants de son quartier. Elle était membre de beaucoup de comités et aimait beaucoup jouer au croquet. Elle jouait également à d'autres jeux de boules qui se jouent à l'intérieur. Et elle était un membre actif dans son église. En fait, elle était ce que vous et moi pourrions appeler la citoyenne modèle dans le groupe des personnes aînées. Et je me souviens bien l'avoir vue lorsque la maladie survint pour la première fois. Peut-être êtes-vous intrigué et vous vous demandez de quelle maladie en particulier il peut s'agir. Eh bien tout d'abord, je vais vous en décrire quelques symptômes. Cela commence par une sensation fébrile, un genre de grippe. Elle attrapa des maux de tête et renifla un peu. Elle ressentit une certaine douleur au-dessus de l'œil gauche et au visage. Elle devint plus ou moins léthargique et apathique. Elle n'avait plus d'appétit et ne dormait plus bien la nuit. Comme vous pouvez vous l'imaginer, lorsqu'un médecin se trouve en face de tels symptômes, il pense à différentes maladies et à différents problèmes. À ce point du diagnostic, il ne m'est pas possible de mettre une étiquette sur la personne avec le nom de la maladie. Mais à partir du 3e ou 4e jour qui suit, les symptômes caractéristiques apparaissent. Cette patiente avait une éruption sur le front. Celle-ci devint rouge et de petites cloques apparurent sur le front et le cuir chevelu de cette personne, et même où nous deux, dans l'œil de la malade. Cette personne souffrait d'un zona, et pour le nommer en termes médicaux, on parle d'herpès zoster. Le zona, sans être très courant, n'est pas un trouble rare. Il en existe toujours 2 ou 3 cas dans la société. La patiente devint très vite extrêmement malade. Elle souffrait tellement qu'on dut lui administrer de la morphine. Elle se mit à délirer et je découvris que l'œil s'ulcérait. Il fallait à tout prix sauver la vue de cette femme. Elle devait absorber beaucoup de liquide pour ne pas se déshydrater. Elle souffrait d'un genre particulier de zona qui affecte le 5e nerf crânien qui innerve la face, et dans ce cas, on lui donne le nom particulier de herpès ophtalmique. Qu'est-ce que le zona? Le zona est en réalité un frère de la varicelle, parce qu'il est causé exactement par le même virus. Et nous voyons que lorsqu'il y a une épidémie de varicelle dans la région, elle est souvent accompagnée d'une petite épidémie de zona. Et ce qu'il y a d'étrange, c'est que, tandis que l'enfant a la varicelle, l'adulte a en général le zona. En d'autres termes, le zona est une forme localisée de varicelle provoquée par un virus, mais au lieu de s'étendre sur tout le corps,

Il affecte généralement un ou deux nerfs. En général, il s'agit d'un nerf du thorax. De même que la varicelle apparaît sur le thorax, la poitrine ou le dos, et d'une manière caractéristique, il se localise sur un côté du corps ou sur l'autre. Mais parfois, cela devient plus grave. Il peut toucher un des nerfs du crâne, et en général, il s'agit du cinquième nerf du crâne, le nerf qui innerve l'œil, une partie du visage et une partie du cuir chevelu. Et c'est ce qui s'est passé dans le cas précis. En très peu de temps, ces petites ampoules se transformèrent en de vilaines croûtes sèches qui guérirent en laissant des cicatrices grêlées sur la peau de la malade. Petit à petit, les ulcères disparurent de l'œil et la vue de la patiente demeura intacte. Mais le problème n'était pas tellement cet accès de zona, mais les complications. Et malheureusement, il s'agit de complications qui sont fréquentes lors d'un zona. Un état connu sous le nom de névralgie post-herpétique. En d'autres mots, c'est une douleur très aiguë qui se fait sentir dans la région atteinte précédemment. Il y a 2 ans que cette personne a été atteinte d'un zona, et cependant jusqu'à ce jour, elle en souffre toujours. Parfois c'est très douloureux, d'autres fois ça l'est moins, mais le zona est toujours là. Il est parfois nécessaire de donner de la morphine aux patients pour supprimer ces violents accès de douleur. Aujourd'hui, grâce à certaines merveilles de la médecine, nous pouvons maîtriser une grande partie de ces douleurs. Il est même possible de subir une petite opération chirurgicale et de sectionner le nerf douloureux afin que le patient ne ressente plus aucune douleur. Mais cela n'a pas été le cas pour cette malade de 60 ans. Je crois qu'elle a peur des hôpitaux et elle a choisi de supporter la douleur, ce qui est dommage parce qu'elle aurait pu en être délivrée. Mais savez-vous, il y a une morale à cette histoire et la voici. C'est que la malade savait qu'il y avait beaucoup de cas de varicelle dans la région. Comme elle l'a dit, elle pensait être au-dessus de ces maladies d'enfants. Elle pensait être tout à fait à l'abri de cette maladie et c'est ainsi qu'elle continua à soigner son jardin pendant cette épidémie. Elle visita des enfants atteints de varicelle et ne prit aucune précaution pour elle-même. « Je suis une vieille personne de 60 ans, disait-elle aux enfants atteints de varicelle qu'elle allait visiter. » Et elle ne pensa pas à l'avenir. Elle avait cette attitude du « ça ira bien » comptant de personnes. Et pourtant, combien c'était faux. Bien sûr, elle n'attrapa pas la varicelle, mais elle souffrit de quelque chose de bien plus grave, d'une maladie causée par le même virus, mais qui dura bien plus longtemps. Et chacun d'entre nous sur cette terre devrions en tirer une leçon, parce que beaucoup d'entre nous ne se préoccupent pas de l'avenir. Nous avons cette attitude du « ça ira bien ». Et cependant, en y réfléchissant bien, notre vie sur cette planète est seulement une période d'essai. Nous sommes ici-bas pour une période limitée, et c'est cette période de vie que nous vivons qui détermine tout notre avenir. Cette dame a ignoré les symptômes et les signes de la varicelle et elle a souffert d'un violent accès de zona qui est toujours là à l'heure actuelle. Et si vous, chers auditeurs, vous ignorez les signes et les symptômes du péché et de tous ses ravages sur la terre, vous souffrirez aussi de la peine du péché qui est la damnation et la séparation d'avec le Seigneur Jésus-Christ. Allez-vous périr ou voulez-vous connaître la vie éternelle? Parce qu'il vous est possible d'avoir cette vie éternelle en acceptant le Seigneur Jésus-Christ. Et comment pouvez-vous y arriver? En croyant simplement et en ayant la foi. La Bible nous dit que Dieu a tant aimé le monde, qu'il a donné son Fils unique afin que quiconque croit en lui ne périsse point, mais qu'il ait la vie éternelle.

Merci aux amis de Radio Réveil pour cette bonne émission. Nous allons terminer avec une chanteuse noire américaine du nom de Donna Hightower qui chantera pour nous un spirituel contemporain. You light up my life. Toi, tu éclaires ma vie. Et bien sûr, nous espérons que c'est le cas pour chacun de nos auditeurs.

Et si vous désirez nous contacter, c'est possible en téléphonant au 05 59 23 67 68. 05 59 23 67 68. Nous sommes là à votre disposition, bien sûr. Mais parfois, nous n'avons pas la possibilité de vous répondre directement. Alors, un répondeur est là. N'hésitez pas à laisser votre message, vos coordonnées bien clairement, afin que nous puissions vous rappeler après. 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

grandi dans une famille catholique non pratiquante. Les seules fois où on allait à l'église lorsque j'étais jeune, c'était à la messe de Noël, lors des baptêmes ou encore lors des décès. Donc, j'ai pas connu vraiment Dieu lorsque j'étais jeune. Puis, j'étais pas attiré non plus par les choses spirituelles. J'étais comme à peu près la plupart des jeunes de mon âge. Je vivais selon la société, puis je faisais ma vie sans trop me poser de questions. Et puis, c'est à l'université que j'ai rencontré une jeune fille qui s'appelle Sarah, qui aujourd'hui est mon épouse, qui, elle, était déjà chrétienne évangélique, elle croyait en Dieu. Et ce qui m'a frappé chez cette personne-là, c'est qu'elle avait vraiment des valeurs et des principes bien arrêtés. Elle savait en quoi elle croyait, elle savait où est-ce qu'elle s'en allait, elle avait des réponses à des questions que moi, je n'avais pas. Et puis, mais je respectais ses choix, je respectais ça. Puis un jour, à ma fête, elle m'a offert une Bible. Elle m'a donné une Bible en me disant, si un jour tu as envie de lire la parole de Dieu, ben, tu auras une Bible pour la lire. Donc, j'ai commencé à lire la Bible. Je disais un chapitre par soir. Je m'étais mis ça comme règle. Et puis, mais je comprenais plus ou moins que ce qui était écrit dans la Bible parce que je comprenais plein de petites parcelles sans réussir à mettre ça dans un ensemble. C'est un peu comme un casse-tête où je vois chaque petit morceau, mais je réussis pas à voir l'ensemble du message, la parole de Dieu. Par la suite, Sarah m'a invité à aller assister à l'assemblée, aller voir un dimanche matin comment ça se passe et puis voir comment sont les gens. Et puis par curiosité, j'ai décidé d'aller faire un tour, puis d'aller voir comment ça se déroulait à cette église-là, voir quelles étaient les différences aussi avec ce que j'avais vu à l'église catholique. Et puis, je suis allé quelques dimanches, puis un bon dimanche, il y a un homme de cette église-là qui connaît bien la parole de Dieu, qui nous avait invités à dîner, moi et Sarah, puis le père de Sarah. Et puis, lors de ce dîner-là, on a commencé à parler d'une personne qui venait de décéder, une personne qui croyait en Dieu, qui venait de décéder. Et puis, l'homme en question dit « Elle est aujourd'hui partie pour la gloire ». Et puis ça m'a frappé parce que c'était la première fois que je voyais quelqu'un qui associait la mort à la gloire. Pour moi, la mort, on parlait d'un temps de repos, d'une délivrance, mais jamais d'un moment de gloire. Donc ça m'a vraiment interpellé là, dans un premier temps. Et puis juste avant de quitter, à ce même dîner-là, l'épouse de cet homme-là m'avait remis un petit dépliant. Où est-ce qu'on décrivait les deux natures de l'homme, c'est-à-dire la nature pécheresse et la nature spirituelle. Et puis, à la lecture de ce dépliant-là, c'est là que j'ai compris que j'étais pécheur. Je lisais la description de la nature pécheresse et je me reconnaissais dans ça. Et c'est là que j'ai compris que j'étais pécheur, que j'étais perdu. Et puis, suite à ce dîner-là, ça m'a amené à me poser plusieurs questions existentielles que je m'étais jamais vraiment posées auparavant, à savoir où est-ce que je m'en vais, c'est quoi la vie, c'est quoi la vie pour moi, qu'est-ce que je fais ici sur Terre. Je me disais, il y a quelqu'un qui m'a placé ici un jour, mais pourquoi, qu'est-ce que je viens faire, je le sais pas. Et puis, je me disais, la vie, ça peut pas être juste aller à l'école, travailler, et puis il y a sûrement quelque chose derrière ça ou après ça, il y a sûrement quelque chose en quelque part. Donc, je cherchais des réponses que je trouvais pas. Et puis, donc par la suite, j'ai commencé à suivre des cours d'enseignement biblique pour essayer de mieux comprendre justement la parole de Dieu que je continuais de lire et que j'essayais de comprendre. Et c'est là que j'ai compris que le plan de Dieu, c'est là que j'ai compris que Jésus-Christ était descendu sur la terre et était mort à la croix pour les pécheurs comme moi, pour les personnes qui étaient perdues. Et puis, donc une fois que j'ai eu compris ça, c'est lors d'une prière que j'ai demandé au Seigneur, j'ai dit, je vois vraiment que je suis perdu, je m'en vais nulle part, je sais pas où, je cours après quelque chose, mais je sais pas quoi. Et puis je lui ai dit, s'il y a quelqu'un qui peut me sauver, c'est bien toi. Donc je lui ai demandé de me sauver, de s'occuper de moi. Et puis, suite à ça, j'ai vu un peu ma vie transformée dans le sens où j'ai commencé à me détacher des choses matérielles. J'ai commencé à prendre plaisir à lire la parole de Dieu, à prendre plaisir à vouloir connaître Dieu encore plus. Et puis, également, à me détacher un peu des choses de la société. Et puis, c'est comme ça que le Seigneur est entré dans ma vie, puis qui a transformé ma vie. Ça fait maintenant 4 ans, et puis je regrette pas ce choix-là.

La Bible nous dit dans Jean, chapitre 14, verset 19. Jésus a dit, « Vous, vous me verrez, parce que moi je vis, vous aussi vous vivrez. » La Bible nous dit également dans Apocalypse, chapitre 22, verset 16. « Moi, je suis l'étoile du matin. » Vers la nuit ou vers l'aube, on raconte que, lors des obsèques de Winston Churchill, qui a vécu de 1874 à 1965, une mélodie destinée traditionnellement à réveiller les soldats fut jouée juste après un chant pour les morts. Il est temps de se réveiller, il est temps de se lever, il est temps d'accueillir le jour qui se lève. Vous imaginez aisément le contraste ? D'un côté, on se lamente sur un mort, et d'un autre, on parle de réveil et d'un nouveau jour. Peut-être qu'aujourd'hui, c'est le souvenir d'une personne proche de vous qui est décédée, ou d'une tragédie qui a marqué le monde entier. Vous vous demandez ce que vous réservent les prochains jours. Une certaine appréhension vous habite devant l'inconnu, comme si vous marchiez vers la nuit. Mais écoutez l'autre mélodie. Peut-être que vous allez vivre une nouvelle étape, une extraordinaire occasion de revivre. Dieu nous dit dans la Bible que si l'avenir est sombre pour ceux qui l'envisagent sans lui, il est lumineux pour celui qui lui fait confiance. Il nous dit qu'à chaque instant, il est possible de choisir la vie, au lieu de se contenter d'attendre la mort. Oui, Jésus-Christ n'est pas venu pour rien, mais bien pour nous réconcilier avec Dieu et faire de nous des êtres nouveaux. Celui qui croit au Seigneur Jésus a une vie de relation heureuse avec Dieu et comme conséquence une espérance certaine, celle d'être pour toujours avec lui dans le ciel. C'est ce que nous vous souhaitons. Ayez confiance en Dieu et regardez vers Jésus-Christ, l'étoile brillante du matin. Oui, l'aube va

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2: Bonjour à tous, bienvenue dans les actualités du sel. Nous sommes en démarrage de saison et pour le premier invité de cette saison, ce sera Daniel Hillion, qui est directeur des études au sel. Bonjour Daniel.
3: Bonjour Jean-Phi, bonjour à tous.
2: Première question qui nous amène à comprendre ce qu'est le sel, ce que veut dire le mot sel, et puis quelles sont les missions du sel, Daniel ?
3: Oui, alors le sel, ça veut dire service d'entraide et de liaison, et le nom sel est aussi une référence à la parole du Christ qui a dit « c'est vous qui êtes le sel de la terre » et qui a fait le lien entre cette métaphore et les œuvres bonnes que nous sommes appelés à accomplir. Alors le sel, c'est une association protestante de solidarité internationale qui vise à améliorer les conditions de vie de personnes et de populations en situation de pauvreté dans des pays en développement. Et pour cela, nous avons quatre grandes missions, trois missions dans des pays en développement avec des partenaires chrétiens locaux qui sont des organisations chrétiennes locales avec du personnel local que nous soutenons pour justement améliorer les conditions de vie de personnes et de populations en situation de pauvreté. Ces trois missions sur le terrain sont le parrainage d'enfants, des projets de développement communautaire et des actions de secours d'urgence. Et notre quatrième mission, c'est ce que nous appelons la sensibilisation en direction de notre public, principalement en France.
2: Alors, on aura toute l'année pour comprendre ce que veulent dire les projets de développement, qui sont des projets de développement en Afrique subsaharienne, comprendre les enjeux du parrainage, ce sera d'ailleurs le sujet du mois prochain. Mais la sensibilisation, c'est quelque chose dont on parle peut-être moins, qui est peut-être moins connu. Est-ce que on pourrait pas dire faudrait mieux pas se consacrer pour une organisation de solidarité internationale de se consacrer directement à chercher des ressources pour les projets, à développer les projets de développement, à développer le parrainage plutôt que de sensibiliser?
3: En fait, la sensibilisation c'est quelque chose qui se rattache à l'idée que effectivement le sel soutient des actions précises, des actions concrètes, et en fait c'est l'essentiel de ce que nous faisons, mais que le sel, ce n'est pas simplement porter des actions précises, c'est aussi porter une cause. Cette cause, nous l'appelons une action chrétienne dans un monde en détresse. Nous cherchons à faire en sorte que le sujet de la pauvreté, de l'implication chrétienne face à la pauvreté, soit un sujet qui remonte un petit peu dans les préoccupations de notre public, parce que c'est finalement pas forcément, et c'est normal, mais c'est pas forcément la chose à laquelle notre public pense matin, midi et soir, mais peut-être il faudrait y penser un tout petit peu plus. Et en fait, d'une manière ou d'une autre, si nous voulons même que les actions que le sel soutient, et plus généralement, si nous voulons que la mobilisation face à la pauvreté augmente, ben il faut sensibiliser. Il faut essayer de faire en sorte que la réflexion sur ces questions, la prise de conscience des situations de pauvreté, des facteurs à l'origine de la pauvreté, mais aussi la prise de conscience que il est possible de faire quelque chose. Il est possible de s'engager d'une manière qui en vaut la peine. Il est possible de faire une place aux pauvres dans notre vie. Ben il faut que cette prise de conscience puisse augmenter.
2: Le sel parle souvent de relier la foi et la solidarité. Qu'est-ce que ça signifie concrètement? En quoi la lutte contre la pauvreté est-elle aussi une question spirituelle pour les chrétiens?
3: Parce que pour les chrétiens, la manière dont nous allons nous engager et peut-être les raisons pour lesquelles nous allons nous engager face à la pauvreté, c'est quelque chose qui est façonné par notre foi. Je peux donner peut-être un exemple. Dès la première page de la Bible, nous lisons que les humains ont été créés en image de Dieu, comme image ressemblante de Dieu. Cette vision de l'être humain, c'est quelque chose qui est capital et qui change tout dans la manière dont nous sommes appelés à regarder les autres. Si réellement nous regardons chaque être humain comme créé en image de Dieu, alors c'est quelque chose qui va lui donner une dignité inaliénable, une valeur inestimable. Et si la personne que nous considérons vit dans la pauvreté et qu'en même temps nous considérons qu'elle est l'image de Dieu, ben ça nous dit quelque chose de ce qu'il faudrait faire. Il faudrait pouvoir agir et il faudrait pouvoir organiser la société d'une manière qui respecte cette image de Dieu que sont tous les êtres humains.
2: Alors, pour comprendre ce que dit la Bible de la pauvreté, l'une des ressources récentes du CEL, c'est un parcours de 7 emails autour de la pauvreté et de l'engagement chrétien. Quel est le but de ce nouvel outil?
3: Le but de ce nouvel outil, qui est accessible à partir du site internet du CEL, hein, c'est de permettre à tout un chacun de se mettre en route et de se dire, ben, en fait, la Bible a quelque chose à dire sur la pauvreté et peut-être plus encore, la Bible a une lumière à projeter sur le sujet de la pauvreté. Quand notre pensée, quand notre cœur est façonné par ce que dit la Bible, ça va nous amener à regarder la pauvreté d'une façon différente. Et avec ce parcours qui est en 7 emails, vous recevez un email par jour et avec à chaque fois une petite réflexion sur un des aspects de la réalité de la pauvreté à la lumière de la Bible, à la lumière de notre foi, en espérant que c'est quelque chose qui va permettre à ceux qui se sont pas encore mis en route de se mettre en route et à ceux qui se sont déjà mis en route d'avoir du carburant pour continuer le chemin.
2: Alors, vous parlez d'éclairer le sujet de la pauvreté avec la Bible. Quels seraient les grands enseignements bibliques qui surprendraient des personnes qui découvrent ces ressources?
3: Peut-être que parfois, j'ai commencé à en parler en parlant de la création en image de Dieu. En fait, quand vous lisez le texte biblique qui parle de la création en image de Dieu, il n'est pas question de pauvreté dans ce texte. C'est un texte qui nous parle de la création et d'une situation dans laquelle l'être humain avait tout ce dont il avait besoin pour vivre et même en abondance. Et ça, c'est peut-être quelque chose qui peut nous surprendre, c'est que finalement, si nous cherchons à recueillir l'enseignement biblique ou la lumière de la Bible par rapport à la pauvreté, il faut pas toujours aller le chercher dans les textes qui parlent explicitement de pauvreté. La Bible a énormément à nous dire sur notre manière de nous situer face à la pauvreté dans la vision du monde qu'elle nous amène à développer, qu'elle nous inculque l'ensemble de ce qu'elle nous dit. Et finalement, apprendre à regarder l'être humain comme créé en image de Dieu, c'est quelque chose qui façonne notre regard sur la pauvreté. La manière dont la Bible parle du péché, des conséquences du péché, mais aussi du fait que Dieu fait continuer la vie au sein d'un monde marqué par le péché, continue à faire du bien aux humains, à prendre soin de leurs besoins, c'est aussi quelque chose qui peut façonner notre regard et notre action face à la pauvreté. La manière dont nous voyons Jésus entrer en relation avec ceux qui sont sur son chemin, la façon dont il noue des relations personnelles avec ces personnes, c'est aussi quelque chose qui peut façonner notre manière de nous positionner face aux personnes qui vivent dans la pauvreté. Alors bien sûr, il y a beaucoup de textes de la Bible qui parlent directement de pauvreté, mais le point sur lequel je voulais attirer votre attention ici, c'est sur le fait que c'est l'ensemble de la révélation biblique qui peut façonner un regard et une réponse à la pauvreté, même là où nous y serions pas forcément attendus.
2: Alors, vous proposez également des plans de lecture biblique sur YouVersion. Rapidement, quel intérêt finalement présente ces plans? Il y a différents angles qui sont abordés dans ces plans?
3: Oui, tout à fait. Alors, il s'agit d'une application que tout le monde peut télécharger, hein, qui s'appelle YouVersion. Vous avez un texte sur le site du CEL qui présente aussi ces plans de lecture biblique. Les plans de lecture biblique, en fait, ce sont des plans pour lesquels vous avez pour chaque jour un texte biblique, souvent assez court, parfois c'est un verset, parfois c'est quelques versets, et avec ces lectures bibliques, vous sont proposés quelques mots de méditation. Là encore, c'est relativement court, donc si vous décidez de vous abonner à un de ces plans, les plans vont durer en général entre 5 jours et 10 jours. On en a qui sont exceptionnellement un peu plus longs, mais ça vous donne une moyenne. Vous abonnez à l'un de ces plans, et puis pendant une semaine, vous allez pouvoir avoir une lecture biblique par jour et un petit texte de réflexion qui va encore une fois dans cette direction de chercher la lumière que les textes bibliques peuvent nous donner par rapport à la pauvreté et aux situations de pauvreté dans l'optique de se mettre ensuite à l'action.
2: Vous avez aussi des outils pour mobiliser les églises. Je pense en particulier à la journée du CEL qui a lieu en mars tous les ans. Est-ce que vous pouvez nous dire un mot rapide sur la journée du CEL, son objectif et pourquoi, j'allais dire, viser les communautés et les églises?
3: La journée du CEL, c'est un événement que nous proposons aux églises d'organiser une fois par an. Alors, on leur donne une date indicative qui est en général autour du troisième dimanche du mois de mars. Mais en fait, c'est vraiment indicatif comme date. On peut utiliser n'importe quelle date. Et pour le but de cette journée du sel, c'est de faire en sorte que ces questions de pauvreté soient abordées au moins une fois par an dans les églises. Et pour cela, nous proposons du matériel qui est accessible gratuitement. Alors, il faut simplement s'inscrire en laissant son adresse email et son nom. Et on a un certain nombre de fiches PDF et de vidéos qui vous permettent d'animer des temps en église. Alors, que ça peut être un temps de culte avec un canevas pour le culte, avec une proposition de prédication. Ça peut être des temps avec les enfants. Ça peut être des temps dans des groupes d'église. Nous proposons des réflexions bibliques. Nous proposons aussi des vidéos et la possibilité de soutenir des actions. Chaque année, il y a un thème différent. Alors cette année, on a essayé d'aborder le thème de la pauvreté par rapport au travail et en quoi le sujet du travail est quelque chose qui est pertinent à prendre en compte lorsqu'on cherche à lutter contre la pauvreté. Mais en fait, le site du SEL, dans sa rubrique sensibilisation, laisse les dossiers des années précédentes, ce qui fait que si le thème de cette année ne vous inspire pas, vous avez énormément d'autres thèmes qui pourraient vous inspirer pour faire quelque chose avec un groupe de votre église, avec les jeunes ou les enfants de votre église, ou bien au cours d'un culte. Donc, il y a énormément de choses qui sont à disposition. Là encore, toujours dans cette logique de sensibilisation, de faire monter le sujet de la pauvreté dans les préoccupations des chrétiens.
2: Oui, alors souvent on a une invitation de la part du SEL et dans que ce soit dans les plans YouVersion, dans les outils qu'on a cités dans la journée du SEL, à passer à l'action. C'est pour éviter le risque d'être uniquement dans des réflexions intellectuelles sans que ça pousse finalement à transformer ça en action.
3: Le but de la sensibilisation, c'est de faire en sorte que notre public puisse réfléchir et se mobiliser. Et donc, ça n'a pas de sens de simplement connaître des choses sur la pauvreté si le débouché, ce n'est pas que nous fassions une place aux pauvres dans notre vie. Donc, pour nous, effectivement, la réflexion et l'action doivent aller ensemble. Mais le point sur lequel je voudrais insister à cet égard, c'est que chacun va se mettre à l'œuvre à sa façon. Donc, l'idée n'est pas de vous donner une liste de cases à cocher en disant « si vous voulez être un bon chrétien pour agir face à la pauvreté, vous devez cocher au moins les trois quarts des cases, sinon vous êtes en échec ». L'idée, c'est plutôt de faire réfléchir, faire comprendre, faire connaître des enjeux liés à la pauvreté et ensuite de dire comment est-ce que chacun d'entre nous peut trouver le moyen de faire une place aux pauvres dans sa vie. Nous vous donnons des exemples et parmi ces exemples, nous espérons que certains vont vous inspirer. Et puis, s'il se trouvait qu'aucun de ces exemples ne vous inspirait, eh bien, avec toute la réflexion qu'on vous a donnée, peut-être que vous allez pouvoir inventer vous-même vos exemples. Peut-être que vous allez, d'une manière ou d'une autre, trouver votre manière à vous de faire une place aux pauvres dans votre vie. Donc, l'idée, c'est d'encourager à l'action, mais ce n'est pas de vous enfermer dans un sentiment de culpabilité parce que vous n'auriez pas pu cocher toutes les cases que le SEL vous aurait proposé.
2: Merci beaucoup Daniel Hillion. Alors je rappelle que vous êtes directeur des études au SEL. Merci d'avoir partagé cette vision avec nous. On retient que la solidarité chrétienne ne se limite pas à soutenir des projets, elle passe aussi par une réflexion nourrie par la Bible, par la prière, par l'engagement des églises et par une manière de regarder le monde à la lumière de l'évangile. Pour découvrir les différentes ressources évoquées aujourd'hui, je vous donne rendez-vous sur le site du SEL, selfrance.org. Merci à tous pour votre écoute et à bientôt pour une nouvelle émission.

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Bonjour, je m'appelle Carole. J'ai été élevée pendant 25 ans chez les Témoins de Jéhovah, un mouvement qui impose des règles dont on ne peut pas déroger et un mouvement qui n'accorde aucun pardon. Mais lorsqu'on s'y trouve, c'est pas si évident, parce qu'il y a des moments où on pense qu'on est vraiment dans la vérité. Et justement, vérité, c'est un mot intéressant et important aux yeux des Témoins de Jéhovah, parce que souvent, ils se qualifient comme tels, comme étant des gens dans la vérité. Voilà, c'est une expression type du vocabulaire des Témoins de Jéhovah, nous sommes dans la vérité. Et les autres, vous comprenez que les autres, bien sûr, n'y sont pas. Donc c'est quelque chose de très lourd, donc un poids condamnant, parce qu'en dehors de Témoins de Jéhovah, pas de salut. Le salut s'achète par les œuvres. On n'est jamais sûr, dans les Témoins de Jéhovah, de son salut. Il faut prouver qu'on est capable d'accéder un peu à la grâce de Dieu. Hein. En vivant de telles années avec un poids, avec le recul, je me rends compte que c'est un poids spirituel qui impose quelque chose, un carcan dont on ne peut pas sortir du tout. Alors bien qu'ayant entendu pendant des années que Dieu existait, je disais, bah oui, Dieu existe, j'y crois. Effectivement, c'est ce que je pensais, mais c'était une croyance complètement différente. Et la nouvelle croyance que m'a donnée Jésus, c'est d'abord une relation personnelle avec lui. Je pense que ça passe avant ce terme croyance qui peut être quelquefois très ambigu, selon les interprétations, l'éducation religieuse, le vécu. C'est une relation personnelle avec Dieu. Ça, c'est un mot très important, le terme relation, parce que c'est ce qui définit le mieux possible cette croyance en Jésus-Christ. C'est-à-dire une relation, quelqu'un à qui on peut parler, quelqu'un en qui on peut se confier. L'assurance que quelqu'un nous écoute, qu'il nous aime, ça c'est très important aussi, parce que je n'avais pas du tout cette assurance. Donc je suis sortie des Témoins de Jéhovah très mal, et j'ai rencontré un couple de chrétiens. Je me disais, c'est fini, je ne vais plus dans une église, j'avais peur de retomber dans quelque chose de rituel. Jamais de ma vie j'avais entendu des gens parler comme ça d'une relation personnelle avec Dieu, je ne savais pas que ça existait, de quelque chose de très personnel. C'était le début de découverte de Jésus-Christ. Et donc là, j'ai compris que j'avais un nouveau sens à ma vie, que Jésus me donnait une nouvelle direction avec lui. Je savais que Jésus pouvait me pardonner et justement m'aider à cheminer avec lui, à m'améliorer, à progresser, avec le soutien de mes frères et sœurs. Ça, ce mot soutien, c'est important aussi pour moi, parce que c'est quelque chose que je n'avais pas connu. Bien qu'étant dans un groupe de personnes de Témoins de Jéhovah, pour moi ce n'était pas un soutien parce qu'il y avait beaucoup de délation, on vivait toujours un peu sous la peur du jugement de l'autre. Je n'ai pas retrouvé un tel jugement de la part des autres sur ma vie, sur moi-même et sur ce que je pouvais faire. Donc ça c'est très important parce que ça aide à se reconstruire, ça aide surtout à savoir qui je suis. Parce que si je passe d'un état où je dis je suis condamné par Dieu, il ne m'aime plus, donc j'ai plus d'espérance. Et puis c'est ce que je pensais, j'avais plus d'espérance. Et puis je me disais il vaut mieux mourir, il vaut mieux en finir avec la vie. Je n'avais rien, aucune direction qui s'ouvrait devant moi. D'un seul coup, c'était complètement différent, un horizon complètement nouveau. Dire eh bien là, je peux continuer. Voilà, Jésus m'aime, je peux cheminer avec lui et je ne suis plus condamné. Donc je pense que c'est une nouvelle identité que Jésus redonne. Il aide à se reconstruire, ça c'est très important. Parce que construire une vie, ça c'est un autre sujet, c'est quelque chose de bien différent pour moi et de secondaire. Mais à se reconstruire dans son identité. Et ça, il n'y a que Jésus-Christ qui donne une telle possibilité.

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3: Bonjour, que la grâce et la bénédiction de Dieu vous accompagnent aujourd'hui, 22 septembre, à l'écoute de ce qu'a à nous dire le chapitre 22 des Proverbes. Merci Pamela de nous en faire la lecture.
4: Proverbes chapitre 22. Bon renom vaut mieux que grande richesse, et l'estime des autres est plus précieuse que l'or et l'argent. Riches et pauvres ont ceci en commun, c'est l'Éternel qui les a fait l'un et l'autre. L'homme avisé voit venir le malheur et se met à l'abri. L'homme stupide poursuit son chemin et en subira les conséquences. Sois humble et révère l'Éternel, tu seras riche et honoré et tu recevras la vie. Le chemin des hommes corrompus est parsemé d'épines et de pièges. Celui qui tient à sa vie s'en tiendra éloigné. Apprends à l'enfant le chemin qu'il doit suivre, même quand il sera vieux, il n'en dévira pas. Le riche domine le pauvre, et celui qui emprunte se met sous la coupe de son créancier. Qui sème l'injustice moissonnera le malheur, et son règne de terreur prendra fin. L'homme qui regarde autrui avec bonté sera béni, parce qu'il a partagé son pain avec le pauvre. Chasse le moqueur, et la discorde prendra fin, les contestations et les insultes cesseront. Celui qui a des intentions pures et dont les paroles sont aimables aura le roi pour ami. L'Éternel veille sur la connaissance, mais il confond les propos du perfide. Le paresseux dit « Il y a un lion là-dehors, je risque d'être déchiré en pleine rue. » La bouche des femmes adultères est comme une fosse profonde. Celui contre qui l'Éternel est irrité y tombera. La tendance à faire des actions déraisonnables est ancrée dans le cœur de l'enfant. Le bâton de la correction l'en extirpera. Celui qui opprime le pauvre pour réaliser un gain ou qui fait des cadeaux aux riches finira dans la pauvreté. Prête l'oreille et écoute les paroles des sages. Applique ton cœur à mon enseignement, car tu auras du plaisir à garder ces maximes au fond de ton cœur et à les avoir à la disposition de tes lèvres. Chaque instant, tu les auras à ta disposition. Pour que tu mettes ta confiance en l'Éternel, je vais t'instruire, toi aussi aujourd'hui. J'ai consigné par écrit pour toi une trentaine de maximes comportant des conseils et des réflexions pour te donner des informations sûres et certaines. Ainsi, tu pourras donner des réponses vraies à celui qui t'envoie chercher. Ne profite pas de la pauvreté de ton prochain pour le dépouiller. N'écrase pas en justice celui qui est dans la misère, car l'Éternel prendra leur cause en main et il ravira la vie à ceux qui auront ravi leur bien. Ne te lie pas d'amitié avec un homme coléreux et ne fréquente pas celui qui s'emporte pour un rien de peur d'acquérir le même comportement et de mettre ta vie en péril. Ne t'engage pas pour cautionner autrui et ne te porte pas garant d'un emprunt, car si tu n'es pas en mesure de payer, pourquoi t'exposerais-tu à te voir enlever jusqu'au lit où tu reposes? Ne déplace pas les anciennes bornes que tes ancêtres ont placées. Connaissez-vous un homme habile dans ce qu'il fait? Il ne restera pas au service de gens obscurs, mais il entrera au service des rois.

Je vous propose de relire les conseils donnés au verset 17 et 18. Prête l'oreille et écoute les paroles des sages. Applique ton cœur à mon enseignement, car tu auras du plaisir à garder ces maximes au fond de ton cœur et à les avoir à la disposition de tes lèvres. Chaque instant, tu les auras à ta disposition. Les différents auteurs de la Bible, qu'ils soient prophètes, poètes, évangélistes, apôtres ou autres, sont des sages. Ils sont appelés ainsi car ce sont des hommes qui ont su écouter la voix de Dieu et la transmettre fidèlement par écrit et aussi la mettre en pratique. La Bible entière a été écrite pour notre enseignement, pour nous guider et nous instruire dans les voies de Dieu. Elle est immuable et digne de confiance. Elle a fait ses preuves. Dieu et sa parole, la Bible, ne font que un. Croire la Bible, c'est croire Dieu. C'est croire ce qu'il dit, lui, et non ce que les gens disent ou ce que les circonstances et les médias disent. Croire la Bible, c'est croire ce que Dieu dit et non ce que les religions disent. Croire la Bible, c'est croire ce que Dieu, le Père qui a donné son Fils unique, Jésus, dit et non ce que le diable dit. La parole de Dieu est toute puissante. Lorsque nous la mettons dans notre cœur, que nous nous appliquons à la croire et à la mettre en pratique, elle va changer des situations. Elle va transformer la maladie en bonne santé, la tristesse en joie, la crainte en confiance et en paix, la haine et l'amertume en pardon et en amour. Alors, prenons le temps de lire et d'étudier la Bible, la parole de Dieu, tous les jours. Méditons-la, gardons-la dans nos pensées. Prenez davantage de temps à rechercher les choses qui concernent le royaume de Dieu que vous ne passez de temps à rechercher les plaisirs et les choses éphémères de la terre. Soyez zélés pour la parole de Dieu et veillez à votre communion avec Jésus et avec Dieu son Père. Faites aussi votre possible pour rejoindre une église ou un groupe de chrétiens qui croient à la puissance de la parole de Dieu et qui permettent au Saint-Esprit d'agir en eux et par eux. Et vérifiez aussi que les enseignements que vous recevez sont ceux qui sont écrits dans la Bible. Tout ce qui est rajouté, soit par la tradition, soit par les expériences de certains, si cela ne confirme pas la parole, ce n'est pas la vérité. Le diable est malin et Jésus nous met en garde contre cet ennemi qui vient semer de livrer dans le champ de blé. C'est pour cela que c'est important de rechercher la compagnie de gens qui aiment la parole de Dieu, qui la parlent et qui la vivent. Croire la Bible, c'est croire que nous sommes ce qu'elle dit que nous sommes. C'est croire que nous pouvons faire ce qu'elle dit que nous pouvons faire. Et c'est croire que nous pouvons avoir ce qu'elle dit que nous pouvons avoir. Alors je vous encourage aujourd'hui à faire confiance à Jésus. Le premier verset de l'évangile de Jean dit qu'il est la parole faite chair. Quand vous croyez à la parole de Dieu, la Bible, vous croyez tout simplement Jésus. Nourrissez votre cœur de la parole, croyez-la, parlez-la, mémorisez-la, partagez-la avec votre entourage et attendez-vous à la voir agir avec puissance dans votre vie. Que Dieu vous bénisse. Au revoir, rendez-vous à demain.

c'était un plaisir de passer ces quelques instants en votre compagnie. Et bien sûr, vous pouvez nous contacter, demander la prière, dire ce que cette émission vous a apporté. Vous écrivez à Edith Pett. Tremplin. Boîte postale 21. 30 310. Vergèze, ça s'écrit V-E-R-G-E-Z-E, Vergèze, France. Par courriel, edith.tremplin@gmail.com. Je répète, edith.tremplin@gmail.com. Faites connaître cette émission autour de vous et rendez-vous demain pour votre émission Graines de vie. Au revoir.

Vous avez entendu ? Oui, le Festival du cinéma chrétien revient cette année à Bayonne, du mercredi 17 au mardi 23 septembre au CGR de Bayonne. Nombreux films sélectionnés vous seront proposés, suivis de débats sur les thèmes abordés dans les films. Le thème de cette année est Fraternité et Paix. Et pour commencer, un pot de l'ouverture aura lieu ce mercredi 16 septembre à 19h, suivi du film Vivant. Témoignage de 4 personnes qui ont vu Christ agir de manière vivante dans leur vie. Le lendemain, un autre témoignage un peu plus compliqué, celui de Maximilien Kolbe. En représailles à l'évasion d'un prisonnier durant la Seconde Guerre mondiale, 10 hommes sont condamnés à mourir de faim. Lorsqu'un père de famille est désigné par le sort, Maximilien Kolbe, prêtre polonais, s'avance pour prendre sa place. Maximilien s'engage à un combat pour faire triompher l'amour dans cet enfer. Le vendredi 18 septembre, ce sera Baroudeur de Christ, qui retrace l'histoire de prêtres envoyés en tant que missionnaires en Asie par les missions de Paris qui ont commencé leur œuvre dans les années 1600. Le samedi 19 septembre et le dimanche 20 septembre à 14h, La bicyclette de la paix. Ce petit film d'animation de nationalité italienne parle d'amitié entre un juif et un arabe du côté de Jérusalem. Le samedi 19 septembre à 18h, ce sera le film Inexplicable. Gabriel, un petit garçon de 11 ans, qui est diagnostiqué d'une maladie très grave. Dans cette épreuve, Dieu est-il présent ? Ce film, inspiré d'une histoire vraie, montre comment Dieu nous accompagne même à travers les épreuves difficiles de la vie. Le dimanche 20 septembre, ce sera l'épopée Tanguy le Turquet qui prend le départ du Vendée Globe. C'est l'histoire de comment cet enfant a construit ce projet fou de faire le tour du monde à la voile pour y arriver une fois adulte. Le lundi 21 septembre, ce sera l'évangile de la Révolution. Parlant de la place de l'Église catholique dans la lutte pour la justice sociale qu'il y a eu en Amérique latine au XXe siècle. Enfin, le festival du cinéma chrétien de Bayonne se terminera avec le film Joyeux Noël, elle qui met en image le match de foot entre les armées alliées et l'armée allemande l'hiver 1914. Voici 8 beaux films à aller voir au CGR de Bayonne avec le Festival du cinéma chrétien de ce mercredi 16 septembre au mardi 22 septembre. Très bons films et à très bientôt sur les ondes de Radio Bonne Nouvelle.

Jésus leur dit, « Toute puissance m'a été donnée dans le ciel et sur la terre. Allez. » Le fait historique est le suivant. Une douzaine d'hommes, pauvres, en moyens, en influence, en capacité, partirent à la conquête du monde au nom de Jésus-Christ. Face à l'opposition religieuse et politique d'alors, ils vainquirent. Sous la poussée de l'Évangile, le légalisme juif céda. Le colossal empire romain trembla et s'écroula. Rien n'aurait arrêté l'irrésistible élan si les disciples, eux, ne s'étaient arrêtés. Quand le maître dit « Allez », il faut aller, encore et toujours. Mais ils ne se souvinrent plus que le Seigneur leur avait dit, « Je suis avec vous tous les jours. » Parce qu'ils ne le voyaient plus des yeux, de la chair, ils oublièrent la réalité de sa présence. Alors, ils s'appuyèrent sur d'autres bras que le sien. Et parce que ses bras étaient faibles, ils faiblirent eux-mêmes, puis s'arrêtèrent. Sa présence avec nous, c'est la force triomphante. S'en souvenir, c'est retrouver l'élan du premier amour.

Psaume 36, au chef des chantres du serviteur de l'Éternel, psaume de David. La parole impie du méchant est au fond de son cœur. La crainte de Dieu n'est pas devant ses yeux, car il se flatte à ses propres yeux pour consommer son iniquité, pour assouvir sa haine. Les paroles de sa bouche sont fausses et trompeuses. Il renonce à agir avec sagesse, à faire le bien. Il médite l'injustice sur sa couche. Il se tient sur une voie qui n'est pas bonne. Il ne repousse pas le mal. Éternel, ta bonté atteint jusqu'aux cieux, ta fidélité jusqu'aux nues. Ta justice est comme les montagnes de Dieu. Tes jugements sont comme le grand abîme. Éternel, tu soutiens les hommes et les bêtes. Combien est précieuse ta bonté, ô Dieu! À l'ombre de tes ailes, les fils de l'homme cherchent un refuge. Ils se rassasient de l'abondance de ta maison, et tu les abreuves au torrent de tes délices. Car auprès d'eux est la source de la vie. Par ta lumière, nous voyons la lumière. Étends ta bonté sur ceux qui te connaissent, et ta justice sur ceux dont le cœur est droit. Que le pied de l'orgueil ne m'atteigne pas, et que la main des méchants

0: Bonjour sur Radio Bonne Nouvelle, vous êtes dans votre émission En Chemin. C'est Moïse et je suis très heureux de vous avoir. Aujourd'hui, nous allons rencontrer Alberto et Martine. Bonjour Alberto, je suis très content de vous avoir avec votre épouse Martine sur Radio Bonne Nouvelle.
1: Je suis heureux d'être ici.
0: Vous avez à cœur de pouvoir venir et partager un petit peu ce que Dieu a fait tout au long de votre existence.
1: Amen. En effet, Dieu a fait beaucoup, mais beaucoup pour nous. Beaucoup. On va voir.
0: Alors, tout a commencé du côté de Barcelone, il y a maintenant quelques années, puisque vous êtes né en 1947, si les souvenirs sont bons.
1: Oui.
0: Alors, à cette époque-là, l'Espagne sort d'une guerre civile. Votre enfance n'a pas dû être toute facile.
1: Ça dépend dans quel angle on regarde. C'est vrai qu'à l'époque, on était sur le régime de Franco. C'était pas les années glorieuses pour le peuple. Moi, je suis né donc en 1947. Et donc, à l'époque, j'étais le cinquième des cinq enfants de ma maman. Il y avait deux filles et deux garçons, plus moi, que je venais de naître. Et c'est vrai que les temps, c'était dur. J'ai pas connu mon père. Mon père, est-ce qu'il paraît qu'il est mort alcoolique? Et puis, on mangeait pas notre faim. Oui, on était rationnés par des tickets, des rationnements après-guerre. Et c'était très difficile. Il y avait le marché noir avec ses tickets. On troquait ça contre d'autres choses que de la nourriture. Mais tout le monde essayait de s'en sortir pour le mieux. Et c'est vrai que les années passaient. Donc moi, je grandissais, bien sûr. Hein. Et puis, j'ai souvenir, lorsque j'avais, mais j'ai le souvenir bien, bien présent, lorsque j'avais 3 ans. C'est à partir des 3 ans que j'ai commencé à sortir à la rue. Donc je suis devenu par la suite enfant de la rue. La rue m'a appris beaucoup de choses. J'ai appris à me défendre, à être moi-même. Donc ça commençait là, parce que lorsqu'il fallait manger, là c'était un petit souci. Ma mère mettait un œuf au plat sur la table et chacun d'enfant, à chaque tour, il faisait une mouillette, et quand il n'y en avait plus d'œufs, on sortait mendier. Donc j'ai mendié, oui, à partir de l'âge des 3 ans, mais j'ai mangé dans les poubelles. On habitait à côté d'une caserne, la caserne de Barcelone, et là, il y avait des mets.
0: Il y avait des restes de...
1: Mais pour moi, c'était des mets. Je me rassasiais autant que je pouvais. Et puis quand il n'y en avait pas, on avait toujours, parce que je frappais dans les portes, je mendiais, puis des fois les voisins me donnaient une tartine de pain et de l'huile d'olive et du sel ou du sucre, que c'était très bon, c'était aimé. Mais des fois, les portes, ils ne s'ouvrent pas. Et puis, il y avait des champs, avec des melons, avec des salades, enfin, et là, on s'est allé dans ces champs, et puis... On s'empiffrait.
0: Alors, peut-être que les agriculteurs derrière, ils n'étaient pas très contents.
1: Heureusement qu'ils ne me voyaient pas.
0: Mais au moins, ça vous permettait de...
1: Oui, il y a juste un paysan qu'il s'est aperçu, et j'ai eu la peur de ma vie. Il y avait un figuier. Donc, je suis grimpé. Là, j'avais 6 ans à peu près. J'ai grimpé donc au sommet de ce figuier pour manger des figues. Et soudain, le propriétaire est venu. Il était très en colère. D'ailleurs, il a sorti un couteau de sa poche. En me menaçant avec l'auto. Descends, je t'étripe.
0: Et ça oui, mais. Pas envie de descendre.
1: Non, c'est pour ça que je n'ai pas descendu. J'ai attendu des heures qu'il s'en aille. Et après, je suis descendu. Mais c'est sûr que j'ai eu la peur de ma vie.
0: J'imagine pas d'école, du coup, dans ces situations-là. C'était vraiment.
1: Vous avez tout compris.
0: Voilà, là.
1: Je ne pouvais pas travailler parce que j'ai commencé à travailler. À 6 ans et demi, j'avais pas 7 ans. Dans un club de tennis de Barcelone. Les enfants comme moi, c'était interdit, mais c'était toléré. On ramassait les balles, on nettoyait les cours après avec un tapis qui faisait 2 fois le poids de nous. Il fallait le traîner avec un câble pour effacer les traces. Ensuite, on balayait avec une balayette. Les traits blanches, c'était pénible, surtout en été.
0: Côté de Barcelone, il y a des grosses chaleurs l'été.
1: Le soir venant, et ben, moi j'avais un acte, c'est de me coucher. Mon corps n'était pas formé encore.
0: Du coup, vous sentez des douleurs de cette période ou finalement, malgré tout, ça...
1: Je ne pense pas à des douleurs, non. Le fait d'être enfant de la rue, j'étais heureux. Je faisais ce que je voulais. J'étais libre, livré à moi-même.
0: Vous n'aviez pas de devoirs à faire?
1: Ah ben non. Donc, comme je travaillais la journée, je rentrais un salaire à la maison, bien sûr. On mangeait un peu mieux. Et bien sûr, je ne pouvais pas aller à l'école.
0: Mais j'imagine que... Aussi vos grands frères, vos grandes sœurs participaient, ou il n'y avait que vous qui travailliez dans la famille?
1: C'était moi, parce que les autres, ils n'avaient pas le dévouement que moi j'avais. Et en plus, c'était moi qui m'en occupais de mes sœurs et mes frères. Ma mère était couturière, qu'on appelle modiste.
0: D'accord.
1: Donc j'ai appris à coudre à la machine.
0: Donc c'est elle qui vous a donné le goût du manuel aussi.
1: Oui, oui. Je couds à la machine. Je peux dire Dieu m'a donné des mains. Moi, je peux dire un or. Parce que on me donne un bout de fer, un bout de bois, un bout de plastique, n'importe quoi. Je ferai toujours quelque chose.
0: Ah, ça, c'est un don précieux.
1: Oui, et je remercie le Seigneur là-dessus. Parce que ça m'a aidé. Par exemple, je vous dis, j'ai pas souffert dans la rue, sauf le jour des rois, que c'est l'équivalent du jour des Noël.
0: Oui, oui.
1: En Espagne, c'est le 5, c'est les rois mages qui passent, ils donnent les cadeaux aux enfants. Donc je descendais à la rue, et qu'est-ce que je voyais? Les enfants, ils sortaient avec le jouet nouveau. Et moi, je me disais, oh, quelle chance qu'ils en ont. Moi, j'en ai pas. Mais j'avais un canif et je me faisais mes jouets moi-même déjà. Des épées, des poignards, des arcs, des camions. On faisait avec des roulements à billes qu'on avait une usine pas loin. Et on cherchait dans les décombres, dans les poubelles, les roulements. Et je faisais des trottinettes. À l'époque, pas mal moderne. Il y en avait des trottinettes à plat qu'on appelait des carrosses. Il y avait deux roues, donc deux roulements un peu gros derrière, et puis un devant, mais avec une barre.
0: Qui permettait de tourner.
1: Voilà, qui permettait. On avait mis une corde, mais on passait entre les camions. On était klaxonné partout, c'était un danger public. On était toute une bande, c'était un danger public, mais on ne se rendait pas compte, on était heureux. Et puis c'était une bande bien soudée, et cette bande, à cette époque, me rendait fier, moi. Tout simplement parce que c'était moi le caïd. Et puis... On faisait les guerres contre les villages voisins. Mais des guerres sanglantes. Des guerres sanglantes, vous voyez.
0: Donc à ce moment-là, vous étiez chef de gang un petit peu, le meneur de la bande?
1: Un tout petit peu, oui, un tout petit peu. Et puis quand on faisait les guerres avec les voisins, on était avantagés parce que nous, on était dans un village qui était surélevé. Les autres... En contrebas, quand on envoyait des cailloux, ça, les autres ils pouvaient pas atteindre. Mais il y avait des crânes cassés.
0: Ah là là.
1: Ça saignait partout. Ou avec des arcs, les flèches, les baleines de parapluie. Ça restait dans la cuisse ou partout. C'était vraiment...
0: Et comment vous soignez quand quelqu'un était blessé comme ça?
1: Eh bien, tout simplement, on pissait dessus.
0: Ouais, un peu... Le plus vieil antiseptique de l'humanité.
1: Voilà. Et puis ça cicatrisait. Mais bien sûr, quand on faisait des guerres comme ça, qu'il y avait des blessés, par contre, nous, on n'était jamais blessés. Parce que quand on était en hauteur, c'était l'avantage.
0: L'avantage de la pesanteur.
1: Et donc, les gangs en face, eh ben, moi, je les appelais mes petits soumis. parce qu'on était vainqueur à chaque fois. Mm. Sauf si il fallait que nous soyons en bas, eux en haut. Mais sinon, au point que dans le village où j'étais, il y avait une église catholique. Une grande porte en bois et on avait dessiné une cible, nous. Mm. D'accord ? Et puis, avec donc la bande, les copains, on tirait des fléchettes que je faisais moi-même, avec des manches, des limes. Je faisais une D'accord, croix pour mettre les cartons, l'hélice. Je mettais une pointe et puis c'était assez précis. Et puis il y en avait un qui est venu, qui ne faisait pas partie du gang. Et puis il a pris les fléchettes parce qu'il voulait jouer. J'ai dit ok, mais je ne pouvais pas le voir. Alors quand il avait tiré, donc il ramasse les flèches, il me les donne. Et c'est lui qui tire et qu'il attend son tour, il attend pour ramasser les flèches pour donner aux autres. Donc moi, c'était mon tour, il se met à côté. Et j'ai dit, toi, tu vas le payer maintenant. La première fléchette est restée pendue là.
2: Oh là, au-dessus de la bouche.
1: Au-dessus de la lèvre là. Ah là. Alors, il criait, maman, maman. Alors bien sûr, il a été voir sa maman. Sa maman a été voir la mienne. Et à chaque fois, c'était une ruste, mais alors, de pire en pire. Hein. Ma mère, elle était très autoritaire et très violente. Un jour, il a failli me tuer, la pauvre. Elle m'avait envoyé chercher des patates parce qu'elle voulait. Elle était pressée avec la couture. Elle me dit, tu prends des petites patates pour faire une salade. Moi, j'étais en l'air, j'ai pris des grosses. Alors, en arrivant à la maison, j'ai mis les patates sur la table, puis je regardais ma mère. Son regard n'était pas bon parce qu'il voyait les patates. Et là, je me suis souvenu qu'elle voulait des petites. Je me suis approché de la porte pour partir. Mais la patate a été plus vite que moi. Il m'a frappé le dos, une patate énorme. Ça m'a coupé la respiration. J'étais là et j'ai tombé par terre vraiment, mais elle faisait aucun cas. Et c'est comme ça que j'ai grandi. Et là, on avait 14 ans, on pouvait travailler déjà déclaré. Mais c'était plus les fléchettes, c'était des carabines à air comprimé. Et alors là, on visait bien la tête. Et il y avait déjà, paf, et puis ça saignait, bien sûr, le petit plomb, ça traversait pas. Mais ça cassait la peau, mais si on aurait pris l'œil, on enlevait l'œil. Les 400 coups, je continue à les faire, hein. Mais encore pire encore, parce que j'étais conscient déjà. Mais bon, après, j'ai trouvé un travail. Alors, j'ai resté 2 ans, donc au tennis. Et ma mère, elle cherchait toujours du travail pour moi. Et si elle trouvait une pesette de plus que mon ancien travail, il m'est placé là. Ça fait que j'ai...
2: Vous avez fait plein de travail.
1: J'en ai fait là-bas au moins, oui, une trentaine de patrons. Et puis j'ai grandi.
2: Ça vous a appris plein de métiers différents, j'imagine.
1: Absolument,
2: aussi.
1: Ça m'a aidé, oui. Et puis, à 13 ans, que j'avais pas le droit de travailler encore, déclaré, eh ben, j'ai trouvé à Barcelone une chocolaterie. Et puis, j'ai été voir s'ils avaient besoin du personnel. Et puis, en effet, ils cherchaient un apprenti. Et on m'a pris, parce que, bon, on m'a demandé mon âge. J'ai triché, j'ai 14 ans. Et je savais que c'était interdit, mais il fallait que je travaille. Donc, finalement, après, on m'a pris. Mais toutes les semaines, parce qu'on devait me faire les papiers, me déclarer.
2: Bah oui.
1: Mais toutes les semaines, c'était une dame, la propriétaire, très gentille, Madame Fargas. Et puis, toutes les semaines, elle me disait, mais Alberto, tu m'as pas encore amené les papiers. Oui, j'ai oublié, je vous les amènerai. Puis, une des fois, elle m'a dit, mais Alberto, t'as pas 14 ans encore, n'est-ce pas? Et je me suis mis à pleurer. J'ai dit non. Il m'a dit, bon, écoute, tu as quel âge? J'ai dit, 13 ans passés. Il dit, bon, écoute, je ne te prends pas tout de suite, mais à 14 ans, tu viens et je te prends. Puis en effet, à 14 ans, je suis allé, elle m'a pris. Et cette dame qu'à l'époque, elle avait dans les 80 ans. J'ai resté 2 ans avec elle, elle a été une maman pour moi.
2: Elle avait la douceur que ta mère n'avait pas.
1: Voilà, voilà. Et au point qu'elle avait donné l'ordre à les deux femmes qui vendaient, donc les vendeuses de la boutique, que tous les après-midi, à 5 heures, il fallait l'envoyer donc, chez elle pour prendre un petit, un petit casse-croûte à 4 heures, au chocolat et tout. Et puis, elle montrait vraiment son amour pour moi.
0: Bonjour sur Radio Bonne Nouvelle, nous sommes avec Alberto et Martine. Et Alberto nous partage son parcours de vie. Lui qui a grandi comme un enfant de la rue à Barcelone nous explique comment Dieu a transformé son existence. Alors qu'il venait enfin de trouver un adulte qui l'aimait pour ce qu'il était et non pas pour ce qu'il rapportait, sa mère l'oblige à changer de patron pour pouvoir gagner quelques pesetas de plus chaque mois. Écoutons la suite de cette enfance assez tragique, mais Dieu ne l'avait pas oublié.
1: Donc ça a été des fils en aiguille. Après, j'ai trouvé d'autres travaux plus intéressants. J'ai travaillé comme tourneur. Je travaillais dans une usine où, avec les déchets qu'on ramassait, on faisait du papier carton, des cartons. Mais j'ai travaillé aussi, là, par contre, dans une usine, là, j'avais 15 ans, où on ramassait toutes les détritus des carisseurs, les D'accord. cadavres oui. et tout ça. Il y avait un bac plein d'eau, et on mettait tout là, et ça tournait. Et puis au milieu, il y avait comme une tour, que nous, on montait, on plongeait, en été. L'eau était marron. Mais comme on ne voyait pas le fond, on ne savait pas. Mais on s'était aperçu qu'en bas, il y avait des pointes en ferraille, longues comme ça, pointues, pour racler les ossements, pour défaire toute la chair. Et on s'est dit, on aurait pu se planter là. Hein.
2: Mais vous y allez pour le plaisir ou c'était
1: pour le plaisir.
2: Pour le plaisir de prendre la mer, quoi.
1: Voilà, c'est ça. Mais si on l'avait su... Mais
2: peut-être que le fer n'était pas le plus dangereux, il y avait un sacré nombre de bactéries.
1: Oui, mais je peux dire peut-être aussi que Dieu avait sa main sur moi.
2: Ça, c'est sûr.
1: Parce que dans mon enfance, je vais vous dire une chose, c'est que j'aurais dû mourir au moins une douzaine de fois.
2: Vu ce que vous nous racontez, ça ne m'étonne pas beaucoup. Oui, et du coup, après, vous étiez donc dans cette chocolaterie, vous avez fait ces différents métiers, mais vous continuez à être un peu ce chef de gang et à avoir des interactions violentes, ou ça s'est un peu calmé
1: à partir des 15 ans, c'est devenu plus pacifique.
2: Quand même.
1: Oui, je pense qu'on avait pris conscience que ce n'était pas bien, premièrement, mais qu'on faisait du mal aux autres. Donc, on allait plutôt dans le cinéma. Par contre, on était toujours voyous, hein, parce qu'on ne payait jamais le cinéma. Oui, c'est-à-dire qu'à Barcelone, en Espagne, le cinéma, il y a toujours 2 films. Et puis, entre les deux, il y a les informations, que ça durait un quart d'heure. Donc, aux informations, les gens sortaient, prendre l'air et puis rentrer, nous on rentrait à ce moment-là, que c'était pas contrôlé. Et comme c'était en continu,
2: je voyais
1: un film là, et puis je restais, je voyais l'autre que j'avais pas vu, puisque c'était en boucle.
2: En boucle. Et vous êtes jamais fait attraper du coup?
1: Ah, jamais.
2: J'imagine qu'il doit y avoir des surveillants quand même qui essayaient de pister.
1: Pas trop. Mais des fois, oui. Des fois, il fallait inventer d'autres ruses pour
2: arriver à rentrer.
1: Pour y aller voir ces films. Et Dieu sait que j'en ai vu des films.
2: Alors, à l'âge de 18 ans, vous partez de Barcelone et de ses environs pour venir en France. Comment ça s'est passé? C'est votre famille qui a déménagé ou c'est vous qui avez décidé de prendre le baluchon et de partir à l'aventure?
1: Ça a été vraiment la rupture. C'est-à-dire que, chez moi... ma mère s'est mariée, et on ne s'entendait pas bien. Il y avait tous les jours des disputes. Et puis à cette époque-là, est-ce que c'était la culture des Espagnols? On le faisait toujours après manger. On ramassait la table, on empilait les assiettes, et on en faisait deux piles. Donc, une pile d'assiettes qui était à côté de mon beau-père, et une pile d'assiettes qui était du côté de ma mère. Et dans la dispute, eh ben, on prenait une assiette et puis paf, on les cassait. Et on cassait la vaisselle.
2: Ça coûte cher, ça.
1: Mais moi, je trouvais idiot, puisqu'il fallait la racheter après. Enfin, c'était comme ça à chaque fois, mais c'est des cris épouvantables. Moi, j'en avais marre. J'ai voulu voler de mes ailes. Donc, j'avais envie d'aventure.
2: C'est vos parents, enfin du coup votre mère et votre beau-père qui se disputaient, ou vous aussi vous étiez participant de ces disputes?
1: Non, des fois ils se disputaient, enfin on me faisait des reproches que je ne trouvais pas logiques, je travaillais, d'accord, mais je crois bien que le courant ne passait pas bien entre mon beau-père et moi.
2: Ouais, c'est des choses d'accord qui sont donc, toujours difficiles.
1: Oui, parce qu'un jour j'étais presque pour venir aux mains, juste avant 18 ans. Mais bon, à cette époque-là, j'avais le goût à l'aventure, et j'en avais marre, je voulais partir. Mais on m'avait parlé, on avait un ami qui s'embarquait souvent sur un grand bateau en Hollande pour faire servir au bateau. D'accord? C'était des croisières qu'il faisait. Donc il m'a convaincu si je voulais pas aller avec lui. Ah, j'étais gonflé, j'ai dit ah oui. Et puis je me suis fait le passeport et tout. Et bien sûr, pour le passeport, et ben parce que la majorité c'est 24 ans.
2: Ah, c'était 24 ans à l'époque en Espagne.
1: Donc je pouvais pas, il fallait l'autorisation de ma mère. Bon, j'ai quand même réussi à la convaincre. Mais l'heure de partir, et ben le bateau était parti déjà. Donc bon, je pouvais plus. Je me suis trouvé avec un passeport neuf, avec de l'argent pour le billet, pour partir. Je me suis dit, écoute, ça fait rien, je pars ailleurs. Et puis bon, j'ai pris un billet de train. Et ce billet était, je m'en souviens, pour Montluçon.
2: D'accord.
1: En pleine campagne.
2: Oui, ça me dit rien. J'imagine que ça ne va pas être une grande ville.
1: c'était pas mal. Si, Montluçon, c'est quand même une grande ville. Oui, c'est en Auvergne. Montluçon, c'est en Auvergne. Oui, merci. Et puis, je suis allé frapper chez les paysans pour du travail. Et puis, il y avait une ferme qu'ils avaient besoin. C'était un couple merveilleux, plein d'attention. Ils n'avaient pas d'enfants. On m'a pris. Et puis, les dimanches, ils allaient l'après-midi au cinéma, ils m'amenaient. Et des fois, ils m'achetaient des vêtements. Bien sûr, j'avais un petit salaire, mais ils s'y comportaient comme des parents, vraiment. J'ai eu de la chance à chaque fois que je suis parti ou que j'ai eu besoin de... Ouais, c'était chouette. Et puis, ses parents au patron, c'était encore plus visible. Ils prenaient soin de moi, c'était eux qui faisaient à manger. Je sentais ces soins que je ne trouvais pas chez ma mère. Et puis, au bout de 2 ans, voici ma mère, elle me téléphone. Alors, j'ai dit, mais tu es où, maman? Eh bien, je suis à Montluçon, à la gare, il faut venir me chercher. J'ai dit, comment, pourquoi tu es venu?
2: Moi, elle avait réussi à avoir ton numéro.
1: Eh bien, tu travailles bien. J'ai dit oui. Eh bien, parce que là-bas, l'habitude, c'est que l'enfant travaille jusqu'à qu'il quitte la maison ou ses maris, mais le salaire va toujours à la mère. Donc, elle venait pour que je donne mon salaire. Et ça, j'ai dit, c'est fini, ça, maman. Je travaille, je ne suis plus à la maison, je ne te donnerai pas le salaire. Et puis bon, là, elle s'est installée là-bas, à Montluçon, du côté de Montluçon. Et puis elle a connu un monsieur. Ils se sont fréquentés, puis bon, ils se sont mariés. Et ce monsieur, il avait une ferme. Donc elle était bien et tout ça. Mais ça passait pas. Ça passait pas parce que je voyais bien que du côté de monsieur, il y avait des jalousies envers moi. Et puis ma mère ne me prenait pas comme son petit enfant que j'étais, quoique souvent je lui faisais comprendre que j'étais plus le petit enfant, que ce petit enfant avait volé de ses ailes.
2: Donc là, à ce moment-là, vous n'êtes plus avec la famille ou la ferme là où vous avez travaillé, vous avez rejoint la ferme de votre mère ou non? Vous travaillez toujours pour les mêmes fermiers.
1: Voilà, c'est ça.
2: Et vous allez voir votre mère de temps en temps, mais c'est difficile, les relations sont tendues.
1: Les relations ont toujours été Parce que ma maman, elle était d'un caractère à monter le coup, le frère contre le frère, vous voyez. Elle faisait semblant d'aimer tout le monde, mais tous on était montrés contre les autres. Oui, mais ton frère, il fait ci, il faut pas, il est méchant. Et puis, il disait la même chose des moi aux autres. Voilà, ça fait qu'il y avait... Le conflit était...
2: Il savait pas.
1: C'était intense.
2: Faire autre chose que du commérage, du coup.
1: Voilà, c'est ça. Ouais. Et puis bon, je suis venu plus adulte, donc je suis parti à 23 ans, j'avais pas fait l'armée encore. J'étais porté déserteur. Et...
2: Donc là, tu fais le service militaire en France ?
1: Non.
2: Ou alors, tu repars en Espagne pour
1: Je
2: faire le service
1: militaire ? Je repars en Espagne pour le faire, mais avec le peur dans le ventre.
2: Bah oui.
1: Parce que c'était condamné des peines de mort.
2: D'accord.
1: Alors je me suis dit, tant pis, je verrai bien. Et je suis allé à Barcelone. Je suis allé à la police, qu'on m'a dit, il faut aller au capitaineria au port. Et là, c'est là qu'on fait toutes ces affaires. Donc j'ai pris rendez-vous. Je me suis rendu à la convocation le jour. Puis il y avait un monsieur en uniforme, 4 étoiles. Mais son regard m'intimidait, mais à me couper le souffle. Il me dit, oui, vous êtes monsieur Sanchez ? Oui, mon général. Mais il me semble bien que vous êtes inscrit comme déserteur ? Oui, mon général. Et vous savez ce que vous risquez ? Oui, mon général. Parce que vous risquez la peine de mort, là. Et là, j'ai avalé ma salive. Vraiment. J'étais intimidé avec une peur énorme. Et puis il me dit, qu'est-ce que je peux faire de vous ? Il m'a dit, je veux quand même vous donner une punition. Et la punition, ça va être que vous allez faire votre service militaire au Sahara. C'est une punition. Et donc, on m'a envoyé au Sahara. J'ai fait presque 2 ans.
2: C'est le Sahara occidental.
1: Occidental, mais j'étais à la Youne d'abord. Ensuite, on m'a envoyé à Zouera. Zouera, c'est à la frontière mauritanienne.
2: D'accord.
1: Le plus profond du Sahara espagnol.
2: Ouais.
1: Et là, eh ben, j'étais... On m'avait mis à la police gouvernementale. Je faisais le trafic, bon, j'étais gradé aussi, hein. J'étais sous-officier, et je faisais donc le trafic, la douane, l'aéroport, le port, le trafic des voitures et tout ça. Bon, mais c'était un peu risqué quand même, parce que je me montrais, il fallait que je me montre sévère, parce qu'il fallait... faire arrêter de faire n'importe quoi. Les gens, ils conduisaient sans permis. Des choses qu'on voit fréquemment là-bas. Et moi, je voulais que ça s'arrête. Je mettais beaucoup d'amendes, bien sûr. Hein. Et puis, il y en avait un qui... Il avait un gros camion, puisqu'on était dans un port. Il transportait du poisson.
2: D'accord.
1: Mais il n'avait pas de vache. Ça fait que le jus, il coulait dans les rues, c'était interdit. Et je l'avais verbalisé des 1000 pesettes à l'époque, et il rigolait devant moi. J'ai dit, ah, tu rigoles ? 2000 pesettes. Il rigolait. Et, ah, tu rigoles ? 3000 pesettes. Jusqu'au que je suis arrivé à 10 000 pesettes. Et là, il rigolait pas. J'ai dit, voilà, 10 000, et tu prendras une bâche la prochaine fois. Et c'était tout comme ça, mais c'est comme si j'avais ma tête mise à prix là-bas. Donc, vous voyez.
2: Oui.
1: Et puis bon, après, bon, bien sûr, je suis parti. Je suis rentré à la péninsule, à Barcelone, et puis, bon, j'ai trouvé donc une femme, je me suis marié, ma première femme, mais ça n'a pas marché. J'ai eu une fille avec, et puis après, bon, j'ai trouvé madame, oui, pas tout de suite, mais ça a été la deuxième.
2: Donc là, on est à quelle époque quand vous rentrez du service militaire ? C'est du coup dans les années 60 à peu près ?
1: Oh non, c'était plus tard, c'était en 73-14, en 74.
2: Le Sahara occidental était toujours espagnol.
1: Eh bien, il allait être donné par Franco au Maroc.
2: Au Maroc, voilà.
1: Et ça a été fait par le Polisarium. Et ça fait qu'après, donc, j'ai rencontré donc mon épouse. On s'est bien entendu, on a vécu un peu ensemble. Et puis après, on s'est marié. On a eu, et c'est là qu'on va rentrer dans le sujet. On a eu donc une fille, Aurélie.
2: D'accord.
1: Et Aurélie, elle avait des comportements, même à la naissance. Elle pleurait toujours. Elle s'arrêtait jamais. Et nous, on vivait plus. On vivait plus. On dormait plus.
2: Un enfant qui pleure, c'est...
1: Oui, mais c'était sans cesse. C'était tu terrible. Peux peut-être dire quelque chose.
3: Je voulais dire, oui, que en fait, Aurélie, dès la naissance, elle pleurait jour et nuit. Donc les nuits, c'était des nuits sans repos parce que on était toujours sur les nerfs. Dès qu'elle essayait de s'endormir un petit moment, ben on disait bon, c'est bon, maintenant ça va aller. Et puis 2 minutes après, ça recommençait. Enfin, c'était invivable. Et on avait bien sûr emmené voir des médecins et ils avaient fait des examens en disant que c'était des troubles du comportement. Ce qui s'est passé, c'est qu'après, elle avait vraiment, même en grandissant vers l'âge de 2 ans, ça continuait toujours, quoi. Et on pouvait même plus sortir parce que même quand on allait dehors, elle se tapait la tête contre un portail, elle se cachait sous la table, on pouvait pas sortir avec elle, c'était des cris partout. Donc voilà, on savait plus quoi faire, on savait plus vers qui se tourner. Donc à cette époque, eh ben, on s'est dit pourquoi pas aller voir des guérisseurs, enfin pourquoi pas aller voir d'autres personnes qui pourraient la guérir, quoi. Et donc, bon, mais non, en fait, il n'y avait rien qui faisait. Et voilà, bon, peut-être que tu veux reprendre le fil.
1: Le fait, c'est que j'ai oublié de vous dire que j'étais guérisseur, moi.
2: D'accord. Donc à quel moment ça a commencé? Dès votre enfance ou c'est plus tard?
1: À partir de 18 ans, j'ai vu mes mains qui avaient du magnétisme, vraiment. Et je me suis mis en tant que guérisseur. Mais j'étais impuissant pour guérir ma fille. Ça fait que quand les gens ils nous disaient « Pourquoi vous n'allez pas avoir d'autres guérisseurs ?» À ce moment-là, j'étais orgueilleux parce que j'avais de la clientèle. Et je me disais « Si je n'ai pas pu la guérir, personne ne pourra la guérir. » Et puis ça passait. Et puis bon, on allait quand même voir des guérisseurs pour voir. Mais elle allait pire. On allait voir des voyants, des guérisseurs qu'on nous commandait. Mais à chaque fois, je disais la même chose. Si j'ai pas pu, moi, le guérisseur, personne pourra.

Vous êtes sur Radio Bonne Nouvelle. Nous entendons Alberto qui nous partage son enfance tellement difficile dans les rues de Barcelone ainsi que son parcours. Et nous allons terminer là pour aujourd'hui, mais la suite sera très prochainement sur les ondes de Radio Bonne Nouvelle. Et si vous voulez avoir directement tout l'épisode, allez sur le site internet de Radio Bonne Nouvelle et vous pourrez le retrouver, Alberto et Martine, d'une vie sans amour à un dieu d'amour. Vous aurez toute leur histoire. Bah, pour faire bref, je vous assure que Dieu ne les a pas laissés dans cet état, mais il s'est révélé comme celui qui guérit non seulement nos maladies, mais guérit nos cœurs de notre manque d'amour. Voici les quelques dernières notes de ce morceau de John Ratzlaff, intitulé « Grâce ». Oui, c'est par la grâce que nous venons à Dieu. Et vous aussi, aujourd'hui, vous pouvez recevoir la guérison dans vos cœurs et vos corps. À très bientôt sur les ondes de Radio Bonne Nouvelle.

0: 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Il faut arriver à se désarmer. J'ai mené cette guerre pendant des années. Elle a été terrible. Mais je suis désarmée. 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J'accueille et je partage. 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Quand on n'a plus rien, on n'a plus peur. Si l'on se désarme, si l'on se dépossède, si l'on s'ouvre au Dieu homme qui fait toutes choses nouvelles, alors lui efface...
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en guise de concert, cette fois-ci de la musique, de la très belle musique. Peter Ilitch Tchaïkovski, compositeur russe, né en Russie à Votkinsk en 1840 et mort à Saint-Pétersbourg en 1893. Ce compositeur du 19e siècle était fils d'ingénieur des mines. Sa mère, Alexandra Dacier, et c'est intéressant, était descendante d'une famille française, émigrée à la suite de la révocation de l'édit de Nantes. Ce jeune russe était d'abord destiné à la magistrature et il occupa, jusqu'à l'âge de 22 ans, un poste de secrétaire au ministère de la Justice. Et ce n'est qu'à l'âge de 22 ans qu'il décide de devenir musicien professionnel et entre alors au conservatoire et suit 3 ans de cours avec le célèbre Rubinstein à l'orchestration. En 1866, il devient professeur d'harmonie au conservatoire de Moscou. C'est dans ses premières œuvres que l'on trouve le Lac des Cygnes, la scène, la valse, le pas de Troie, scène de l'acte 2, une autre scène de l'acte 2, la danse des petits cygnes, la danse espagnole, la danse hongroise, de superbes morceaux de musique classique. 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C'est l'orchestre de Philadelphie, Eugène Ormandy à la baïette, Peter Tchaïkovski, le lac des cygnes. Quelques

bonne nouvelle, votre concert de musique classique, c'est la superbe musique de Peter Tchaïkovski, Le Lac des Cygnes. L'orchestre de Philadelphie, Eugène Ormandy à la baguette. Nous continuons. 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

0: Oui, votre concert de musique classique sur Radio Bonnevel, c'était, vous l'aurez sûrement reconnu, avec le soleil dans les notes, la danse espagnole, extrait du Lac des Cygnes. Lac des Cygnes dont vous nous offrons quelques extraits cette fois-ci. La suite, tout de suite après ce petit message inspiré de la Bible. 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
1: Chers frères et sœurs, bienvenue. Aujourd'hui, nous commençons notre semaine en méditant sur Dieu en tant que créateur de toutes choses. Dans le livre de la Genèse, nous lisons ces mots puissants. Au commencement, Dieu créa les cieux et la terre. Genèse 1, verset 1. Ce verset d'ouverture de la Bible établit un fondement solide pour nous, pour notre compréhension de la nature divine. Dieu n'est pas seulement un être parmi d'autres, mais il est le créateur souverain de l'univers entier. En contemplant l'œuvre de la création, nous sommes invités à reconnaître la grandeur et la majesté de Dieu. Des galaxies lointaines aux plus petites particules subatomiques, tout ce qui existe porte la marque de son design intelligent. Rien n'est arrivé par hasard. Mais tout a été intentionnellement façonné par les mains créatrices de notre Dieu. En tant que créature faite à l'image de Dieu, nous portons également une responsabilité envers sa création, envers la création tout entière. Nous sommes appelés à être des gardiens fidèles de la terre et de ses ressources, agissant avec sagesse et responsabilité dans notre interaction avec l'environnement, cet environnement qui nous entoure, en honorant la création, en honorant la créature, nous honorons également le Créateur lui-même. Que cette journée soit une occasion pour nous de louer notre Dieu pour son œuvre merveilleuse de création et aussi de renouveler notre engagement à prendre soin de la terre et de tous les êtres vivants qui la peuplent. Que le Seigneur nous fortifie et nous encourage. Amen.

du Bonne Nouvelle, votre concert de musique classique, c'était la danse des petits cygnes de l'acte 4 du Lac des Cygnes de Peter Tchaïkovski. Nous continuerons avec la danse hongroise, Tcserdas, Mazurka et le pas de deux. 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

Fred Bonnevel, votre concert de musique classique, c'était le pas de deux, variation 1 de l'acte 3 du Lac des Cygnes de Peter Tchaïkovski. Oui, une musique pour ballet. Nous terminerons ce Lac des Cygnes avec la scène finale. C'est des extraits de Lac des Cygnes. Nous n'avons pas présenté l'œuvre complète, mais de larges extraits. Orchestre de Philadelphie, Eugène Ormandy à la baguette. 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

C'était donc de Peter Tchaïkovski la scène finale du Lac des Cygnes. Nous terminerons votre concert de musique classique sur Radio Bonne Nouvelle, toujours avec Peter Tchaïkovski, ce compositeur russe du 19e siècle, avec la danse arabe Allegretto, extrait de sa suite pour ballet, suite de ballet sur lequel on danse bien sûr, de Casse-Noisette.

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Merci, merci Richard Toupin. Dans tout de suite, mais pas dans quelques instants, mais tout de suite, monsieur le pasteur Cahayan, perspective réformée.

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1: Mes chers amis, auditeurs et auditrices, notre exposé d'aujourd'hui, qui fait partie de la série Histoire biblique, Histoire de notre salut, sera consacré à un roi, l'un des derniers rois d'Israël, ou plutôt de Juda, c'est-à-dire un roi qui a régné à Jérusalem après la disparition du royaume du Nord, du royaume d'Israël. Il s'agit donc de Josias, le roi réformateur. Je vous propose qu'après notre émission, vous lisiez dans le deuxième livre des rois, dans l'Ancien Testament bien entendu, les chapitres 22 et 23, car il ne me serait pas possible de vous lire ces deux longs chapitres et vous présenter tous les détails ou vous expliquer tous les détails. Je suis persuadé que l'Esprit de Dieu vous guidera, vous éclairera, ouvrira votre intelligence et fortifiera votre foi. Si vous lisez après notre émission ce texte biblique, je ne veux pas du tout dire qu'il ne le ferait pas pendant cette émission, mais je tiens simplement à vous dire qu'il est bon que vous ayez aussi un accès direct à la Bible. Moi-même, je vous présente donc cette histoire de Josias, le roi réformateur, l'un des derniers rois de Jérusalem. Il serait bien intéressant de savoir en vertu de quelles actions et réactions la dynastie de David, en ses derniers représentants, a connu de si fréquents et si profonds changements d'attitude religieuse. Achaz l'impie a pour fils le pieux Ézéchias. À celui succède le sanguinaire Manassé qui entraîne dans son sillage son fils Amon. Mais le fils d'Amon, Josias, quoique placé sur le trône par le peuple irrité du meurtre de son père, suit un tout autre chemin et donne le spectacle d'une émouvante fidélité au Seigneur l'Éternel. Nous sommes ici devant le double mystère de l'action de Dieu et de la liberté humaine. Et la sagesse est d'ouvrir notre cœur à une double leçon. D'abord de vigilance, puisqu'ici-bas le bien n'est jamais définitif, et d'espérance, puisque le mal n'est jamais éternel. Pendant la persécution de Manassé, le père de Josias, les fidèles de l'Éternel n'ont pas perdu leur temps. Ils ont préparé, dans le silence, une réforme analogue à celle d'Ézéchias, mais plus poussée. Les disciples des prophètes, atténuant quelque peu l'intransigeance de leur message, sont entrés en rapport avec le sacerdoce de Jérusalem, lui-même traditionnellement dévoué à la cause du Dieu de Moïse. Tout cela va aboutir, 18 ans après l'avènement du jeune roi Josias, à un événement capital. Au cours de réparation opérée dans le temple de Jérusalem, un livre de la loi y est découvert, dont la lecture provoque chez ceux qui en prennent connaissance le secrétaire, Safan d'abord, le roi lui-même ensuite, une émotion profonde. Nous comprenons cette émotion quand nous nous rendons compte que ce livre était en tout en partie le cinquième livre de Pentateuque, c'est-à-dire le livre de notre actuel Deutéronome. Condamnation accompagnée de terribles menaces de punition sur tout culte païen, même sur le culte israélite des hauts lieux, c'est-à-dire un culte qui n'est pas célébré dans un endroit désigné pour cela, au temple de Jérusalem. Concentration de tout le culte dans le seul sanctuaire de Jérusalem. Toutes ces défenses et prescriptions faisaient ressortir d'une manière flagrante le péché du peuple, son abandon, inspiration première du mosaïsme, de la loi de Moïse, de la religion telle que Moïse l'a organisée après avoir eu la révélation directe de Dieu, sa perdition aussi en vertu du juste courroux de l'Éternel. Troublé, inquiet, Josias, le roi, fait interroger une autorité en matière de foi, la prophétesse Hulda. Dans un oracle ambigu, profère les menaces habituelles des prophètes contre le peuple infidèle, en y ajoutant toutefois des promesses pour le roi dont éclatait en matière de foi, la prophétesse Hulda. dans un oracle ambigu, profère les menaces habituelles des prophètes contre le peuple infidèle, en y ajoutant toutefois des

lui-même sont convoqués. Le livre accusateur est lu solennellement. Alors, sous l'action de la ferveur religieuse intense et de l'éloquence entraînante du texte entendu, d'un commun accord et dans un grand, l'alliance sainte du Sinaï est renouvelée sur la base de l'engagement pris par tous de mettre à exécution les préceptes du livre sacré découvert. Fantastique, fantastique. Voyez comment le Saint-Esprit de Dieu n'a jamais abandonné son peuple. C'est le peuple qui a abandonné Dieu et sa parole. Aussitôt, parce que Josias est un énergique et non pas un velléitaire, l'épuration commence. La réforme, dirions-nous encore. D'abord, le nettoyage du temple dont les idoles sont renversées et brûlées. Plus rien ne doit rester dans des autels élevés. Des cultes païens institués par Manassé, son père. Même les sanctuaires construits depuis Salomon pour les étrangers demeurant à Jérusalem sont condamnés. Bien plus, conformément aux prescriptions du livre, les hauts lieux sont détruits. Tous les hauts lieux. Ceux naturellement où l'on adore les Baals, mais aussi ceux où on rend à l'Éternel un culte baalisé. Un syncrétisme, un mélange, une confusion entre la religion révélée et le paganisme. Ceux de Jérusalem et de sa banlieue, mais aussi ceux de la plus lointaine campagne et jusqu'à Bethel dans l'ancien royaume du Nord. Les prêtres des sanctuaires juifs baalisés sont sommés de se replier à Jérusalem pour y occuper des fonctions subalternes dans le temple, désormais unique sanctuaire du pays. Il sera plus facile ainsi de contrôler le culte et d'en empêcher les déviations païennes. Sur toute la ligne, la consigne est formelle, guerre, guerre impitoyable à tout ce qui est païen ou entaché de paganisme. J'espère que nombre de mes auditeurs, auditrices comprendront parfaitement la portée spirituelle, l'extraordinaire aussi puissance de cette réformation et qu'ils sauront s'inspirer pour effectuer aussi bien dans leur vie personnelle que dans leurs églises, dans leur pays, ce genre de réforme. Il faut absolument écouter ce récit. Il faut absolument, surtout, mettre en pratique ce que l'esprit et la lettre de ce récit nous dit. Lorsque le travail d'épuration cultuelle est terminé et que Josias, qui a payé de sa personne dans l'entreprise par un voyage à travers tout le pays pour en surveiller l'accomplissement, revient dans sa capitale, l'allégresse et l'espérance de tous se manifestent par la célébration d'une Pâque telle qu'on n'en avait jamais vu de pareil, même au plus beau jour du passé. L'Éternel est avec nous, puisque nous avons fait tout cela pour lui. D'un point de vue, cette allégresse et ces espérances peuvent nous paraître exagérées, car il n'est pas sûr qu'en particulier la concentration du culte à Jérusalem n'ait eu que des avantages pour la piété d'Israël. Elle a eu en effet pour résultat de séparer de la vie quotidienne les Hébreux, leur vie cultuelle réduite désormais à 3 pèlerinages par an à Jérusalem. De plus, en donnant tant de puissance au corps sacerdotal du temple unique, elle a eu une action cléricalisante très grave. Et peu d'années après la réforme, Jérémie sera contraint d'en dénoncer les résultats superficiels. Il n'en reste pas moins que l'acte de Josias a été d'une importance capitale dans l'histoire du peuple de Dieu. D'abord, à cause de l'esprit qui l'avait animé. Selon les formules chères au Deutéronome, c'est vraiment de tout leur cœur, de toute leur âme et de toute leur force que le peuple et son roi se sont appliqués à mettre en pratique les lois, les préceptes et les ordonnances du livre sacré. On peut à bon droit parler ici d'un réveil religieux et c'est dans un esprit de véritable ferveur que s'est produit le renouvellement de l'Alliance. Mais l'importance de la réforme de Josias ne gît pas seulement dans son inspiration, elle gît aussi dans certaines de ses conséquences. Sous l'impulsion donnée par ce premier choc, un développement considérable s'est produit dans la littérature hébraïque. Une véritable école d'écrivains s'est mise à l'œuvre. Les vieilles histoires ont été racontées dans un esprit nouveau. De nouvelles lois ont été élaborées d'un point de vue aussi profondément religieux que soucieux des fruits pratiques ou sociaux.

de la loi et de la foi. On ne saurait exagérer le rôle que devait jouer cette littérature qu'on appelle deutéronomique, c'est-à-dire qui s'inspire du livre de Deutéronome, au cours des terribles épreuves de l'exil. Malheureusement, Josias mourut trop tôt, ne se rendant pas compte que Dieu ne doit rien même à ses serviteurs les plus fidèles. Il se lança imprudemment dans une campagne insensée contre le puissant Necho II, roi d'Égypte, et il fut tué à Megiddo. Son fils, Jéhojakim, aussi différent de lui que lui-même l'avait été de son père, lui succéda sur le trône. C'était donc dans notre série Histoire biblique, Histoire de notre salut, l'histoire du roi Josias, le roi réformateur, d'après le livre, le deuxième livre des rois, chapitres 22 et 23.

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Je répète, Perspectives réformées, 9 rue Simiane, 93 190 Livry-Gargan. Dans l'attente de notre prochaine émission, nous vous disons au revoir et à Dieu seul la gloire.

les bonnes nouvelles, c'était un extrait de la Messa di Gloria, le Gloria de Puccini. Nous allons retrouver maintenant Christiane et Philippe Chanson dans un vieux 45 tours, mais ne vous inquiétez pas, il est pas trop rayé, quoi, avec une chanson Vivre avec toi. C'est un peu le style des années 60, mais c'est quand même très chouette. Et ils faisaient partie du groupe Naissance à l'époque. Dans quelques instants, groupe Naissance, Vivre avec toi.

Oui, il était parti, mon ami. Bon, le tourne-disque a quelques problèmes avec ses anciens 45 tours. Veuillez m'excuser, hein. Je suis vraiment, vraiment désolé.

C'est La Voix de l'Évangile, une émission présentée par Frédéric Baudin et Ray Cambeau à la régie. Nous retrouvons aujourd'hui Jean-Hich. Jean-Hich, bonjour, merci d'être parmi nous. Et vous allez nous parler de l'amour de Dieu. Alors c'est toujours un sujet un peu délicat parce que je pense à nos auditeurs, auditrices qui ne connaissent pas toutes ces choses et qui se demandent un peu où est l'amour de Dieu lorsqu'on voit toutes les difficultés auxquelles on doit parfois faire face dans notre propre vie et les difficultés extérieures de nos contemporains, et on a un petit peu de mal à cerner en quoi et pourquoi Dieu nous aime. Mais vous allez nous répondre à cette question et nous montrer dans quelques instants le pourquoi et le comment de cet amour, et cet amour que Dieu nous demande à notre tour lorsque nous le recevons, et bien qu'il nous demande de partager. C'est ce que nous ferons. Pour tout de suite, nous allons écouter le trio Richard Toupin, et bien qui s'adresse aux hommes de notre temps.

Il y a bien longtemps, l'apôtre Jean écrivait « Bien-aimés, aimons-nous les uns les autres, car l'amour est de Dieu, et quiconque aime est né de Dieu et connaît Dieu. » On a dit que l'amour et le besoin d'aimer sont en nous. Pourtant, il semble que depuis quelques années, et surtout depuis quelques mois, ceci n'est plus évident. Nous voyons se multiplier autour de nous la haine qui s'accompagne d'actes de violence. Les derniers sondages d'opinion indiquent qu'une certaine inquiétude s'installe dans notre vie face à ce phénomène. L'amour désintéressé, celui qui va au-devant des autres, des plus défavorisés, n'a plus guère de place dans un monde égoïste. Seule la force et les armes se font entendre. Certes, on me dira qu'il y a bien quelques marginaux, surtout des jeunes qui essaient à leur façon de redécouvrir le langage de l'amour et de la non-violence, mais tout cela est bien pauvre et sans trop d'illusions. Notre époque s'enfonce dans le désordre, dans la haine, dans l'égoïsme, dans le mépris et dans l'indifférence des autres. Mais quand cesserons-nous donc de nous tenir sur le piédestal de l'orgueil pour nous tourner vers Dieu qui est amour, Dieu dont l'amour a embrassé tous les hommes? La Bible est le message d'amour de Dieu au monde perdu. Jean déclare « Dieu est amour ». Nous l'avons lu il y a quelques instants. L'amour est de Dieu. Ailleurs, la Bible précise que Jésus-Christ est la manifestation de l'amour de Dieu. 48 fois dans sa lettre, l'apôtre Jean mentionne le mot « amour ». Ceci souligne bien l'importance donc du sujet. L'amour de Dieu est au centre de la révélation biblique. Mais cet amour n'est pas comme celui des hommes, qui est souvent arbitraire et égoïste. L'amour de Dieu pénètre ses actes et sa nature, ce qui a fait dire à quelqu'un ceci, « L'amour de Dieu est toujours juste, sa justice toujours aimante. » Il considère avant tout le bonheur éternel de ceux vers qui il s'épanche. L'amour de Dieu, précise Jean dans 1 Jean 4,9, se manifeste envers nous, les hommes, par l'envoi de son Fils unique. Ailleurs, au chapitre 3 et au verset 16 de l'Évangile, nous lisons que Dieu a tellement aimé le monde qu'il a donné son Fils unique. Quant à Paul, il écrit aux Romains, au chapitre 5 et au verset 8, « Dieu prouve son amour envers nous, en ce que lorsque nous étions encore des pécheurs, Christ est mort pour nous. La preuve de l'amour de Dieu pour l'humanité pécheresse, c'est Jésus-Christ. » Voilà qui nous intéresse, nous qui aimons voir, toucher et comprendre. Dieu ne s'est pas borné à faire des déclarations verbales toutes gratuites et sans engagement. Il a prouvé et manifesté son amour. La grande preuve, c'est à la croix que nous la trouvons. La croix, le grand cri d'amour de Dieu pour l'homme pécheur. Là, sur cette croix, Jésus-Christ n'est pas mort pour nous montrer que Dieu nous aimait. Mais avant tout, sur la croix, Christ est mort parce qu'il nous aimait. Et cela est tout à fait différent. Et c'est vous et moi qui sommes l'objet de son amour. Quand nous regardons à la croix, nous découvrons et nous expérimentons dans notre vie combien Dieu nous aime. Nous ne méritons que le jugement, la mort et l'enfer à cause de nos péchés. Mais grâce à Jésus-Christ qui a donné sa vie pour nous sauver et nous racheter du péché, Dieu nous pardonne. Bien sûr, si nous le lui demandons. Christ devient notre sauveur, si nous le lui demandons aussi. Est-ce que vous avez fait une telle expérience ? Jésus-Christ est-il devenu votre sauveur? Dieu est amour, et Jésus-Christ est la manifestation suprême de cet amour. Quant à vous, et quant à moi, nous sommes l'objet de son amour.

0: Au verset 10, nous lisons « Mais cet amour consiste non point en ce que nous avons aimé Dieu, mais en ce qu'il nous a aimés et envoyé son Fils comme victime expiatoire pour nos péchés. » Le verset 7 de 1 Jean aborde un second aspect. « Bien-aimés, aimons-nous les uns les autres, écrit l'apôtre. » Et il ajoute aussi cette remarque « Et quiconque aime est né de Dieu et connaît Dieu. » Ces remarques de l'apôtre Jean s'adressent aux chrétiens qu'il appelle « nés de Dieu ». L'amour envers les autres, chrétiens ou pas, est une preuve concrète de notre connaissance de Dieu. Si ce que nous déclarons être, c'est vrai. C'est encore là un autre critère d'une vie chrétienne sérieuse. Quelqu'un a dit « L'amour est le premier instinct d'un cœur régénéré ». Il a aussi été dit que l'amour est un raz-de-marée, envahissant l'intellect et la volonté, submergeant toutes les facultés mentales de son courant exquis. Plusieurs versets bibliques relevés ici et là, que je vais vous rappeler, nous montrent l'importance de l'amour envers les autres. Dans Marc 12, versets 28 à 31, Jésus répondant à une question d'un scribe au sujet de savoir quel est le premier de tous les commandements, rappelle que Dieu doit être aimé en premier. Puis il ajoute, voici le second, tu aimeras ton prochain comme toi-même. Il n'y a pas d'autre commandement plus grand que cela. Dans Jean 13, verset 34, Jésus dit, je vous donne un commandement nouveau. Aimez-vous les uns les autres, comme je vous ai aimé. Vous aussi, aimez-vous les uns les autres. 1 Jean 3, verset 23, et c'est ici son commandement, que nous croyions au nom de son Fils Jésus-Christ et que nous nous aimions les uns les autres, selon le commandement qu'il nous a donné. 1 Jean 4, verset 11, « Bien-aimés, si Dieu nous a ainsi aimés, nous devons aussi nous aimer les uns les autres. » 1 Jean 4, 12, « Si nous nous aimons les uns les autres, Dieu demeure en nous et son amour est parfait en nous. » 1 Jean 4, verset 20 à 21, qui pourrait se résumer par cette dernière et simple phrase de ces deux versets, « Celui qui aime Dieu aime aussi son frère. » Aimer l'autre, d'à côté, l'autre chrétien, c'est une preuve que nous sommes nés de nouveau, que notre décision et notre appartenance à Jésus-Christ ne sont pas des mots, mais un fait réel. Cela se traduit, et nous le voyons bien, au travers de ces quelques versets cités dans la vie pratique. Cet amour nous transforme en profondeur et affecte nos relations les uns avec les autres. Jean dit encore à ce propos, « Petits enfants, n'aimons pas en parole et avec la langue, mais en action et avec vérité. » Dans une autre version de la Bible, ce verset a été traduit ainsi, « Mes petits enfants, ne nous payons pas de mots. Il ne faut pas que notre amour consiste en quelques belles paroles. S'il est véritable, il se traduit par des actes. » Notre amour est-il vrai et agissant ? Jérôme aurait, paraît-il, rapporté qu'à la fin de sa vie, l'apôtre Jean, vieillard affaibli, devait se faire porter d'une assemblée chrétienne à une autre. Trop faible pour donner un message, l'apôtre se contentait de dire « Mes petits enfants, aimez-vous les uns les autres. » Suivons donc cette recommandation.
1: Merci, Monsieur Hich, et combien il est vrai et combien nous devons insister sur cette notion d'aimer, et c'est vraiment là le critère par excellence que nous appartenons bien au Christ et qu'il est venu vivre en nous quand notre désir d'aimer devient réel et qu'il se traduit dans la réalité, dans le concret de nos vies. 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Vous pouvez également nous téléphoner au 42 221 724. Eh bien, nous nous retrouverons très bientôt, je l'espère, en tout cas à l'écoute de notre émission. Et en attendant, je souhaite un bon moment et bon courage à tous.
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1: Oui, c'était Daniel Couronne. Daniel Couronne sur Radio Bonne Nouvelle, bien sûr.

Merci, c'était le groupe Visa avec la belle voix de Christine Vonnet. Radio Bonne Nouvelle, votre émission Vérité Évangélique. Dans quelques minutes, nous allons recevoir Monsieur Marc Hatché qui va nous parler cette fois-ci du bonheur.

0: 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C'est avec plaisir que nous accueillons Monsieur Marc Hatché. 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
1: La civilisation, la science ne saurait nous donner le bonheur. Les maladies guéries reparaissent sous une autre forme. Il faut quelque chose qui guérisse notre âme, qui lui rende l'espoir. Tous les cataclysmes auxquels nous assistons sont les résultats d'un univers qui, en perdant sa lumineuse boussole, a perdu le contrôle de lui-même et ne peut que laisser aller à la dérive les soubresauts de son navire d'aveugle. Qui lui redonnera la foi? Qui lui redonnera une raison de vivre? Voilà ce que nous attendons tous, sans le dire, sans avoir la force de l'avouer. Pour prouver notre force, nous avons jeté les rames, oublié volontairement la divine sauvegarde. Personne n'a jamais été plus seul que nous, sous un ciel vide de toutes ses étoiles, sur une route qui ne conduit qu'à la mort, dans une vie qui ne signifie plus rien. Ainsi s'exprime Maurice Rostand dans son livre « L'ange du suicide ». Ces quelques réflexions trouvent un douloureux écho dans l'expérience de bien des hommes. Certes, si j'en crois un récent sondage, dans son livre « L'ange du suicide », ces quelques réflexions trouvent un douloureux écho dans l'expérience de bien des hommes.

Un jeune professeur agrégé de philosophie qui enseignait dans le lycée mixte d'une grande ville de province a demandé à ses élèves quelques semaines avant le baccalauréat de lui faire part des réflexions que leur inspirait leur année. Pour ses élèves de terminale A, cette classe comportait à la fois la découverte attendue de la philosophie, 8 heures par semaine, et le point final de l'enseignement secondaire, le début de l'avenir où l'on cesse d'être un enfant. Déception, tristesse, révolte, peur de l'avenir, haine de la société, ces textes ne comportent pratiquement aucune lueur d'espérance. Mais si l'on fait la part d'une certaine grandiloquence dans le pessimisme, dont chacun peut se souvenir d'avoir apprécié les charmes quand il avait 18 ans, il reste que ces textes écrits par des adolescents dégagent une odeur de vieillesse et de mort. « J'ai 19 ans », écrit une élève, « je n'ai aucune vitalité, aucun ressort, aucune gaieté vraie. Comment serais-je à 50 ans ?» J'arrête ici ma citation, mais l'on comprend mieux pourquoi certains jeunes veulent tout renverser et pourquoi d'autres se droguent. Et pourtant, l'espérance existe. Je veux parler de cette grande espérance qui illumine toutes nos détresses, qui fortifie nos résolutions, qui donne un sens à nos vies. Cette espérance que nous possédons selon la parole de la Bible, comme une ancre qui lie sûrement et solidement le bateau de nos êtres au divin rocher qui a pour nom Jésus le Seigneur. Quelle est donc d'abord l'origine de l'espérance? Je crois qu'elle tient en un mot, Dieu. La Bible appelle Dieu le Dieu de l'espérance. C'est par lui, à cause de lui, avec lui, que nous connaîtrons l'espérance. Mais une telle affirmation, lancée ici, ne nous dit pas comment, par quels moyens, on peut arriver à connaître cette espérance. La lettre de l'apôtre Paul aux chrétiens de la ville de Colosse nous dit que c'est la parole de la vérité, la parole de l'Évangile qui fait connaître l'espérance. Ainsi, ce qui provoque l'espérance, c'est l'Évangile, cette magnifique bonne nouvelle de l'amour de Dieu. Si nous voulons donc réellement réaliser ce qu'est l'espérance, nous devons écouter et recevoir l'Évangile de Jésus-Christ. Mais la Bible fait mieux encore. Elle ne fait pas seulement connaître l'espérance, elle nourrit l'espérance. Écoutez, amis qui êtes peut-être venus dans la détresse ou le désespoir, la Bible nourrit l'espérance. Voilà l'objet de l'espérance chrétienne. Un monde complètement neuf, avec des corps complètement neufs, qui ne connaîtront plus la souffrance et les larmes. Et cela dans la merveilleuse présence du Dieu qui nous a assez aimés pour devenir un d'entre nous en son Fils Jésus-Christ. Mais maintenant, il nous faut arriver aux 3 conséquences de cette espérance dans notre vie. La première conséquence concerne nos sentiments. La deuxième conséquence concerne nos relations avec les autres. Et la troisième concerne nos relations avec Dieu. Avec l'apôtre Paul écrivant aux Thessaloniciens, nous savons que lorsque nous avons accepté le message de l'Évangile de Jésus-Christ, nous ne pouvons pas nous désoler devant la mort comme ceux qui n'ont pas d'espérance. Face à la mort, nous pouvons chanter à travers nos larmes. C'est cela l'espérance chrétienne, mes amis. Voilà la première des conséquences.
Mais quelle est la deuxième conséquence de cette espérance dans nos cœurs?

Eh bien, la première lettre de Pierre au chapitre 3 et au verset 15 nous invite à être toujours prêts à répondre avec douceur et respect à ceux qui nous demandent raison de l'espérance qui est en nous. Ainsi, si je comprends bien ce texte, l'espérance chrétienne vécue va favoriser mes relations avec les autres hommes. Mais il y a une troisième conséquence. La première lettre de Jean, chapitre 3, et au verset 3, nous dit ceci. Quiconque a cette espérance en lui se purifie comme lui-même est pur, se purifie comme Jésus-Christ lui-même est pur. Ainsi, mes amis, si Jésus-Christ est réellement votre espérance, si vous avez la certitude d'être un jour face à face avec lui, dans le royaume du Père Céleste, alors vivez une vie sainte, sans compromis, ni mensonge, sans haine, ni rancœur. Un jour, vous le verrez face à face. Amen.

Et maintenant, c'est votre méditation quotidienne. Dieu nous aime. Je vous ai aimé, dit l'Éternel, et vous dites, en quoi nous as-tu aimé ? Malachie 1, verset 2. Elle est bien insolente, cette question posée à Dieu par son peuple. En quoi nous as-tu aimé ? Surtout après tant de preuves de l'amour fidèle de Dieu. Dieu avait entendu les cris de ceux qui étaient réduits à l'état d'esclavage dans un pays étranger et les avait délivrés de façon miraculeuse. Il avait pris soin d'eux pendant 40 ans dans un désert avant de les installer dans la terre promise. Ensuite, la liste des bienfaits de Dieu envers son peuple n'a cessé de s'allonger. Mais en retour, il n'a reçu que du mépris. On entend parfois, si Dieu nous aimait, il n'y aurait pas tant d'injustice et de pauvreté. De tels propos sont outrageants pour Dieu. Le non-croyant peut-il tenir pour responsable de l'état actuel du monde un Dieu en qui il ne croit pas ? Tous ceux qui croient en Jésus-Christ savent bien que Dieu continue à nous aimer malgré notre indifférence et nos défaillances. C'est ce grand miracle de l'amour divin que l'on peut présenter à ceux qui osent mettre en doute l'amour de Dieu parce qu'ils ne le connaissent pas. On peut lire dans Romains 5, au verset 8, « Lorsque nous étions encore pécheurs, Christ est mort pour nous. » Peut-il y avoir un amour plus grand que celui de Dieu qui donne son propre Fils pour sauver sa créature et qui continue à aimer l'homme malgré ses outrages ? Dieu ne peut pas nous aimer plus qu'il ne l'a déjà fait. Il ne peut pas nous donner plus qu'il nous a donné. Prions-le avec foi. Il est prêt à pardonner celui qui croit à son amour.

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1: Il franchit cette porte en bois, en forme de croix, et se trouva enfin de l'autre côté de la montagne, au magnifique pays de la paix, là où coule victoire et assurance en abondance.

Bonjour, je m'appelle Miguel, j'ai 44 ans. Je suis le petit dernier d'une famille d'immigrés espagnols et j'ai vécu une enfance ordinaire et privilégiée dans une famille unie et aimante. J'ai grandi dans la banlieue lyonnaise, dans un quartier bien animé par la délinquance et aussi les trafics de drogue. Mais moi, ma drogue, ça a été le sport pendant plus de 20 ans. Côté caractère, je dirais que j'étais plutôt du genre colérique, imprévisible, orgueilleux, égocentrique et raciste. J'avais la rage de vaincre et je ne supportais pas la défaite et l'échec. Dans ma famille, on croit en Dieu depuis des générations. C'est même culturel. Mais personnellement, la religion n'a jamais fait partie de ma vie. Même s'il m'est arrivé de fréquenter l'église pour des mariages, par exemple, ou pour aller allumer quelques cierges avec ma mère. Pour moi, Dieu était inaccessible et bien trop haut perché. Je pensais qu'il attendait là-haut que je meure pour me juger pour le bien ou pour le mal que j'avais fait, et qu'il n'en avait rien à faire du mal-être que je pouvais avoir en moi. Pourtant, je ne manquais de rien. J'avais une belle villa, une belle voiture de sport, un contrat de titulaire dans la fonction publique. Un avenir, comme ça, au premier abord, qui paraissait être solidement fondé. Je croyais vraiment tout avoir. Mais, suite à une séparation amoureuse, tout s'est effondré. L'espoir m'a quitté. Je n'avais plus d'avenir. C'est à ce moment-là que j'ai commencé à consulter des voyantes. Je voulais impérativement connaître mon avenir, mais je ne mesurais pas les conséquences de toutes ces pratiques occultes dans ma vie. Un jour, alors que j'aspirais à un autre poste, je suis allé voir une collègue de travail. C'est elle, pour la première fois, qui m'a parlé de l'amour de Jésus et du don de sa vie sur une croix pour moi. J'étais vraiment étonné, car on ne m'avait jamais parlé d'un tel amour. Ensuite, un dimanche, j'ai été invité à participer à un culte dans une église évangélique. Mais au bout de 20 minutes, je me sentais pas bien et je voulais vraiment sortir. Mais au moment où j'ai voulu partir, je me suis senti comme scotché à ma chaise. Impossible de me lever. Je suis donc resté jusqu'au bout parce que je ne pouvais pas me lever. Puis, les 3 mois qui ont suivi ont été vraiment difficiles. Je risquais de perdre ma maison. J'étais au bord de la banqueroute financière. J'étais totalement déprimé. Je n'arrivais plus à contenir ce mal-être dans mon cœur. Je sentais une pression permanente qui m'incitait à finir avec la vie. Une partie de moi me disait « Mais tue-toi et tu trouveras le repos que tu recherches tant. » Je ne comprenais pas ce qui se passait en moi. Alors, dans mon désespoir, j'ai commencé à insulter Dieu. Je l'accusais d'être responsable de ma déroute. Jusqu'au jour où j'ai décidé de mettre définitivement fin à mes jours. J'avais vraiment tout organisé. J'avais été voir ma maman pour lui dire au revoir à ma façon, sans qu'elle se doute de mes intentions. Mais juste avant de passer à l'acte, une pression était là et j'ai commencé à crier à Dieu en lui disant « Mais si tu existes, et si tu es amour, comme on me l'a dit, pourquoi tu ne fais rien? Pourquoi tu fais le sourd d'oreille? Aide-moi, viens à mon secours si tu existes vraiment !» À cet instant, j'ai senti une puissante chaleur pénétrer en moi. C'était comme un feu dans mon torse et j'ai eu la conviction que c'était Jésus qui venait à mon secours. Et là, dans ma cuisine, j'ai commencé à demander pardon à Dieu pour mes insultes, pardon d'avoir vécu toutes ces années sans faire cas de lui. Ensuite, on m'a offert une Bible, et quand j'ai commencé à la lire, j'avais l'impression que c'était Dieu en personne qui me parlait. Je suis tombé sur plusieurs textes qui m'ont touché, et spécialement le texte de Jérémie 29:11 qui dit « Car je connais les projets que j'ai formés sur vous, projets de paix et non de malheur, afin de vous donner un avenir et de l'espérance. » Moi qui cherchais désespérément un avenir meilleur, Dieu m'avait entendu et il me redonnait de l'espoir. Depuis ce jour, ma vie n'est plus la même. Je suis un homme nouveau. La haine, la tristesse et le racisme ont totalement disparu de moi. J'ai vécu des guérisons miraculeuses. Aujourd'hui, je suis marié et papa d'une petite fille, alors que les médecins avaient dit à ma femme qu'il lui serait aussi difficile d'avoir un enfant que de trouver une aiguille dans une botte de foin. Dieu a totalement changé ma vie. Je suis tellement reconnaissant envers Jésus, car j'allais commettre l'irréparable en mettant fin à mes jours. Mais il est venu à mon secours. Voilà, pour finir, j'aimerais t'encourager à t'adresser à Dieu. Quelle que soit ta situation, n'attends pas là où tu es maintenant, dans ta chambre, dans ta voiture, où que tu sois. Demande à Dieu de venir à ton secours. Il l'a fait pour moi. Dieu ne fait pas de favoritisme. Il le fera aussi pour toi, car Dieu veut que tous les hommes soient sauvés.

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J'aimerais lire avec vous un premier texte, Deutéronome 19, 15. On aurait pu en prendre d'autres, mais celui-là c'est le contexte qui m'a amené à vous le citer. Verset 14, tu ne reculeras point les bornes de ton prochain, posées par tes ancêtres, dans l'héritage que tu auras au pays dont l'Éternel ton Dieu te donne la possession. Puis le texte continue, un seul témoin ne suffira pas contre un homme pour constater un crime ou un péché, quel qu'il soit, un fait ne pourra s'établir que sur la déposition de deux ou de trois témoins. Lorsqu'un faux témoin s'élèvera contre quelqu'un pour l'accuser d'un crime, les deux hommes en contestation comparaîtront devant l'Éternel, devant les sacrificateurs et les juges, alors en fonction. Les juges feront avec soin des recherches. Le témoin est-il un faux témoin? A-t-il fait contre son frère une fausse déposition? Alors vous le traiterez comme il avait dessein de traiter son frère. Tu ôteras ainsi le mal du milieu de toi. Les autres entendront et craindront, et l'on ne commettra plus un acte aussi criminel au milieu de toi. Tu ne jetteras aucun regard de pitié. Œil pour œil, dent pour dent, main pour main, pied pour pied. Pourquoi est-ce que j'ai cité ce texte? Parce que je crois qu'il est à mettre en corrélation avec l'autre texte que j'aimerais vous lire, Matthieu 18.

Si ton frère a péché, va et reprends-le, Matthieu 18, 15, et reprends-le entre toi et lui seul. S'il t'écoute, tu as gagné ton frère. S'il ne t'écoute pas, ah, c'est intéressant de savoir pourquoi il n'écoute pas. C'est bizarre, hein, que ton frère ne t'écoute pas. Prends avec toi une ou deux personnes, afin que toute l'affaire se règle sur la déclaration de deux ou de trois témoins. S'il refuse de les écouter, ce serait intéressant de savoir pourquoi il refuse de les écouter. Dis-le à l'Église, et s'il refuse aussi d'écouter l'Église, qu'il soit pour toi comme un païen et un publicain. Donc pas quelqu'un que je vais mépriser, hein. Je m'empresse de le dire en passant. Je vous le dis en vérité, verset 18, tout ce que vous lierez sur la terre sera lié dans le ciel, et tout ce que vous délierez sur la terre sera délié dans le ciel. Pourquoi est-ce que dans l'ordonnance des textes, il y a tout à coup ce lier, délier? Qu'est-ce qu'on vient faire là? Est-ce que vous ne croyez pas qu'il s'agit ici précisément de ce dont nous parlons? C'est que si le frère dont il est question ne t'écoute pas, alors que tu viens lui dire, s'il est vraiment rempli de l'esprit, s'il est vraiment rempli d'esprit, c'est qu'il va être humble, c'est qu'il va être ouvert à la vérité, c'est qu'il va être heureux que tu lui le reprennes sur un plan où lui-même n'avait pas réalisé qu'il fautait ou avait été obscurci dans sa conscience, que sais-je. Mais s'il t'écoute pas, c'est qu'il y a peut-être autre chose en lui. Alors prends un deuxième témoin, ou deux ou trois. S'il ne les écoute pas, alerte l'Église. Alors il est comme un païen, un publicain, oui, donc il est au pouvoir du prince de ce monde. Et c'est pourquoi tout ce que vous lirez sur la terre sera lié dans le ciel. Bien sûr, ça peut se situer sur un plan très humain, mais je crois aussi que ça se situe sur un plan où nous avons affaire à l'ennemi, à la possession entre autres. Surtout qu'il ajoute, je vous le dis encore, que si deux d'entre vous s'accordent sur la terre pour demander une chose quelconque, elle leur sera accordée par mon Père qui est dans les cieux, car là où deux ou trois sont assemblés en mon nom, je suis au milieu d'eux. Et c'est pourquoi quand il s'agit d'agir en face de quelqu'un chez lequel il vous paraît que vous discernez une possession, sous une forme ou sous une autre, il ne faut pas vous lancer dans une bagarre quelconque sans être deux. Alors vous me direz, mais alors, on ne pourra jamais pratiquer d'exorcisme si l'on n'est pas accompagné? Eh bien, le deuxième pourrait être celui que vous allez exorciser. Vous me direz, oui, mais c'est pas en contradiction avec ce que vous venez de nous lire? Oui et non. En ce sens que, et là je le dis par expérience, s'il ne t'écoute pas, alors prends un frère avec toi. Eh bien, ici, dans le contexte et dans le texte lui-même, disons d'abord, il s'agit peut-être de toute autre chose que d'une possession démoniaque, bien sûr, parce qu'on peut aller trouver un frère pour d'autres choses que la possession démoniaque. Mais je pense que souvent, quand nous allons trouver un frère en lui disant « Écoute, ton attitude, elle m'étonne. Tu te fâches ou tu réagis d'une singulière manière. » Alors si il conteste et que vous ayez, vous, le discernement des esprits, peut-être que ce frère pourra, si vous situez assez vite, où se trouve en lui la porte par laquelle l'ennemi entre. Et si vous discernez qu'il s'agit chez lui d'une suggestion de l'ennemi qui s'étend pas, ou d'une obsession, ou alors d'une présence vraiment possessive d'un esprit mauvais, peut-être que vous pouvez, mais déjà avec lui, trouver le frère, être ce deuxième auprès de lui, en lui révélant, mais tu dis mon frère, tu crois pas qu'il y a quelque chose en toi qui te fait souffrir?
et dont nous aurions à chercher ensemble l'origine. Alors je dirais, personnellement, je cherche toujours à trouver dans celui vers lequel je vais un collaborateur. Un collaborateur. En ce sens que, avant de déclarer qu'il est à posséder, il l'est peut-être, mais il l'est d'une manière telle qu'il sera lui-même le premier à être l'instrument de sa libération. Et c'est pourquoi quand je dis « comment faut-il agir ?», eh bien, il faut chercher à trouver en son frère ce deuxième. Afin que, et alors je vais le dire, afin que la déposition puisse être faite avec deux témoins. De toute manière, je cherche à trouver en mon frère un collaborateur. Pourquoi ? Parce que le diable connaît la parole de Dieu. Il ne recule que devant la parole de Dieu, qui est l'épée de l'esprit. Et c'est pourquoi, si vous vouliez chasser, je dirais, le démon, tout seul, sans avoir fait de votre frère un collaborateur, je dirais, ça ne tiendra pas parce que l'ennemi dira, je dirais, vous avez agi contrairement à la parole de Dieu. Et il ne cède que devant la parole de Dieu. Il faut deux témoins. Lui-même dira, il faut deux témoins. Alors si j'étais seul sans que le frère ait été collaborateur, je suis tout seul. Ça ne me tient pas. Et je le dis aussi par expérience. Parce que je me suis posé la question de savoir pourquoi, ayant parfois agi et ayant cru agir en puissance de la part du Seigneur, je devais constater que, oui, ça avait tenu, puis crac. Ça avait recraqué, oui. Il était de nouveau sous la puissance de l'ennemi. Et j'ai dû constater que je n'avais pas obéi à la parole. Le diable ne cède que devant l'épée de l'esprit qui est la parole de Dieu. C'est ça qui le fait reculer. Et c'est pourquoi je dis, il faut trouver en votre frère un collaborateur. Et si vous ne pouvez pas trouver en votre frère un collaborateur, alors prenez-en un avec vous, bien sûr. Alors là, venez à deux. Et alertez l'Église. Mais alerter l'Église, ce sera l'alerter non pas pour condamner, mais pour prier pour cet homme. Et réclamer du Seigneur une intervention qui le libère. Je voudrais donner encore un autre texte sur ce plan. Et vous me direz que j'utilise la Bible. Eh bien, peut-être, en l'occurrence, j'admets que ce texte n'a pas d'abord ce sens, mais je crois quand même qu'on peut s'en saisir pour expliquer certaines choses. Dans Jean 11, dans la résurrection de Lazare, il est intéressant de voir que sur la parole de Jésus, Lazare sort. Lazare ressuscité est désigné par l'Écriture, verset 44, le mort sorti. C'est pas le ressuscité qui sort, c'est le mort. Vous direz que je m'attache à des détails. Mais je suis intéressé de voir que la Bible a dit le mort sorti. Les pieds et les mains liés de bandes et le visage enveloppé d'un linge. Alors on sait très bien de quoi il s'agit. Jésus leur dit, déliez-le, laissez-le aller. Eh bien, je crois pour ma part qu'il y a dans nos communautés beaucoup de ressuscités. Mais ils ont encore toute l'apparence des morts. Parce que jamais personne ne les a déliés. Un mort ressuscité, il ne peut pas se délier tout seul. Il est dans les bandelettes de la mort. Eh bien, je dirais, le diable nous met dans les bandelettes. Il nous lie de beaucoup de manières. Et c'est souvent, je le crois, que nous avons affaire à des frères que jamais personne n'a déliés. Et c'est quand même le travail des disciples. Ce n'est pas le travail de Jésus, ça c'est le nôtre. C'est notre responsabilité de délier les gens. C'est pourquoi si ton frère a péché, reprends-le. S'il ne t'écoute pas, retourne auprès de lui avec un frère. C'est la manière que tu as de vouloir le délier. S'il ne t'écoute pas, alors appelle l'Église. Puis s'il n'écoute pas l'Église, alors eh bien, considère-le comme un publicain. Si bien que il faut tout recommencer à zéro, je dirais de A à Z. Il faut recommencer à l'évangéliser, mais peut-être qu'il faudra commencer par où commence de Matthieu 10, par chasser les démons pour l'évangéliser. Parce que il n'a pas reçu. Il n'est pas dans le
C'est un péager républicain qui n'a que les apparences, il n'a encore rien compris. Et s'il n'a rien compris, c'est peut-être qu'il est, il est lié. Reste, et je m'arrêterai là tout à l'heure, maintenant, comment faut-il procéder? En fait, pratiquement. Eh bien, j'ai dit que, en tout cas personnellement, et je serais intéressé d'entendre d'autres témoignages de la part de ceux qui auraient quelque expérience en ces choses, parce que je dois vous l'avouer, personne ne m'a appris. C'est le Seigneur qui m'a appris. Et moi, je n'ai pas cherché. C'est lui qui m'a jeté dans des conditions et dans des aventures où j'ai été comme obligé de pratiquer ce que sa parole m'avait enseigné, en tremblant et en faisant beaucoup d'erreurs, de chutes, en étant moi-même parfois une victime, mais si on doit apprendre seul, il se peut qu'il laisse un ou deux, et il se peut qu'on rate les meubles qu'on essaiera de faire, eh bien, quels sont ceux qui nous enseignent dans ce domaine?

Hein? Alors je ne prétends pas vous enseigner, moi je suis encore un apprenti. Je vous ai dit ce que je crois avoir compris. Et en vous parlant maintenant de quelques cas pratiques, je n'aimerais pas vous dire que c'est absolument normal dans ce domaine. Hein? Alors je ne prétends pas vous enseigner, moi je suis encore un apprenti. Je vous ai dit ce que je crois avoir compris. Et en vous parlant maintenant de quelques cas pratiques,

trompait son mari, déroutait les ménages. Elle était parmi, je dirais, les créatures que je rencontrais là où j'étais, une femme qui avait déjà une espèce de masque, de dureté, de... Elle portait sur elle un quelque chose qui était à la fois répugnant, de sensualité et de cruauté. C'était une Hérodias, si vous voulez, dans son comportement. Et parce qu'elle avait fait tomber un frère en Christ, et que celui-ci était vraiment sous sa coupe, et qu'elle gâtait un ménage, elle-même étant mariée et ayant deux enfants, mais elle avait un mari qui avait l'air de consentir. Je suis allé la trouver parce que je souffrais de voir cette situation. Et je me suis trouvé en face d'une femme dont j'ai tout de suite dû discerner qu'elle n'était plus elle-même parce que elle était trop rusée dans son langage. C'était un vrai serpent. Et alors, l'entretien s'est amorcé de manière telle que elle ne niait pas, elle était à la fois moqueuse, assurée, et puis je la sentais en même temps travaillée, craintive, et à la fois me résistant et à la fois consentante. Et alors tout à coup, Dieu m'a montré, c'est là je crois le don du discernement des esprits, que de cette bouche sortaient des paroles qui étaient tantôt d'elle, mais à un moment donné, je savais tout à coup que ce n'était pas d'elle. Et j'ai eu comme là, sur le champ, une révélation qu'il y avait vraiment deux êtres en face de moi. Et petit à petit, j'en étais tellement conscient que j'avais deux êtres en face de moi, que la parole qu'elle prononçait avait, je dirais, deux sons. Alors suivant ce qu'elle disait, je savais, ah c'est elle. Suivant ce que je disais, ah non, ça c'est plus elle. Et alors, c'est devenu tellement clair à mon esprit que j'avais en face de moi une possédée, qu'alors Dieu m'a dit, il faut tâcher de, je dirais, d'opérer comme avec un couteau, on sépare la peau de la bête. Eh bien, essaye, par ton langage, de glisser, de te glisser entre elle et l'ennemi. Et alors, à un moment donné, j'ai dit à cette femme, maintenant j'en ai assez, mais c'est pas de vous, ma chère sœur, que j'en ai assez. C'est de l'ennemi, de la puissance qui est en vous. Parce qu'ayant déterminé que l'ennemi était là, alors je me suis mis à lui parler. Mais d'une main, si je puis dire, j'aimais cette sœur d'une main. C'est-à-dire, ben, j'avais des paroles pleines d'affection, pleines de charité, de tendresse pour elle, en lui disant, mais ma sœur, combien je souffre pour vous, combien je souffre de votre situation, et c'est pas à vous que j'en ai, parce que je sais très bien que vous n'êtes pas ce que vous faites. Mais je sais qu'il y a quelqu'un en vous, et c'est à toi que j'en ai, esprit qui est dans ma sœur. Alors ma sœur, n'ayez pas peur, c'est pas à vous que je parle, c'est à l'esprit qui est en vous. Tout en ayant toujours la même créature devant moi. Et alors, le combat qui s'est engagé, parce que c'est un combat, m'a amené à lui tenir alors des discours, parce qu'alors elle répliquait. Mais très vite, je dirais, c'est lui, l'ennemi qui était en elle, qui avait la parole. Et alors nous avons contesté ensemble. Et alors je lui ai dit, tu sais, je l'ai tutoyé. C'est à toi que j'en ai parce que tu es vaincu et qu'à la croix, le Seigneur Jésus t'a ôté toute puissance, t'a vaincu. Et si maintenant, au nom du Seigneur Jésus-Christ, je t'ordonne de sortir, tu ne vas pas rester là. Alors, dans ce moment de je dirais, où l'action d'exorcisme allait être prononcée, il y a eu

de la part de cette femme deux paroles. Il y a eu le « Ayez pitié de moi » qu'elle a prononcé. Mais elle a dit « Monsieur Ray, ayez pitié de moi ». Alors je dis, il a fallu le Seigneur Jésus pour m'amener à dire ce que j'ai dit. Savoir, Monsieur Ray, il n'a rien à voir ici. Et c'est pas Monsieur Ray qui doit avoir pitié de vous. Ma sœur, dites, Seigneur Jésus, aie pitié de moi. Alors elle a dit, Seigneur Jésus, aie pitié de moi. Et au moment où elle a dit cela, comme je chassais l'ennemi qui était en elle, elle s'est écroulée, sanglotante, parce que du moment où elle avait pu dire « Seigneur Jésus, aie pitié de moi », elle était collaboratrice. Et j'avais maintenant toute liberté d'action. Et elle était, je dirais, tellement au pouvoir que quand l'ayant exorcisée, on reviendra sur la parole d'exorcisme, alors elle s'est écroulée, c'est comme si il l'avait lâchée. Elle n'était qu'un paquet de chair devant moi par terre. Alors le Seigneur m'a beaucoup enseigné au travers de ce premier cas. En me montrant comment, au travers de la même bouche, nous avons à discerner si c'est elle ou lui qui parle ou si c'est l'ennemi. Et il m'a beaucoup enseigné en me donnant de prononcer des paroles que moi je n'aurais pas trouvées tout seul. Parce que pourquoi est-ce que j'ai dit Monsieur Ray n'a rien à voir là, c'est pas moi qui l'ai dit, c'est le Saint-Esprit qui l'a dit au travers de ma bouche. Parce qu'en effet, nous n'y sommes pour rien. Et c'est le Seigneur Jésus qui peut délivrer, c'est pas moi. Et il me remettait à ma place. C'est lui qui intervenait. Parce que c'est lui qui a l'autorité et la puissance, c'est pas Maurice Ray. Et enfin, il m'a beaucoup enseigné, parce que dès l'instant où elle a pu dire « Seigneur Jésus », elle était collaboratrice. Ce qui veut dire que parfois nous ne les avons pas comme collaborateurs. Et ce qui nous amènera à déterminer que, suivant à qui nous avons affaire, il faudrait alors la prière des autres et peut-être même le jeûne. Parce qu'il y a une sorte de démon qui ne sort que par le jeûne et la prière. Les disciples n'ont rien pu, mais Dieu était bon en me mettant devant un cas où, premier, tout simple, où il m'a enseigné cela. Je dirais que c'était tellement visible qu'elle avait été délivrée que ses propres enfants ne l'ont pas reconnue le lendemain. Et disaient, tu es une toute autre maman. Le lendemain à déjeuner. Et toute sa vie a été transformée. J'ai vu un autre cas qui est un peu du même. Il s'agissait, hélas, de quelqu'un qui se disait serviteur de Dieu. Et ce serviteur de Dieu, ou prétendu tel, était venu me voir parce que son épouse m'avait fait d'amères plaintes sur son comportement d'époux. Je n'entre pas dans les détails. Mais c'était un homme qui certainement était possédé d'un esprit d'impureté qui l'amenait à des comportements terribles, odieux. Et il était serviteur de Dieu. Prêchant et faisant même de la cure d'âme. Et alors, quand il est venu me voir, j'ai trouvé en face de moi un homme qui contestait. Alors j'ai dû très vite
pensé, parce que j'avais en moi cet esprit contestateur, que c'était beaucoup plus grave que ce que j'avais cru. Il peut y avoir des déviations, nous y reviendrons en conclusion, il peut y avoir des déviations d'ordre sexuel qui ne sont pas nécessairement des signes de possession. Je crois qu'une fausse éducation peut aussi comporter des déviations. Mais ayant cru avoir affaire à un dévoyé sexuel, j'ai dû réaliser que j'avais affaire à un véritable possédé, et un possédé qui était rempli de plusieurs démons. Et alors, là encore, il y avait deux choses en lui. Il y avait tout l'esprit d'impureté et il y avait tout l'esprit de contestation. Et alors j'ai dû lutter, et je dirais que Dieu m'a conduit. Là, c'était un cas un peu plus difficile. C'est par la suite. J'avais alors en face de moi, je dirais, plusieurs terrains. Il y avait le terrain de son corps, de son âme, mais il y avait son esprit qui était aussi possédé. Parce que toute sa contestation portait, je dirais, sur un plan spirituel, en même temps que je savais tout ce que son épouse m'avait dit sur le plan d'ordre sexuel. Son psychisme était malade. Et alors, là encore, j'ai dû, dans la cure d'âme, avec beaucoup d'affection, d'abord, je dirais, trouver l'homme. Trouver l'homme et le séparer de l'esprit qui était en lui. Je dirais, dans la conversation, ça s'est amorcé de telle manière que j'ai vu les trois plans de son être et j'ai vu à quel point son psychisme et son corps étaient dévoyés par un esprit d'impureté et à quel point son esprit sur le plan spirituel était dévoyé par un esprit contestateur. C'était démoniaque sur les, je dirais, les trois plans de son être. Mais ayant pu le déterminer au travers de l'entretien, alors ma cure d'âme a consisté là aussi à séparer l'homme de l'esprit. Ça a été une lutte, je dirais, effrayante, que je n'aime pas évoquer, parce que j'avais alors en moi toute cette puissance démoniaque qui me faisait face dans son regard, dans ses vociférations, et j'ai dû, dans un même combat que tout à l'heure, je dirais, à la fois aimer le frère et tenir en respect l'ennemi. Alors c'est comme si vous avez d'une main, je dirais, la truelle qui construit, et puis l'épée qui combat. Et là encore, ce n'est que lorsque je me suis adressé à l'esprit mauvais, esprit satanique, esprit d'impureté, esprit contestateur, je te l'ordonne, tais-toi. C'est pas à toi, mon frère, que je dis ça, c'est à l'esprit qui est en toi. On parle à l'un et à l'autre, on apaise l'un, on encourage l'un, on cherche à le rendre collaborateur, tandis que l'autre, on le tient en respect jusqu'au moment où alors vient l'ordre au nom du Christ qui t'a vaincu à la croix, je te l'ordonne, sors. Et là aussi, je dirais, les manifestations étaient si réelles, il ne s'est pas écroulé, mais alors que j'avais en moi, jusqu'au moment où j'ai ordonné à l'esprit de sortir, un être qui me haïssait, qui était avec un regard, je dirais, criminel, à me demander s'il n'allait pas me sauter dessus, eh bien, au moment où j'ai, au nom du Christ, ordonné qu'il sorte, cet homme a éclaté en sanglots. Alors j'avais mon frère libéré. J'avais un tout autre homme devant moi. On pourrait se poser la question, mais quand on chasse l'esprit, que faut-il lui dire? Faut-il simplement lui dire « sors » Oui, mais il faut l'envoyer où? C'est très important cela. Parce qu'il ne faudrait pas que l'esprit vous vienne dessus, vous contamine ou vous saute dessus d'une manière ou d'une autre. Parce qu'il cherche un lieu quand même. Et c'est la raison pour laquelle
il est important que nous disions ces choses. Personnellement, quand je chasse l'esprit mauvais, je l'envoie sous les pieds de Jésus, dans le lieu où il est réservé pour le jugement. C'est là où je l'envoie. J'aimerais vous signaler enfin un troisième cas, et puis j'apporterai la conclusion. Ce troisième cas, il s'agit d'une femme, de nouveau, alors avant c'était, oui, c'était un frère, il s'agit d'une femme qui est un enfant de Dieu, qui est même une servante du Seigneur, mais qui, dans la famille, et on peut dire dans la communauté dans laquelle elle vivait, perturbait toujours cette communauté. Par son comportement, trait de caractère, c'était surtout son comportement, c'était une femme spirituelle, ayant vraiment une vie consacrée, une femme intelligente, mais tout son comportement était perturbateur pour toute la vie de la famille et de la communauté. Puis elle-même en souffrait depuis des années. Et ce qu'il y avait d'intéressant, c'est que quand elle s'était convertie, elle s'est convertie, je dirais, seule, ça a été une action du Saint-Esprit, une nuit, alors qu'elle était couchée, vraiment le Saint-Esprit lui est comme tombé dessus, ça a été un baptême du Saint-Esprit, et elle m'en avait parlé en me disant que c'était comme si, de son être, par la fenêtre ouverte, était sorti toute espèce de démon. Mais, des années plus tard, et je la connaissais bien, il y avait en elle cette perturbation, et on ne se l'expliquait pas. Et voici que m'est remonté en mémoire, et m'est revenu en mémoire, le fait que cette femme avait été autrefois scientiste. La science chrétienne. Et le fait d'avoir été de la science chrétienne a mis en éveil ma pensée, parce que qu'est-ce que la science chrétienne ? C'est une doctrine de démon. Ça n'est ni scientifique ni chrétien, puisque cela nie la réalité du mal et du malin lui-même. Et cette femme avait vécu des années dans la science chrétienne et toute sa famille. Si bien que, en confession, et au milieu, et avec d'autres membres de sa famille qui avaient souffert de son comportement, elle a apporté devant le Seigneur, devant témoins, devant ceux qui étaient offensés par son attitude, elle a apporté toutes les fautes dues à son caractère, son comportement, et elle a apporté une confession comportant sa vie et certaines choses qui s'étaient passées du temps où elle avait pratiqué la science chrétienne. Alors cette confession s'est passée, puis rien n'a changé. Et alors, nous nous sommes retrouvés, à quelques jours de là, seuls les deux. Alors elle m'a dit, oui, mais il me semble que je ne suis pas encore au clair, il me semble qu'il y a encore beaucoup de choses que j'aimerais confesser. Ah, mais j'oublie une chose. Alors, comme elle avait apporté, oui, j'oublie un détail, comme elle avait apporté cette confession, concernant la science chrétienne, j'ai prié, moi-même, en l'exorcisant, et en disant, esprit de démon, esprit de la science chrétienne, puissance cachée dans cette science, je te l'ordonne, tu vas sortir de ma sœur à tout jamais. Et j'avais invoqué sur elle le secours du Saint-Esprit pour qu'il vienne par un baptême de feu la nettoyer, la purifier, chasser hors d'elle tout ce qui pourrait avoir été contaminé dans son caractère, dans sa pensée, dans ses sentiments, dans son âme et jusque dans son corps par la pratique de la science chrétienne.
Mais rien ne s'est passé. Visiblement, les choses étaient dans le calme. Bien, on s'est relevé de cette prière. Mais à 3 jours de là, nous sommes revus, et je dirais, heureusement, dans un lieu où il n'y avait personne d'autre, et où les murs étaient épais, et les portes solides. Parce que cette sœur m'a dit, je sens le besoin de prier, et il y a encore des choses que je devrais apporter. Alors, nous nous sommes mis à prier, et puis elle s'est mise à prier, et tout à coup, dans sa prière, comme si l'esprit s'emparait d'elle, alors elle est remontée dans sa vie, elle s'est mise à confesser des choses, mais c'était un vrai abcès qu'on était en train de crever. Et à un moment donné, sa prière a pris une forme telle que tout ce qu'elle confessait, c'était un cloaque qui sortait, mais à la fin de cette confession, qui avait pris un ton violent et qui prenait presque une forme dans la voix qui n'était plus humaine, tout ça s'est achevé dans un cri qui était ce que la Bible dit quand il dit « Alors le démon sortit en poussant de grands cris. » Et cette sœur a été, tout à coup, alors qu'elle était à genoux, projetée devant mes yeux, robe par-dessus tête, et agitée, avec un cri qui a duré, je pense, 2 minutes. Je dis heureusement que les murs étaient épais, les portes solides. Et c'était la totale libération qui s'est faite 3 jours après. Qu'est-ce que le Seigneur m'a appris? Eh bien, il m'a appris au travers de cette expérience ce que je n'ai jamais oublié depuis lors, c'est que, et je vais le traduire ainsi, quand on veut chasser le démon, je dirais, et on va imaginer la scène, si je voulais sortir, où est-ce qu'elle est la petite dame, là-bas, si je voulais sortir notre petite dame, je l'ai pris elle parce qu'elle est petite, je pense que j'aurais vite fait, je ne sais pas si elle est très costaud, et plus peu qu'elle soit, hein. Mais enfin, je veux dire, je n'aurais peut-être pas beaucoup de peine à la sortir, parce que je suis quand même un peu plus fort qu'elle. Mais, si madame pouvait s'accrocher en passant à des colonnes qu'il y avait là, et qu'elle tienne aux colonnes, hein, ou s'il y avait des poignées un peu partout, j'aurais une peine folle à la sortir. Il faudrait donc peut-être qu'avant de l'exorciser, la sortir, j'enlève, pardon, avant la sortie, j'enlève toutes les poignées, je fasse un peu le vide par là, de manière qu'elle ne puisse pas s'accrocher à ce à quoi elle aimerait s'accrocher. Et alors, ce que cette expérience m'a appris, c'est que, au fond, je n'avais pas été jusqu'au bout de la confession. J'avais bien invoqué le secours de l'esprit, mais j'avais exorcisé, Dieu en a tenu compte, mais j'avais exorcisé trop vite. Et en quelque sorte, l'exorcisme aurait dû s'accompagner ou être précédé, je crois, d'une confession beaucoup plus grande. J'aurais dû laisser l'esprit faire le travail. Je m'étais précipité dans l'exorcisme. Alors Dieu, qui sait, le pauvre bougre que je suis, l'apprenti maladroit que je suis, a eu pitié de moi. Il a quand même tenu compte. Mais, au fond, l'esprit n'est pas sorti tout de suite parce qu'il s'accrochait à un tas de choses. Ce n'est que lorsque, remontant dans sa vie, elle a tout sorti, qu'alors il a dû déguerpir. Par la puissance du Saint-Esprit que j'avais invoqué sur elle. Et c'est pourquoi je pense que nous devons lier l'exorcisme souvent, chez les frères en Christ en particulier, à la confession.
qui sont autant, je dirais, de lieux auxquels peut s'accrocher l'ennemi en nous. Et je le dis d'autant plus que j'ai dû pour moi-même faire cette expérience des années après que j'ai été saisi par le Seigneur. J'ai dû revenir en arrière dans ma vie et confesser beaucoup de choses parce que j'ai réalisé que, au fond, j'avais un peu trop facilement cru que d'avoir apporté ma vie comme ça en bloc au Seigneur, tout était fait. Oui, sur certains plans, tout est fait. Mais s'il y a en nous des choses auxquelles l'ennemi a eu part, peut-être qu'il faudrait pouvoir les confesser, de façon qu'il n'y ait plus de crochets ou plus de portes ouvertes, que tout soit mis en lumière. Et peut-être que là, justement, nous retournons vers l'hérédité, parce que nous sommes tous, à 4 générations, nous avons 30 ancêtres derrière nous, hein, il y en a des possibilités, à 30 ancêtres derrière nous. Et c'est la raison pour laquelle nous devons peut-être même aller jusqu'à confesser certaines choses qui sont en nous et qui sont liées à l'hérédité et les apporter au Seigneur en nous demandant de nous délivrer de cette hérédité. Alors confesser devant témoin, à deux, bien sûr. Mais confesser à deux, merci de le souligner, elle a confessé tout cela devant moi. De façon que les choses soient devant deux témoins et que l'ennemi alors doive obéir. La parole de Dieu étant accomplie, l'esprit étant là, il doit céder. Alors il est sorti avec un grand cri, je ne sais pas pourquoi. Et cette sœur ne sait même pas, quand je l'ai interrogée ensuite, elle ne sait pas du tout ce qui s'est passé. Elle n'en était pas elle-même consciente. Elle ne sait pas exactement ce qui s'est passé en elle. Elle s'est retrouvée, un moment après, assise sur un banc, parce que je l'avais ramassée, et assise sur un banc, et elle est revenue à elle, sans savoir exactement ce qui s'était passé, peu importe. Mais, je sais que le démon de la science chrétienne était sorti. La puissance était sortie. C'était une puissance horrible. Et c'est pourquoi, et je vais terminer par là, nous devons apprendre à nos frères, à nos sœurs aussi, à combattre. Parce que je ne voudrais pas que vous concluiez de ce que je vous ai dit, que nous avons nécessairement et toujours affaire avec des possédés. Je reviens sur ce que j'ai dit, nous avons souvent affaire à des obsédés ou à des suggestionnés. Et il faut leur apprendre à ceux-là à se battre avec l'ennemi. C'est-à-dire, eh bien, il faut leur dire, s'ils sont suggestionnés ou obsédés, mon frère, est-ce que tu as vraiment tout confessé? Est-ce qu'il n'y a pas d'interdit dans ta vie? Est-ce que tu es sûr que tu as mis une fois ta vie au clair? Est-ce qu'il n'y a pas des petites portes par lesquelles, avant de déterminer que tu es un possédé, est-ce qu'il n'y a pas des petites portes par lesquelles l'ennemi te suggestionne? Est-ce qu'il n'y a pas des conduites, des trous dans ta vie qu'il faudrait boucher, c'est-à-dire des confessions que tu aurais faites, des interdits que tu aurais apportés, des choses que tu as commises ou que dans ta famille on a commises? Est-ce que tu n'aurais pas apporté ça en confession? De telle manière que nous soyons sûrs que l'ennemi n'ait plus de point d'accrochage. Et puis, seconde chose, il te faut dorénavant refuser à l'ennemi. Si tu as apporté tout ça en confession, demander au Saint-Esprit qu'il soit celui qui refuse en toi à l'ennemi le droit d'entrer. Et enfin, et là je vais vous lire une lettre. Non mais avant de la lire, je vais dire encore ceci. Et enfin, leur apprendre à se battre avec l'ennemi de la bonne manière. Je m'explique. Je prends un exemple typique. Quelqu'un qui a été, disons, j'en suis un, quelqu'un qui a été victime du démon du tabac. Moi j'étais un fumeur et j'étais une victime du démon du tabac. Une victime du démon du tabac. Eh bien, j'ai connu une période de ma vie où j'avais décidé donc de me libérer du tabac. Alors, j'ai pris la décision devant le Seigneur et j'ai dit, c'est fini.
C'était fini dans ma volonté, dans mon intention. Mais l'ennemi, à la personne du démon du tabac, lui n'avait pas l'idée que c'était fini. Et c'est pourquoi il est revenu. Et il est venu à la porte me dire, chut, tu te souviens au café comme c'était bon une cigarette? Oui, je sais. Alors, non, je veux rien avoir avec toi. Tu sais que j'ai décidé devant le Seigneur que je ne fumerai plus. Mais, au fond, tu as décidé ça, mais tu sais combien c'était bon pourtant. Oui, mais j'ai décidé que c'était fini. Mais enfin, s'il te plaît, enfin, je t'en reparlerai. Et il est venu une autre fois à la fenêtre, il est venu une autre fois, et il a demandé que je converse un peu avec lui. Et puis il m'a demandé si je voulais pas ouvrir la porte. Puis il m'a dit, mais au fond, hein, voilà 2 mois que tu n'as plus filmé, essaye une fois pour voir comment c'est, si ça a vraiment changé. Alors je suis retombé. Alors, étant retombé, j'ai vécu dans la mauvaise conscience. Alors j'ai de nouveau cherché à m'en libérer. Et je disais, seulement le dimanche. Seulement quand on m'en offre. 2 par jour. Quand je suis avec des amis. J'ai essayé de tous les trucs. Et alors j'ai de nouveau décidé que c'était fini. Mais j'ai été, ayant pris la décision de nouveau que c'était fini, j'ai dû crier à Dieu. Mais au travers de cette expérience, Dieu m'a appris comment je devais combattre. Parce que si j'étais retombé, après avoir pris une première fois la décision, et si j'ai été ensuite infecté, empoisonné pendant 2 semaines, sinon 2 mois, parce que même quand je fumais pas, j'en étais littéralement obsédé, eh bien j'ai dû là apprendre à combattre l'obsession, la suggestion, de la manière suivante. Dans les premiers temps, moi je me battais avec l'ennemi, alors je discutais toujours avec lui, il revenait à la porte, il revenait à la fenêtre, vous comprenez, j'entends. Ça entrait toujours en moi, l'idée me revenait toujours. Alors je disais, non, je ne veux pas, il n'y a rien à faire, je ne veux pas. Non, tu ne m'auras pas. Je serai victorieux, tu ne m'auras pas. Bon, 1 heure après, il disait, si j'entrais à un endroit où ça fume. Et j'étais tout le temps poursuivi par cette idée. Jusqu'au jour où j'ai compris ce que j'aimerais vous enseigner. C'est que nous ne devons jamais discuter. Alors, comment est-ce qu'il faut faire? Eh bien, c'est très simple. S'il n'y a vraiment plus de porte d'entrée en moi, que tout a été confessé, mis au clair devant le Seigneur, à l'heure où l'ennemi vient frapper à la porte et susurrer, « Psst, Boris, hein, qu'est-ce que je fais ?» Je dis, « Seigneur, tu t'occuperais de ce gaillard. » Oui, mais je comprends, je vous fais rire, mais c'est ça. C'est pas à moi à m'occuper de lui. Seigneur, occupe-toi de lui. Ouh, comme il déguerpit. Quand on lui envoie le berger, c'est pas à moi, il est plus rusé que moi. Et chaque fois que... Alors quand la pensée revient, je me tourne vers le Seigneur, je dis, Seigneur, tu t'occuperais de lui. Alors, il s'est fatigué. Et il me laisse en repos. Il arrive encore que... il y a des années maintenant. Mais il arrive encore que... De temps en temps, je comprends tellement bien les alcooliques, voyez-vous. Je comprends les alcooliques. Et je comprends ceux qui ont été la victime de démons sur un plan sexuel ou un autre, sur n'importe quel plan, ou celui qui a aimé l'argent. Je les comprends parce que j'ai été une victime du tabac. L'alcool, ça ne m'a jamais tenté, mais le tabac, oui. Alors, c'est pourquoi les obsessions, les suggestions, il ne faut pas voir tout de suite une possession et se dire, mais ça revient tout le temps. Non, ça revient peut-être tout le temps parce que tu ne sais pas combattre. Et il faut apprendre à nos gens à combattre. Et je vais vous lire cette lettre pour conclure.
Enfin, je voulais aller à peu près toutes. L'année dernière, je suis allé vous saluer avec ma petite, on va l'appeler Anne-Lise, à l'issue de votre prédication. J'ai été heureuse de vous entendre, et pourtant, malgré mon grand désir de donner ma vie à Jésus, tout me prouvait que j'étais malheureuse, et mon enfant aussi, et cela depuis 10 ans. Avec Anne-Lise, j'ai tout essayé pour la guérir. Je n'ai rien épargné. Docteur, psychologue, tout a été résumé par des échecs. Elle continuait à mouiller son lit et faire des scènes violentes à la maison. Au point de vue matériel, rien ne me manquait. J'avais, comme on dit, tout pour être heureuse. Un mari qui m'aime presque comme une idole, son plus grand bien sur la terre, qu'il dit, 3 enfants en bonne santé, à part Anne-Lise qui souffrait au point de vue psychique. Enfin, je ne veux pas entrer dans trop amples détails, car ce n'est pas le but de ma lettre. Seulement, je voulais vous dire de quelle manière merveilleuse le Seigneur m'a sauvé, et Anne-Lise en même temps. Une sœur, convertie lors de votre campagne à X, m'a recommandé d'aller trouver un homme de Dieu dans le canton où j'habite. J'y suis allé avec la petite au cours d'une semaine biblique. J'ai été très secoué là-bas, car ce frère m'a déclaré que j'étais tout près de Jésus devant la porte. Le choc a été sensible pour moi, terrible pour moi, car j'avais le sentiment depuis une année que j'étais entre les mains du Seigneur, je priais, je lisais à nouveau ma Bible. On m'a ouvert les yeux là-bas, et j'ai aussi ouvert les oreilles, et j'aurais aimé écouter sans arrêt la prédication de ce frère. Il a prié avec moi, car il faut que je vous dise ce qu'il a découvert au premier instant. Quand j'attendais Anne-Lise, au début, je suis allé une fois, et cela a suffi, chez un radiesthésiste qui manipulait un pendule. Alors, dès cet instant, Satan a eu prise sur moi d'une manière atroce. Et l'enfant a aussi, de ce fait, été sous sa domination dès sa naissance. Et je n'ai jamais été consciente de cela, mais le frère l'a découvert au premier entretien. J'en ai été épouvanté. Il a prié avec moi et avec Anne-Lise que le Seigneur nous lave, nous délivre de cette puissance ténébreuse. Et nous avons été délivrés toutes deux. Seulement, Satan nous guettait à nouveau. Et dès notre retour à la maison et pendant nos vacances immédiates, Anne-Lise a de nouveau mouillé. Sa joie est tombée et je dois avouer que le doute s'est emparé de moi. J'ai pleuré 15 jours chaque nuit pendant ces vacances. Et j'ai supplié le Seigneur de me donner sa lumière en rentrant, car cet état me rendait malade. J'ai voulu écrire plusieurs lettres depuis l'endroit où j'étais en vacances, mais je n'ai pas pu. En rentrant, j'ai appris qu'il y avait à tel endroit des évangélisations sous la tente. J'y suis allé. Ça a été si beau que je me suis senti poussé à aller parler avec l'évangéliste le lendemain. Le résultat pour moi a été merveilleux. Après lui avoir tout confié, il m'a dit que la peur était encore en moi. Nous avons prié, j'ai reçu l'imposition des mains. Cher monsieur Ray, je ne puis vous dire par des mots ma joie, car je ne trouve pas des paroles assez belles pour expliquer ce qui s'est passé. Quelle paix, quelle joie, quel bonheur en moi. Je ne faisais que chanter, louer, remercier le Seigneur. Le même miracle a été accompli 2 jours après avec Anne-Lise. Satan est revenu à la charge. Mais cette fois, nous avions compris, nous avons été fortes. Françoise doutait de nouveau quand elle a mouillé 2 ou 3 nuits. Mais nous avons prié, je lui ai dit, remercie le Seigneur, tu es guéri, il t'a sauvé, il tient ses promesses, tenons les nôtres. Et maintenant, jamais plus, elle m'a remouillé. Le bonheur et la joie habitent notre foyer, j'ai reçu, je ne vous lis pas la suite. Mais je voulais vous montrer comment une délivrance opérée réellement avait été suivie d'une rechute qui tenait à la peur. Et comment, je dirais, l'ennemi, avec la permission du Seigneur, j'aimerais bien le dire, avec la permission du Seigneur, avait pu de nouveau, à moins que ce soit simplement la petite qui par peur elle-même. Mais Dieu a permis cela pour qu'elles apprennent à vivre dans la foi.
et à tenir tête à l'ennemi par la foi. Et c'est pourquoi, je vous le disais tout à l'heure, quand l'ennemi est là, ne discutons pas avec lui, appelons le Seigneur et faisons-lui confiance, en croyant que la guérison, le miracle opéré, il l'est véritablement. Bien sûr, je ne prétends pas avoir, par les quelques mots que je vous ai donnés, fait le tour de cette question. Il faudrait parler du jeûne, il faudrait parler de la prière, il faudrait revenir sur tous les cas que nous propose l'occultisme. Je termine en disant, dans toute cure d'âme, je vous en supplie, interrogez vos gens pour savoir s'ils ont eu contact avec l'une ou l'autre des formes de l'occultisme, savoir d'où ils viennent, s'ils viennent du catholicisme, s'ils viennent des mormons, des témoins de Jéhovah, de la science chrétienne, s'ils ont pratiqué ces religions, s'ils font du yoga, s'ils vont chez un homéopathe. Posez-leur toutes ces questions, parce que chaque fois que vous avez quelqu'un qui a eu affaire à l'occultisme, à ces fausses religions, ou même au catholicisme, peut-être faudrait-il en porter en confession et demander au Seigneur de libérer cette âme, cet esprit ou ce corps de toutes les conséquences de leur ignorance, de leur contact avec les puissances angéliques.

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J'ai toujours été quelqu'un qui aimait observer, analyser, mais surtout me mettre en action aussi avec ce que je découvrais. Et depuis toujours, deux choses m'ont paru tellement évidentes dans notre monde, même quand j'étais à la maternelle. La première chose, c'est que l'homme a l'incroyable capacité à être bon et à être tellement mauvais en même temps. Et ça, ça m'a toujours fascinée. Une autre chose aussi qui m'a toujours fascinée, c'est que j'ai toujours eu un sens de divin autour de moi ou d'une présence de Dieu. Vous allez voir, ça n'a pas toujours été très clair, mais au fil du temps, ces deux problèmes-là que je voyais ou deux évidences-là se sont un peu réconciliés dans ma vie. D'abord, le côté un peu, le bon côté de l'homme et le mauvais côté de l'homme. Toute petite, j'étais très consciente de ça, à quel point on était un peu des gens avec différentes attitudes, à quel point les gens pouvaient être méchants et durs entre eux, autant les enfants à l'école que même autour de moi, finalement, dans ma famille, avec différents événements difficiles. Pendant longtemps, j'ai voulu me faire croire que j'étais meilleure que tous ces gens-là, que moi, j'arriverais à prouver à quel point moi, je pouvais pure être parfaite et contrer ce monde mauvais dans lequel je me trouvais en me lançant dans plein de bonnes œuvres. Et je peux vous dire, côté bonnes œuvres, je me suis lancée assez fort et j'ai rarement rencontré des gens qui en ont fait autant que moi, surtout à la période de l'adolescence et jeune adulte. Mais peu à peu, je me suis rendu compte que ce mal-là que je voyais autour de moi était aussi en moi. Et j'avais drôlement besoin d'être transformée puis d'être changée profondément. D'un autre côté, il y avait toujours cette conception-là de quelque chose de divin ou de Dieu autour de moi. Mais honnêtement, ça me sentait une présence qui était très loin de moi. Bien sûr, comme toute bonne Québécoise, j'ai grandi avec l'idée du christianisme. Bon, Jésus faisait bien mon affaire, c'était une histoire charmante, surtout quelqu'un qui prenait soin des autres, donc ça rejoignait un peu mon côté de justice sociale. Mais en même temps, je comprenais absolument pas comment je pouvais connecter réellement avec ce Dieu-là. Si on m'avait demandé avant si j'avais une relation avec Dieu, j'aurais probablement dit que oui, mais je pouvais vraiment dire que c'était une relation à sens unique. Ça commençait avec moi et ça terminait avec moi. Dans le sens où c'est moi-même qui définais qui était Dieu, qui définissait aussi les termes de notre relation ensemble. Et ça commençait toujours de cette façon-là. C'est super pour un temps, parce que Dieu fait un peu tout ce qu'on veut. C'était un peu comme ma marionnette, mon petit ami imaginaire. Mais après un bout, j'avais vraiment une soif d'une relation authentique, réelle et surtout transformatrice avec Dieu. Et je pensais pas qu'un jour, ce conflit-là que je voyais dans la réalité humaine et en moi-même, mon besoin d'être transformé dans toutes mes laideurs et mon besoin aussi de vivre quelque chose de réel avec Dieu allait être réconcilié à travers ma rencontre avec Jésus-Christ. Il y a quelques années, alors que j'avais 18-19 ans au cégep, pleine de questions encore et de plus en plus désillusionnée face à la vie, une de mes amies a vu sa vie tranquillement être transformée. J'ai commencé à voir comment elle arrivait à connecter avec un Dieu qui me semblait réel. Et j'avais de plus en plus soif de ça. Et elle m'a mis simplement au défi de relire la Bible. Et je vous dis, j'ai vraiment commencé juste par orgueil pour lui montrer que j'en saurais autant qu'elle. Mais je pensais pas qu'un livre aussi vieux que ça, de plus de 2000 ans, allait bouleverser mon existence. Je peux vous dire que ce jour-là, j'ai eu l'impression d'ouvrir pour la première fois de ma vie le journal intime de Dieu. À travers ça, Dieu enfin se révélait à moi. C'était lui qui déterminait les termes de qui il était, de notre relation, de comment il me voyait. J'ai appris des choses qui ont bouleversé ma vie dans ce livre-là qui est devenu le trésor le plus important pour moi maintenant. J'ai appris d'abord que lui aussi voyait à quel point notre monde était terrible, à quel point on avait une capacité à faire le bien, mais aussi le mal, et qu'il en était bien conscient et était loin de fermer ses yeux à cet aspect-là de l'humanité. J'ai aussi compris que Jésus ne l'avait pas seulement envoyé juste pour nous montrer le bon chemin à suivre, mais c'est un bien meilleur chemin qu'il voulait nous montrer que juste une vie morale. Il voulait nous montrer le chemin qui allait nous conduire jusqu'à lui, qui allait nous laver et nous purifier de toute cette laideur que moi je voyais en moi, et qui allait me permettre de vivre de quoi d'authentique et vrai avec lui. À travers Jésus, je pouvais être pardonnée, réconciliée avec Dieu et vivre une vie nouvelle et abondante auquel j'aspirais depuis que j'étais toute petite. Un jour, devant tous ces faits-là que je découvrais, j'ai dû vraiment me mettre devant Dieu puis dire « Est-ce que je crois à tout ce que je découvre sur toi? Est-ce que je te prends tel que tu es? Ou est-ce que je continue encore à te former comme ma petite marionnette? » Et découragée et désabusée de ma vie jusqu'à ce moment-là, j'ai dit « Ça y est, j'abandonne et je t'accepte comme tu es et je dis oui à une relation transformante et changeante avec toi par ton fils qui s'est sacrifié pour moi. » Ça a été un tournant majeur dans ma vie. J'avais 18-19 ans. Ma vie n'a plus jamais été la même. D'abord, je savais d'où je venais, qui j'étais et où j'allais. J'avais l'assurance d'être avec Dieu pour l'éternité, non pas seulement pour tout ce que j'avais fait de bien dans la vie, mais simplement parce qu'il m'avait assez aimé pour sacrifier ce qui avait de plus précieux pour que je puisse être reconnectée avec lui pour le reste de ma vie. Mon cœur a été changé. J'avais besoin de ce changement intérieur-là profondément. J'ai commencé à laisser de côté ce côté si mauvais-là. J'ai laissé Dieu le changer et tranquillement m'épanouir davantage à l'image de Jésus.
Et plus important encore ça, moi qui voulais transformer le monde et changer et agir, j'ai trouvé que la meilleure façon de le faire, ça a été en permettant à d'autres personnes autour de moi de découvrir ce que c'est une relation profonde, authentique et transformante avec Dieu à travers Jésus-Christ.

0: Pilate prit alors Jésus et le fit flageller. Les soldats, tressant une couronne avec des épines, la lui posèrent sur la tête et ils le revêtirent d'un manteau de pourpre. Et ils s'avançaient vers lui et disaient
1: « Salut, roi des Juifs !»
0: Et ils lui donnaient des coups. De nouveau, Pilate sortit dehors et leur dit
1: « Voyez, je vous l'amène dehors pour que vous sachiez que je ne trouve en lui aucun motif de condamnation. »
0: Jésus sortit donc dehors, portant la couronne d'épines et le manteau de pourpre. Et Pilate leur dit
1: « Voici l'homme !»
0: Lorsqu'ils le virent, les grands prêtres et les gardes vociférèrent, disant « Crucifie-le ! Crucifie-le !» Pilate leur dit
1: « Prenez-le, vous, et crucifiez-le, car moi je ne trouve pas en lui de motif de condamnation. »
0: Les Juifs lui répliquèrent
1: « Nous avons une loi, et d'après cette loi, il doit mourir, parce qu'il s'est fait fils de Dieu !»
0: Lorsque Pilate entendit cette parole, il fut encore plus effrayé. Il entra de nouveau dans le prétoire et dit à Jésus
1: « D'où es-tu ?»
0: Mais Jésus ne lui donna pas de réponse. Pilate lui dit donc
1: « Tu ne me parles pas ? Ne sais-tu pas que j'ai pouvoir de te relâcher et que j'ai pouvoir de te crucifier ?»
0: Jésus lui répondit
2: « Tu n'aurais aucun pouvoir sur moi si cela ne t'avait été donné d'en haut. C'est pourquoi celui qui m'a livré à toi a un plus grand péché. »
0: Dès lors, Pilate cherchait à le relâcher, mais les Juifs vociféraient, disant « Si tu le relâches, tu n'es pas ami de César. Quiconque se fait roi s'oppose à César. » Pilate, entendant ces paroles, amena Jésus dehors et le fit asseoir au tribunal, en un lieu dit le dallage, en hébreu Gabata. Or, c'était la préparation de la Pâque. C'était vers la sixième heure. Il dit aux Juifs
1: « Voici votre roi !»
0: Eux vociférèrent « à mort, crucifie-le » Pilate leur dit
1: « Crucifierai-je votre roi ?»
0: Les grands prêtres répondirent « Nous n'avons de roi que César !» Alors, il le leur livra pour être crucifiés.

0: Ils prirent donc Jésus. Et il sortit, portant sa croix, et vint au lieu dit du crâne, ce qui se dit en hébreu Golgotha, où ils le crucifièrent, et avec lui deux autres, un de chaque côté et au milieu Jésus. Pilate rédigea aussi un écriteau et le fit placer sur la croix. Il y avait écrit « Jésus, le Nazoréen, le roi des Juifs ». Cet écriteau, beaucoup de Juifs le lurent, car le lieu où Jésus fut mis en croix était proche de la ville, et c'était écrit en hébreu, en latin et en grec. Les grands prêtres des Juifs dirent à Pilate « N'écris pas « le roi des Juifs », mais « cet homme a dit « je suis le roi des Juifs ». Pilate répondit
1: « ce que j'ai écrit, je l'ai écrit ».
0: Lorsque les soldats eurent crucifié Jésus, ils prirent ses vêtements et firent quatre parts, une part pour chaque soldat, et la tunique. Or la tunique était sans couture, tissée d'une pièce à partir du haut. Ils se dirent donc entre eux
1: « ne la déchirons pas, mais tirons au sort qu'il aura ».
0: Afin que l'écriture fût accomplie, ils se sont partagés mes habits, et mon vêtement, ils l'ont tiré au sort. Voilà ce que firent les soldats. Or, près de la croix de Jésus se tenait sa mère et la sœur de sa mère, Marie, femme de Clopas, et Marie de Magdala. Jésus, donc, voyant sa mère et se tenant près d'elle, le disciple qu'il aimait, dit à sa mère
2: « Femme, voici ton fils. »
0: Puis il dit au disciple
2: « voici ta mère. »
0: Dès cette heure-là, le disciple l'accueillit chez lui. Après quoi, sachant que désormais tout était achevé pour que l'écriture fût parfaitement accomplie, Jésus dit
2: « j'ai soif. »
0: Un vase était là, rempli de vinaigre. On mit autour d'une branche d'hysope une éponge imbibée de vinaigre et on l'approcha de sa bouche. Quand il eut pris le vinaigre, Jésus dit
2: « tout est accompli ».
0: Et, inclinant la tête, il remit l'esprit.

0: Comme c'était la préparation, les Juifs, pour éviter que les corps restent sur la croix durant le sabbat, car ce sabbat était un grand jour, demandèrent à Pilate qu'on leur brisât les jambes et qu'on les enlevât. Les soldats vinrent donc et brisèrent les jambes du premier, puis de l'autre, qui avait été crucifié avec lui. Venus à Jésus, quand ils virent qu'il était déjà mort, ils ne lui brisèrent pas les jambes, mais l'un des soldats, de sa lance, lui perça le côté, et il sortit aussitôt du sang et de l'eau.
1: Celui qui a vu rend témoignage. Son témoignage est véritable, et celui-là sait qu'il dit vrai, pour que vous aussi vous croyiez. Car cela est arrivé afin que l'Écriture fût accomplie. Pas un os ne lui sera brisé. Et une autre Écriture dit encore, ils regarderont celui qu'ils ont transpercé.
0: Après ces événements, Joseph d'Arimathie, qui était disciple de Jésus, mais en secret, par peur des Juifs, demanda à Pilate de pouvoir enlever le corps de Jésus. Pilate le permit. Ils vinrent donc et enlevèrent son corps. Nicodème, celui qui précédemment était venu de nuit trouver Jésus, vint aussi, apportant un mélange de myrrhe et d'aloès d'environ 100 livres. Ils prirent donc le corps de Jésus et le lièrent de linge, avec les aromates, selon le mode de sépulture en usage chez les Juifs. Or il y avait un jardin au lieu où il avait été crucifié, et dans ce jardin un tombeau neuf dans lequel personne n'avait encore été mis. À cause de la préparation des Juifs, comme le tombeau était proche, c'est là qu'ils déposèrent Jésus.

Vous avez entendu ? Oui, le Festival du cinéma chrétien revient cette année à Bayonne, du mercredi 17 au mardi 23 septembre au CGR de Bayonne. Nombreux films sélectionnés vous seront proposés, suivis de débats sur les thèmes abordés dans les films. Le thème de cette année est Fraternité et Paix. Et pour commencer, un pot de l'ouverture aura lieu ce mercredi 16 septembre à 19h, suivi du film Vivant. Témoignage de 4 personnes qui ont vu Christ agir de manière vivante dans leur vie. Le lendemain, un autre témoignage un peu plus compliqué, celui de Maximilien Kolbe. En représailles à l'évasion d'un prisonnier durant la Seconde Guerre mondiale, 10 hommes sont condamnés à mourir de faim. Lorsqu'un père de famille est désigné par le sort, Maximilien Kolbe, prêtre polonais, s'avance pour prendre sa place. Maximilien s'engage à un combat pour faire triompher l'amour dans cet enfer. Le vendredi 18 septembre, ce sera Baroudeur de Christ, qui retrace l'histoire de prêtres envoyés en tant que missionnaires en Asie par les missions de Paris qui ont commencé leur œuvre dans les années 1600. Le samedi 19 septembre et le dimanche 20 septembre à 14h, La bicyclette de la paix. Ce petit film d'animation de nationalité italienne parle d'amitié entre un juif et un arabe du côté de Jérusalem. Le samedi 19 septembre à 18h, ce sera le film Inexplicable. Gabriel, un petit garçon de 11 ans, qui est diagnostiqué d'une maladie très grave. Dans cette épreuve, Dieu est-il présent ? Ce film, inspiré d'une histoire vraie, montre comment Dieu nous accompagne même à travers les épreuves difficiles de la vie. Le dimanche 20 septembre, ce sera l'épopée Tanguy le Turquet qui prend le départ du Vendée Globe. C'est l'histoire de comment cet enfant a construit ce projet fou de faire le tour du monde à la voile pour y arriver une fois adulte. Le lundi 21 septembre, ce sera l'évangile de la Révolution. Parlant de la place de l'Église catholique dans la lutte pour la justice sociale qu'il y a eu en Amérique latine au XXe siècle. Enfin, le festival du cinéma chrétien de Bayonne se terminera avec le film Joyeux Noël, elle qui met en image le match de foot entre les armées alliées et l'armée allemande l'hiver 1914. Voici 8 beaux films à aller voir au CGR de Bayonne avec le festival du cinéma chrétien de ce mercredi 16 septembre au mardi 22 septembre. Très bon film et à très bientôt sur les ondes de Radio Bonne Nouvelle.

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3: Bonjour, que la grâce et la bénédiction de Dieu vous accompagnent aujourd'hui, 22 septembre, à l'écoute de ce qu'a à nous dire le chapitre 22 des Proverbes. Merci Pamela de nous en faire la lecture.
4: Proverbes chapitre 22. Bon renom vaut mieux que grande richesse, et l'estime des autres est plus précieuse que l'or et l'argent. Riches et pauvres ont ceci en commun, c'est l'Éternel qui les a faits l'un et l'autre. L'homme avisé voit venir le malheur et se met à l'abri. L'homme stupide poursuit son chemin et en subira les conséquences. Sois humble et révère l'Éternel, tu seras riche et honoré et tu recevras la vie. Le chemin des hommes corrompus est parsemé d'épines et de pièges. Celui qui tient à sa vie s'en tiendra éloigné. Apprends à l'enfant le chemin qu'il doit suivre, même quand il sera vieux, il n'en dévira pas. Le riche domine le pauvre, et celui qui emprunte se met sous la coupe de son créancier. Qui sème l'injustice moissonnera le malheur, et son règne de terreur prendra fin. L'homme qui regarde autrui avec bonté sera béni parce qu'il a partagé son pain avec le pauvre. Chasse le moqueur et la discorde prendra fin, les contestations et les insultes cesseront. Celui qui a des intentions pures et dont les paroles sont aimables aura le roi pour ami. L'Éternel veille sur la connaissance, mais il confond les propos du perfide. Le paresseux dit « Il y a un lion là-dehors, je risque d'être déchiré en pleine rue. » La bouche des femmes adultères est comme une fosse profonde. Celui contre qui l'Éternel est irrité y tombera. La tendance à faire des actions déraisonnables est ancrée dans le cœur de l'enfant. Le bâton de la correction l'en extirpera. Celui qui opprime le pauvre pour réaliser un gain ou qui fait des cadeaux aux riches finira dans la pauvreté. Prête l'oreille et écoute les paroles des sages. Applique ton cœur à mon enseignement, car tu auras du plaisir à garder ces maximes au fond de ton cœur et à les avoir à la disposition de tes lèvres. Chaque instant, tu les auras à ta disposition. Pour que tu mettes ta confiance en l'Éternel, je vais t'instruire, toi aussi aujourd'hui. J'ai consigné par écrit pour toi une trentaine de maximes comportant des conseils et des réflexions pour te donner des informations sûres et certaines. Ainsi, tu pourras donner des réponses vraies à celui qui t'envoie chercher. Ne profite pas de la pauvreté de ton prochain pour le dépouiller. N'écrase pas en justice celui qui est dans la misère, car l'Éternel prendra leur cause en main et il ravira la vie à ceux qui auront ravi leur bien. Ne te lie pas d'amitié avec un homme coléreux et ne fréquente pas celui qui s'emporte pour un rien de peur d'acquérir le même comportement et de mettre ta vie en péril. Ne t'engage pas pour cautionner autrui et ne te porte pas garant d'un emprunt car si tu n'es pas en mesure de payer, pourquoi t'exposerais-tu à te voir enlevé jusqu'au lit où tu reposes? Ne déplace pas les anciennes bornes que tes ancêtres ont placées. Connaissez-vous un homme habile dans ce qu'il fait? Il ne restera pas au service de gens obscurs, mais il entrera au service des rois.

Je vous propose de relire les conseils donnés au verset 17 et 18. Prête l'oreille et écoute les paroles des sages. Applique ton cœur à mon enseignement, car tu auras du plaisir à garder ces maximes au fond de ton cœur et à les avoir à la disposition de tes lèvres. Chaque instant, tu les auras à ta disposition. Les différents auteurs de la Bible, qu'ils soient prophètes, poètes, évangélistes, apôtres ou autres, sont des sages. Ils sont appelés ainsi car ce sont des hommes qui ont su écouter la voix de Dieu et la transmettre fidèlement par écrit et aussi la mettre en pratique. La Bible entière a été écrite pour notre enseignement, pour nous guider et nous instruire dans les voies de Dieu. Elle est immuable et digne de confiance. Elle a fait ses preuves. Dieu et sa parole, la Bible, ne font que un. Croire la Bible, c'est croire Dieu. C'est croire ce qu'il dit, lui, et non ce que les gens disent ou ce que les circonstances et les médias disent. Croire la Bible, c'est croire ce que Dieu dit et non ce que les religions disent. Croire la Bible, c'est croire ce que Dieu, le Père qui a donné son Fils unique, Jésus, dit et non ce que le diable dit. La parole de Dieu est toute puissante. Lorsque nous la mettons dans notre cœur, que nous nous appliquons à la croire et à la mettre en pratique, elle va changer des situations. Elle va transformer la maladie en bonne santé, la tristesse en joie, la crainte en confiance et en paix, la haine et l'amertume en pardon et en amour. Alors, prenons le temps de lire et d'étudier la Bible, la parole de Dieu, tous les jours. Méditons-la, gardons-la dans nos pensées. Prenez davantage de temps à rechercher les choses qui concernent le royaume de Dieu que vous ne passez de temps à rechercher les plaisirs et les choses éphémères de la terre. Soyez zélés pour la parole de Dieu et veillez à votre communion avec Jésus et avec Dieu son Père. Faites aussi votre possible pour rejoindre une église ou un groupe de chrétiens qui croient à la puissance de la parole de Dieu et qui permettent au Saint-Esprit d'agir en eux et par eux. Et vérifiez aussi que les enseignements que vous recevez sont ceux qui sont écrits dans la Bible. Tout ce qui est rajouté, soit par la tradition, soit par les expériences de certains, si cela ne confirme pas la parole, ce n'est pas la vérité. Le diable est malin et Jésus nous met en garde contre cet ennemi qui vient semer de l'ivraie dans le champ de blé. C'est pour cela que c'est important de rechercher la compagnie de gens qui aiment la parole de Dieu, qui la parlent et qui la vivent. Croire la Bible, c'est croire que nous sommes ce qu'elle dit que nous sommes. C'est croire que nous pouvons faire ce qu'elle dit que nous pouvons faire. Et c'est croire que nous pouvons avoir ce qu'elle dit que nous pouvons avoir. Alors je vous encourage aujourd'hui à faire confiance à Jésus. Le premier verset de l'évangile de Jean dit qu'il est la parole faite chair. Quand vous croyez à la parole de Dieu, la Bible, vous croyez tout simplement Jésus. Nourrissez votre cœur de la parole, croyez-la, parlez-la, mémorisez-la, partagez-la avec votre entourage et attendez-vous à la voir agir avec puissance dans votre vie. Que Dieu vous bénisse. Au revoir, rendez-vous à demain.

C'était un plaisir de passer ces quelques instants en votre compagnie. Et bien sûr, vous pouvez nous contacter, demander la prière, dire ce que cette émission vous a apporté. Vous écrivez à Edith Pett. Tremplin. Boîte postale 21. 30 310. Vergèze. Ça s'écrit V-E-R-G-E-Z-E, Vergèze, France. Par courriel, edith.tremplin@gmail.com. Je répète, edith.tremplin@gmail.com. Faites connaître cette émission autour de vous et rendez-vous demain pour votre émission Graines de vie. Au revoir.

Vous avez entendu ? Oui, le Festival du cinéma chrétien revient cette année à Bayonne, du mercredi 17 au mardi 23 septembre au CGR de Bayonne. Nombreux films sélectionnés vous seront proposés, suivis de débats sur les thèmes abordés dans les films. Le thème de cette année est Fraternité et Paix. Et pour commencer, un pot de l'ouverture aura lieu ce mercredi 16 septembre à 19h, suivi du film Vivant. Témoignage de 4 personnes qui ont vu Christ agir de manière vivante dans leur vie. Le lendemain, un autre témoignage un peu plus compliqué, celui de Maximilien Kolbe. En représailles à l'évasion d'un prisonnier durant la Seconde Guerre mondiale, 10 hommes sont condamnés à mourir de faim. Lorsqu'un père de famille est désigné par le sort, Maximilien Kolbe, prêtre polonais, s'avance pour prendre sa place. Maximilien s'engage à un combat pour faire triompher l'amour dans cet enfer. Le vendredi 18 septembre, ce sera Baroudeur de Christ, qui retrace l'histoire de prêtres envoyés en tant que missionnaires en Asie par les missions de Paris qui ont commencé leur œuvre dans les années 1600. Le samedi 19 septembre et le dimanche 20 septembre à 14h, La bicyclette de la paix. Ce petit film d'animation de nationalité italienne parle d'amitié entre un juif et un arabe du côté de Jérusalem. Le samedi 19 septembre à 18h, ce sera le film Inexplicable. Gabriel, un petit garçon de 11 ans, qui est diagnostiqué d'une maladie très grave. Dans cette épreuve, Dieu est-il présent ? Ce film, inspiré d'une histoire vraie, montre comment Dieu nous accompagne même à travers les épreuves difficiles de la vie. Le dimanche 20 septembre, ce sera l'épopée Tanguy le Turquet qui prend le départ du Vendée Globe. C'est l'histoire de comment cet enfant a construit ce projet fou de faire le tour du monde à la voile pour y arriver une fois adulte. Le lundi 21 septembre, ce sera l'évangile de la Révolution. Parlant de la place de l'Église catholique dans la lutte pour la justice sociale qu'il y a eu en Amérique latine au XXe siècle. Enfin, le Festival du cinéma chrétien de Bayonne se terminera avec le film Joyeux Noël, elle qui met en image le match de foot entre les armées alliées et l'armée allemande l'hiver 1914. Voici 8 beaux films à aller voir au CGR de Bayonne avec le Festival du cinéma chrétien de ce mercredi 16 septembre au mardi 22 septembre. Très bon film et à très bientôt sur les ondes de Radio Bonne Nouvelle.

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Moi, je m'appelle Elias Soumana. Je sais qu'il y a beaucoup de pensées sur Jésus, parce que d'autres pensent que Jésus, comme le christianisme est amené récemment par les occidentaux, on pense souvent que Jésus, c'est vraiment le Jésus typique qu'on voit sur les tableaux avec des cheveux blonds. Jésus, c'est quelqu'un qui est resté en Palestine. Donc, il ressemble plus aux Palestiniens, aux Arabes et autres qu'à un blanc. Et Jésus est venu pour tout le monde, sans faire de distinction. Et à partir de l'Afrique du Nord jusqu'à partout où se trouvent les Touaregs, donc c'est des gens qui avaient connu dans les temps Jésus. On dit dans un proverbe chez nous, qui a goûté le miel pensera à son prochain. Pour dire que nous, les chrétiens, nous avons goûté le miel en Jésus. Et c'est pourquoi nous avons pensé à tous nos frères de venir en Jésus. Parce que c'est Jésus seulement qui assure qu'il est capable de nous amener au paradis que nous désirons tous. Et Jésus-Christ est mort sur la croix pour tout homme. Il a pris les péchés pour tous les hommes. Je souhaite pour vous le miel que j'ai goûté en Jésus-Christ. Que mes frères ont goûté en Jésus-Christ, je préfère que ce miel-là soit encore goûté par d'autres. Que Dieu vous bénisse et vous accorde sa grâce et qu'il vous aide à le connaître. Amen.

David dit au psaume 31, versets 15 et 16, « En toi je me confie, ô Éternel, je dis, tu es mon Dieu, mes destinées sont dans ta main. » Nous pouvons reprendre ces paroles à notre compte. Elles sont tout d'abord un témoignage, « Tu es mon Dieu ». Quand l'homme s'éloigne de Dieu, il devient idolâtre. On adore aujourd'hui toutes sortes de dieux, le dieu d'argent, le dieu toilette, le dieu sport, le dieu confort, et j'en passe. David dit, « Tu es mon Dieu, toi, éternel. » Si, comme lui, nous pouvons dire à Dieu, qui nous a donné son Fils, « Tu es mon Dieu », nous pourrons ajouter, « En toi je me confie, j'ai foi en tes promesses, je sais que cette journée contribuera à mon bien, quoi qu'il arrive. » Car mes destinées sont dans ta main. Rien ne peut élargir et enrichir notre vie. Rien ne peut la rendre plus heureuse et plus féconde que de savoir que le Dieu de l'infini est notre Dieu et que nos destinées sont dans sa main.

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1: Bonjour, donc Franck Lemarié, 49 ans. Donc acteur et metteur en scène, auteur aussi, de la compagnie Farce Bleue notamment. Son répertoire, c'est variable, tragédie, farce, comédie, enfin voilà, on touche à tout.
2: Est-ce que vous avez lu la Bible ?
1: Oui, tout à fait. D'ailleurs, ça a été un des premiers livres dans l'enfance que j'ai lu. Enfin, j'ai d'abord eu une Bible illustrée en bande dessinée. J'ai commencé comme ça. Et en plus, j'étais passionné d'histoire. Alors forcément, je l'ai pris un peu comme un livre d'histoire. Donc j'ai lu, oui, très rapidement, très précocement, vers 7 ans, 7-8 ans, voilà, l'ancien et le nouveau. Mes parents, voilà, sont tous les deux pratiquants catholiques.
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2: Alors Franck Lemarié, parlez-nous de votre parcours en termes de formation. Vous êtes passé par une école d'art dramatique ?
1: Oui, tout à fait. Bon, je suis un tardif. Moi, j'ai commencé par un lycée agricole, une fac de psycho. Et puis voilà, après l'armée, je me suis dit, là, il faut que je fasse quelque chose de ma vie. Donc, je suis parti faire un cours privé Raymond Girard à Paris, un cours privé d'art dramatique. Ensuite, je suis revenu sur le secteur pour faire un conservatoire à Rennes. Et je suis reparti à Agen pour faire une école supérieure d'art dramatique.
2: Alors effectivement, vous êtes auteur, metteur en scène et comédien, vous avez plusieurs cordes à votre arc. L'actualité de Franck Lemarié actuellement et de la compagnie Farce Bleue, c'est...
1: Eh bien l'actualité, elle est surtout sur le redémarrage des cours voilà d'ateliers enfants, ados, adultes. D'ailleurs, on a une très belle fréquentation cette année, on est très heureux de voilà d'avoir un peu plus de monde parmi nous. Et oui, c'est principalement ça l'actualité, puis bientôt les jeunes publics, Jojo et Nana, les malheurs de Sophie. Enfin voilà, ça va arriver bientôt. Et puis on est aussi en création autour d'un Molière, avec comme titre du côté de chez Jean Battepé. Voilà, donc ça annonce un peu le côté un peu fun de l'approche, avec une découpe voilà de différents extraits de Molière, et avec un regard un peu analytique sur chacune des scènes.
2: Est-ce que pour vous, l'histoire a quelque chose à nous apprendre, Franck Lemarié ?
1: Toujours, oui. Forcément, ouais, de l'histoire, voilà, on peut se raconter aussi des histoires, et ces histoires nourrissent l'humanité, c'est un fait. Donc oui, en effet, l'histoire, ça peut raconter des choses et ça peut orienter, nous accompagner voilà, pour la suite.
2: D'ailleurs, dans la région, vous avez eu l'occasion de collaborer avec des communes pour revisiter l'histoire, des spectacles avec différents comédiens en costume d'époque.
1: Oui, tout à fait. On a monté Lumière d'Histoire au Fort Saint-Père, Marie-Histoire, Tadol de Bretagne, et puis bien d'autres que j'ai oubliés. Aussi un autre aussi spectacle au Rocher Portail aussi, autour de Gilles Roiland. Oui, l'histoire, ouais, c'est quelque chose qui nous plaît bien aussi.
2: Il semble que l'humour est au cœur de la compagnie Farce Bleue. Le titre en lui-même nous indique aussi ce trait d'humour, ce décalage. C'est important pour vous, Franck Lemarié, l'humour dans le théâtre et dans la vie en général ?
1: Oui, ça nous semble être un point. En effet, on a envie de redorer le blason de la farce. La farce qui est souvent connotée comme quelque chose d'un peu pauvre, un peu potache. Nous, au contraire, on y met quelque chose d'assez ancestral. Alors, d'Aristophane, déjà, œuvrait dans ce sens. Et voilà, on a envie de, ouais, d'à nouveau de réactiver les choses. Et puis, on sait que notre cerveau aussi, une fois qu'il s'active avec l'humour, il y a quand même du bien-être et du... Et voilà, on met un peu de joyeuserie, on va dire, dans nos terres, dans nos têtes, dans nos corps et dans nos cœurs.
2: Pour vous, un spectacle réussi, c'est quoi ? Comment est-ce qu'on le mesure en tant que comédien, en tant que metteur en scène même ?
1: Alors un spectacle réussi, c'est déjà beaucoup de travail, beaucoup de, comme dit Pierre de Beauche, l'art de faire exprès. C'est-à-dire qu'on va envers le spectateur. Et cette intention, elle est nourrie en effet par l'émotion, par tout ce qui peut nous traverser, mais aussi nous transcender, c'est-à-dire nous amener ailleurs. Moi, j'aime bien aussi aller à un spectacle et puis être surpris, partir, ne plus penser à mon quotidien, sortir vraiment du quotidien.
2: Les comédiens, vous les choisissez comment ? Qu'est-ce qui est important pour vous en tant que metteur en scène ?
1: Alors, les comédiens, forcément, j'aime les comédiens qui ont différentes cordes à leur arc, forcément. Mais ce qui est important pour moi dans le choix des comédiens, c'est qu'ils puissent, garantir de cette intention, justement, dont je parlais tout à l'heure. Une intention vers l'autre, envers le spectateur. Et puis, forcément, pour que ça puisse se nourrir, il faut de la camaraderie.

Il faut une envie de travailler ensemble, une envie d'être en connexion ensemble pour le spectateur. Et puis, bah forcément, pour que ça puisse se nourrir, bah, il faut de la camaraderie, il faut une envie de travailler ensemble, une envie d'être en connexion ensemble pour le spectateur.

0: Soyez toujours dans la joie en étant unis au Seigneur. Je le répète, soyez dans la joie.
1: Que vous inspire ce verset, Franck Lemarié ?
0: Eh bien, en fait, ça me fait penser à ce que j'ai pu travailler avec Nico Lago, qui est une personne qui travaille en sciences de l'éducation à Rennes 2 et qui travaille essentiellement sur la notion de éducation et joie. Et c'est vrai que moi aujourd'hui je trouve que justement c'est un élément manquant, notamment aussi dans le milieu du spectacle, parce que c'est vrai qu'aujourd'hui la grande mode est à, alors non pas que on puisse traiter de sujets un peu grinçants au théâtre, au contraire, enfin ça peut être très intéressant pour s'élever et puis pour avoir un peu de critique, mais à mon sens on favorise peut-être un peu trop tous ces spectacles sombres, difficiles, et on le présente souvent à des enfants, et ces enfants-là ils méritent peut-être aussi d'avoir peut-être d'autres perspectives, peut-être un peu délirante, un peu plus ouverte, un peu plus joyeuse, pour peut-être aussi œuvrer vers un monde qui pourrait être un peu plus positif et ouvert. Et c'est rigolo que, et puis je pense aussi à ma grand-mère. Ma grand-mère qui était une croyante, d'ailleurs elle laissait beaucoup d'argent au denier du culte sans le dire à mon grand-père. Mais ma grand-mère était beaucoup dans la béatitude, beaucoup justement orientée sur cette joie du quotidien, enfin cette tentative en tout cas de la joie. Et ouais, je fais un petit clin d'œil à elle, parce que je crois qu'il y a des éléments comme ça qui sont à ne pas perdre.
1: Eh bien, un grand merci à vous, Franck Lemarié, auteur, comédien et metteur en scène. Merci d'être intervenu dans le cadre de la série Inspiré. On vous souhaite une bonne continuation
0: à vous.
1: Qu'à votre troupe et aux comédiens.
0: Ouais, merci à vous pour cette belle surprise et puis ce petit jeu, c'est rigolo.
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Vous avez entendu ? Oui, le Festival du cinéma chrétien revient cette année à Bayonne, du mercredi 17 au mardi 23 septembre au CGR de Bayonne. Nombreux films sélectionnés vous seront proposés, suivis de débats sur les thèmes abordés dans les films. Le thème de cette année est Fraternité et Paix. Et pour commencer, un pot de l'ouverture aura lieu ce mercredi 16 septembre à 19h, suivi du film Vivant. Témoignage de 4 personnes qui ont vu Christ agir de manière vivante dans leur vie. Le lendemain, un autre témoignage un peu plus compliqué, celui de Maximilien Kolbe. En représailles à l'évasion d'un prisonnier durant la Seconde Guerre mondiale, 10 hommes sont condamnés à mourir de faim. Lorsqu'un père de famille est désigné par le sort, Maximilien Kolbe, prêtre polonais, s'avance pour prendre sa place. Maximilien s'engage à un combat pour faire triompher l'amour dans cet enfer. Le vendredi 18 septembre, ce sera Baroudeur de Christ, qui retrace l'histoire de prêtres envoyés en tant que missionnaires en Asie par les missions de Paris qui ont commencé leur œuvre dans les années 1600. Le samedi 19 septembre et le dimanche 20 septembre à 14h, La bicyclette de la paix. Ce petit film d'animation de nationalité italienne parle d'amitié entre un juif et un arabe du côté de Jérusalem. Le samedi 19 septembre à 18h, ce sera le film Inexplicable. Gabriel, un petit garçon de 11 ans, qui est diagnostiqué d'une maladie très grave. Dans cette épreuve, Dieu est-il présent ? Ce film, inspiré d'une histoire vraie, montre comment Dieu nous accompagne même à travers les épreuves difficiles de la vie. Le dimanche 20 septembre, ce sera l'épopée Tanguy le Turquet qui prend le départ du Vendée Globe. C'est l'histoire de comment cet enfant a construit ce projet fou de faire le tour du monde à la voile pour y arriver une fois adulte. Le lundi 21 septembre, ce sera l'évangile de la Révolution. Parlant de la place de l'Église catholique dans la lutte pour la justice sociale qu'il y a eu en Amérique latine au XXe siècle. Enfin, le Festival du cinéma chrétien de Bayonne se terminera avec le film Joyeux Noël, elle qui met en image le match de foot entre les armées alliées et l'armée allemande l'hiver 1914. Voici 8 beaux films à aller voir au CGR de Bayonne avec le Festival du cinéma chrétien de ce mercredi 16 septembre au mardi 22 septembre. Très bon film et à très bientôt sur les ondes de Radio Bonne Nouvelle.

0: Bonjour et bienvenue à Espérance aujourd'hui. Je m'appelle Yann.
1: Et je m'appelle Hélène. Nous sommes heureux de vous retrouver.
0: Convaincus que Jésus représente une espérance dans ce monde malheureux, nous nous penchons sur les problèmes d'actualité en cherchant à y apporter une réponse biblique.
1: Aujourd'hui, faisant suite à notre série sur la violence, nous écouterons un témoignage à ce sujet et nous conclurons par une courte méditation sur la parabole des noces.
0: La dernière fois, nous avons parlé de la violence vécue au sein de certaines familles. Depuis, j'ai eu l'occasion de recueillir par téléphone le témoignage d'une jeune femme, Magali. Elle a justement grandi dans une famille où la violence était toujours présente. Son histoire montre à la fois la souffrance engendrée par la violence et l'espoir qu'elle a trouvé en Jésus. J'ai tout d'abord demandé à Magali de décrire l'ambiance familiale vécue durant sa jeunesse et les conséquences produites sur elle et ses frères.
2: Plus exactement, on était entouré de personnes d'une extrême violence, avec des conséquences de prison. Mon père était quelqu'un de violent, qui était aussi alcoolique. Donc finalement, il y avait beaucoup d'alcool autour de nous, de grosses bagarres également, et pas vraiment de régularité dans le travail. Beaucoup de violence, oui, verbale et physique. Je dirais que les enfants n'ont pas été du tout épanouis, bien sûr. Les conséquences étaient déjà la peur, l'angoisse, les pleurs, aucune vie bien sûr de famille, aucune confiance, aucune complicité.
0: Nous avons appris la dernière fois qu'une personne exposée à un entourage violent risque fortement de reproduire cette agressivité lors de ses relations avec les autres. J'ai demandé à Magali si cela avait été le cas pour elle.
2: Alors, en effet, ça a commencé lors de mon adolescence, où effectivement, il fallait toujours que je me démarque des autres, soit par des gestes plutôt de bagarre, soit par des propos très injuriants. Également, c'est survenu par la suite lorsque je me suis mariée, où j'ai reproduit quelques scènes de casse ou même de violence avec mon époux, effectivement.
0: Aujourd'hui, Magali est mariée et a 3 enfants. Elle a expliqué qu'elle vit dans un foyer harmonieux et paisible, contrairement à celui connu enfant, et elle affirme que c'est grâce à l'intervention de Dieu dans sa vie. Magali a grandi dans un milieu où Dieu y était exclu et inconnu. Comment se fait-il alors qu'elle ait pu rencontrer le Seigneur?
2: Donc on imagine bien que dans le contexte dans lequel j'ai vécu, il m'a été finalement très facile d'accepter le Seigneur dans ma vie, puisqu'enfin, on m'apprenait qu'il y avait une personne qui m'aimait. C'est l'amour plutôt de Jésus qui m'a terriblement touchée, parce que j'étais très affectée par ce manque d'amour. Donc, lorsqu'on m'a parlé de Jésus par le moyen de mon frère, qui plutôt s'était converti, j'ai tout de suite reçu le Seigneur dans ma vie. C'était un des moments les plus critiques, puisque à l'époque, j'étais toute jeune, 16-17 ans, j'habitais un studio, donc seule. J'avais besoin de me démarquer de cette famille et je n'en pouvais pas, je n'arrivais pas à faire face aussi bien auprès de mon école, je n'arrivais pas à faire face avec mes amis. Et j'étais seule le soir, j'avais vraiment décidé, après maintes tentatives de suicide, de mettre fin à ma vie. Par l'occasion de Jean-Claude, mon grand frère, il m'a été remis une Bible et ce jour-là, je pense que le Seigneur m'a énormément touchée. J'ai décidé, tout bêtement, alors que je n'y pensais pas le moins du monde, d'ouvrir cette Bible. Et j'ai remis donc mon geste à plus tard, les minutes, les heures, je ne sais pas combien de temps s'est passé. Mais là, j'ai lu, et je me suis dit, il est bien trop tôt pour moi de, excusez-moi du terme, de crever, je voudrais vivre. Et Jésus m'offrait cette occasion de vivre, et ça, c'était formidable. Et tout de suite, j'ai senti une paix dans moi, et j'ai voulu aller de l'avant.
0: J'ai ensuite demandé à Magali en quoi sa foi dans le Seigneur Jésus a apporté des changements dans sa vie.
2: Considérablement tout. Ça n'a pas été quand même un travail facile. Il faut savoir que pour mon cas à moi, il m'a fallu beaucoup, beaucoup de temps. Seulement, ce qui est sûr, c'est que j'ai reçu le Seigneur dans ma vie. J'ai compris son message, j'ai compris qu'il était mort quand même sur la croix pour moi. Donc j'ai décidé un petit peu de suivre sa justice. La Bible me donnait une éducation. Et j'ai voulu me fier à cette éducation, à ses règles. Et j'ai vu des changements considérables. Bon, même si ça a pris du temps, notamment sur mon caractère. Le Seigneur m'a permis d'être plus à l'écoute des gens, de sourire. Ça, c'était quelque chose que je ne faisais pas. Il m'a donné donc une autre nature, une nouvelle personne. Je suis devenue une nouvelle personne. Il a façonné en fait une nouvelle personne. Et il m'a donné aussi de terribles choses matériellement, affectivement, puisque j'ai aussi rencontré une famille formidable en Christ.
0: Nous avons évoqué la dernière fois la difficulté que l'on peut rencontrer à se débarrasser de comportements mauvais et destructeurs. Magali relate maintenant ses luttes contre ses propres sentiments et actes violents et la prise de conscience que le Seigneur lui a accordée pour obtenir une victoire plus décisive.
2: Ça a mis du temps, bien que à la différence que lorsque j'ai reçu le Seigneur Jésus dans mon cœur, lorsque je faisais quelque chose ou que je disais quelque chose qui n'était pas bien, j'avais quand même le Saint-Esprit qui me parlait. J'avais conscience pour une fois que ce n'était pas normal ce que je faisais. Donc je mettais plus de temps à rentrer en colère, et si bien quand je me mettais en colère, j'essayais de me modérer, de faire attention à ne pas excéder non plus, à pas laisser Satan victorieux finalement, et je demandais vraiment pardon au Seigneur. Donc effectivement, petit à petit, j'ai réussi à vaincre également cette violence. Et je pense que vraiment qu'avec l'aide de Dieu, on est guéri. Le déclic s'est fait lorsque mon fils aîné, Teddy, âgé à l'époque de 3 ans, je pense, finalement m'a surpris lors de mes colères, où j'ai cassé de la vaisselle à ce moment-là. J'ai même certainement été violent vis-à-vis de son père. Et j'ai vu dans les yeux de mon fils, et je pense que le Seigneur a permis ces choses-là, j'ai vu dans les yeux de mon fils la terreur, la peur, et je me suis rejetée, moi-même enfant, en me disant « plus jamais ». J'ai ressenti à ce moment-là ce que pouvait ressentir mon petit garçon qui me suppliait d'arrêter cela. Donc ce jour a été le dernier jour où j'ai laissé la victoire à mes excès de colère.
0: Pour conclure, j'ai demandé à Magali ce qu'elle dirait aux personnes qui se trouvent aujourd'hui confrontées à la violence au sein de leur foyer.
2: Je me dis avant tout que je les comprends. Je pense que c'est la première chose, mais qu'ils ne sont pas seuls. C'est qu'il suffit de trouver le Seigneur. Jésus est là pour tout le monde, à n'importe quel endroit, n'importe quel niveau social, et qu'il est possible pour n'importe quelle personne de rencontrer le bonheur que je rencontre à l'heure actuelle. Il suffit juste de se tourner vers le Seigneur, de commencer à demander pardon sur ce qu'on a fait. Et là, c'est le début d'une magnifique histoire avec Dieu.
0: Nous remercions Magali d'avoir bien voulu partager ces choses. Il n'est pas toujours facile de parler d'un passé si douloureux, et nous sommes reconnaissants qu'elle ait rappelé que dans les jours les plus sombres, Jésus est capable de redonner vie et espoir par son salut.
1: Ce témoignage me rappelle un verset qui dit de Jésus « Il ne brisera pas le roseau cassé ». La violence brise d'innombrables vies aujourd'hui. Elle a brisé Magali, mais Jésus est celui qui redresse. Il a aidé à s'en sortir.
0: À présent, c'est le moment d'écouter notre lecture biblique, la suite de la parabole des noces, trouvée dans l'évangile de Matthieu, au chapitre 22.
1: Il envoie encore d'autres serviteurs pour dire aux invités « Maintenant le repas est prêt, j'ai fait tuer mes bœufs et mes bêtes bien grasses, tout est prêt, venez au repas de mariage !» Mais les invités n'y font pas attention, et ils s'en vont, l'un à son champ, l'autre à son commerce. Les autres prennent les serviteurs, ils leur font du mal et ils les tuent. Le roi se met en colère. Il envoie ses soldats tuer les assassins et brûler leur ville.
0: Imaginez un instant que vous désirez offrir un cadeau à l'un de vos proches ou un ami que vous chérissez. Vous mettez peut-être beaucoup de temps à réfléchir sur ce que la personne aimerait bien. Et l'achat de ce cadeau représente une partie importante de vos revenus très limités. Mais peu importe, vous désirez tellement lui faire plaisir. Imaginez alors qu'au moment où vous donnez ce cadeau, la personne à laquelle il est destiné vous donne une gifle, écrase le cadeau sous ses pieds et fait demi-tour pour quitter la pièce. Vous auriez de quoi vous sentir profondément blessé, contrarié et offensé. Dans la parabole dont quelques versets ont été lus tout à l'heure, une simple invitation tourne très mal. Un roi s'est beaucoup donné pour préparer un festin prestigieux, mais les conviés refusent de venir assister aux réjouissances. Pire, ils accueillent les serviteurs du roi, non seulement avec indifférence, mais aussi avec coups et violence. Le roi est profondément offensé par cette attitude outrageante et, pour satisfaire justice, se voit contraint de punir ses malfaiteurs. Pendant environ 3 ans, Jésus a apporté une bonne nouvelle de la part de Dieu. Par cette bonne nouvelle, Dieu offre aux hommes et aux femmes le meilleur qu'il puisse offrir, la réconciliation, le pardon. Il s'offre lui-même comme un Père céleste dont les bontés sont inépuisables. Toutefois, malgré ce message merveilleux, Jésus se trouve face à des personnes indifférentes, devant un peuple qui a déjà maltraité les prophètes envoyés par Dieu et qui allait, sous peu, le crucifier, lui, le Fils de Dieu. Ne vous faites pas d'illusions, Dieu est profondément offensé par une telle attitude et justice sera faite. Il faut voir dans cette parabole un avertissement de ce qui se passe lorsque l'on refuse ce cadeau offert par Dieu. Quand Jésus dit que le roi brûle la ville, il fait allusion au fait que la ville de Jérusalem allait être anéantie quelques années plus tard pour avoir si mal accueilli Jésus, l'envoyé de Dieu par excellence. Qu'en est-il de nous? L'avertissement demeure valable aujourd'hui. Tous ceux et celles qui offensent Dieu de la sorte rencontreront sa justice exigeante et peuvent s'attendre à un châtiment. En quoi offensons-nous Dieu? L'offense suprême consiste à ne pas accueillir son Fils, Jésus-Christ, comme il le veut, avec joie, avec respect et surtout avec foi. Nous offensons gravement Dieu si nous refusons d'accepter sa grâce et sa miséricorde. Dieu répondra, justice sera faite un jour, mais en attendant, Dieu nous tend la main. Il offre cette invitation à nous joindre à la fête, une fête où pardon et réconciliation sont au rendez-vous, une fête où nous retrouverons toute la plénitude, la paix et la joie d'une relation renouée avec Dieu. Saisissez donc l'occasion et répondez favorablement à tout ce que Dieu désire vous donner par l'évangile de Jésus-Christ.
1: Magali a accepté l'invitation offerte par l'évangile de Jésus et elle n'a pas été déçue. Sa vie nous montre qu'il y a effectivement une espérance aujourd'hui.
0: Pour Magali, la violence rencontrée était non seulement physique, mais aussi verbale. Nous en parlerons la prochaine fois. En attendant, je vous dis au revoir.
1: À bientôt et que Dieu vous bénisse.

La Bible nous dit dans Romains 1, verset 20 « Depuis la création du monde, ce qu'il y a d'invisible en Dieu, c'est-à-dire à la fois sa puissance éternelle et sa divinité, se discerne au moyen de l'intelligence d'après les choses créées. » La Bible nous dit également dans Zacharie 9, verset 17 « Combien grande est sa bonté et combien grande est sa beauté. » Signature majestueuse. Un collègue à qui j'offrais un calendrier biblique refusait mon offre. « Non, non, non, non, non, je ne suis pas croyant !» me dit-il. Je lui répondis « Oui, la foi paraît inconsistante pour la raison humaine, mais n'as-tu jamais de doute ? Après tout, l'existence de Dieu est-elle si inconcevable ?» Oui, j'avoue que la majesté et la beauté des paysages enneigés en montagne me fascinent, et cette question ressurgit toujours. Et si Dieu existait? J'ai souvent pensé à cette conversation. La nature merveilleuse est l'œuvre majestueuse d'un très grand artiste. Sa signature se retrouve dans la plus modeste fleur. L'organisation de l'univers, la complexité des êtres vivants témoignent d'une infinie sagesse. La Terre est une petite planète perdue dans une galaxie qui contiendrait plusieurs centaines de milliards d'étoiles, parmi des centaines de milliards de galaxies. Tout cela raconte la gloire de Dieu, nous dit la Bible dans le psaume 19, au verset 1. Dieu n'est pas seulement grand par sa puissance, son amour aussi est insondable. Celui qui commence à croire à cet amour s'aperçoit très vite qu'il n'en entrevoit que le bord. Peut-être, comme mon collègue, vous présentez-vous comme un non-croyant, avec quelques doutes. Dieu est tout près de vous. Priez-le, adressez-vous à lui avec un cœur sincère et il se révélera à vous.

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2: Bonjour, que la grâce et la bénédiction de Dieu vous accompagnent aujourd'hui, 22 septembre, à l'écoute de ce qu'a à nous dire le chapitre 22 des proverbes. Merci Pamela de nous en faire la lecture.
3: Proverbes chapitre 22. Bon renom vaut mieux que grande richesse. Et l'estime des autres est plus précieuse que l'or et l'argent. Riches et pauvres ont ceci en commun, c'est l'Éternel qui les a fait l'un et l'autre. L'homme avisé voit venir le malheur et se met à l'abri. L'homme stupide poursuit son chemin et en subira les conséquences. Sois humble et révère l'Éternel, tu seras riche et honoré et tu recevras la vie. Le chemin des hommes corrompus est parsemé d'épines et de pièges. Celui qui tient à sa vie s'en tiendra éloigné. Apprends à l'enfant le chemin qu'il doit suivre. Même quand il sera vieux, il n'en dévira pas. Le riche domine le pauvre, et celui qui emprunte se met sous la coupe de son créancier. Qui sème l'injustice moissonnera le malheur, et son règne de terreur prendra fin. L'homme qui regarde autrui avec bonté sera béni, parce qu'il a partagé son pain avec le pauvre. Chasse le moqueur et la discorde prendra fin, les contestations et les insultes cesseront. Celui qui a des intentions pures et dont les paroles sont aimables aura le roi pour ami. L'Éternel veille sur la connaissance, mais il confond les propos du perfide. Le paresseux dit « Il y a un lion là dehors, je risque d'être déchiré en pleine rue. » La bouche des femmes adultères est comme une fosse profonde. Celui contre qui l'Éternel est irrité y tombera. La tendance à faire des actions déraisonnables est ancrée dans le cœur de l'enfant. Le bâton de la correction l'en extirpera. Celui qui opprime le pauvre pour réaliser un gain ou qui fait des cadeaux aux riches finira dans la pauvreté. Prête l'oreille et écoute les paroles des sages. Applique ton cœur à mon enseignement, car tu auras du plaisir à garder ces maximes au fond de ton cœur et à les avoir à la disposition de tes lèvres. Chaque instant, tu les auras à ta disposition. Pour que tu mettes ta confiance en l'Éternel, je vais t'instruire, toi aussi aujourd'hui. J'ai consigné par écrit pour toi une 30aine de maximes comportant des conseils et des réflexions pour te donner des informations sûres et certaines. Ainsi, tu pourras donner des réponses vraies à celui qui t'envoie chercher. Ne profite pas de la pauvreté de ton prochain pour le dépouiller. N'écrase pas en justice celui qui est dans la misère, car l'Éternel prendra leur cause en main, et il ravira la vie à ceux qui auront ravi leur bien. Ne te lie pas d'amitié avec un homme coléreux, et ne fréquente pas celui qui s'emporte pour un rien, de peur d'acquérir le même comportement et de mettre ta vie en péril. Ne t'engage pas pour cautionner autrui, et ne te porte pas garant d'un emprunt, car si tu n'es pas en mesure de payer, pourquoi t'exposerais-tu à te voir enlevé jusqu'au lit où tu reposes? Ne déplace pas les anciennes bornes que tes ancêtres ont placées. Connaissez-vous un homme habile dans ce qu'il fait? Il ne restera pas au service de gens obscurs, mais il entrera au service des rois.

Je vous propose de relire les conseils donnés au verset 17 et 18. Prête l'oreille et écoute les paroles des sages. Applique ton cœur à mon enseignement, car tu auras du plaisir à garder ces maximes au fond de ton cœur et à les avoir à la disposition de tes lèvres. Chaque instant, tu les auras à ta disposition. Les différents auteurs de la Bible, qu'ils soient prophètes, poètes, évangélistes, apôtres ou autres, sont des sages. Ils sont appelés ainsi car ce sont des hommes qui ont su écouter la voix de Dieu et la transmettre fidèlement par écrit et aussi la mettre en pratique. La Bible entière a été écrite pour notre enseignement, pour nous guider et nous instruire dans les voies de Dieu. Elle est immuable et digne de confiance. Elle a fait ses preuves. Dieu et sa parole, la Bible, ne font que un. Croire la Bible, c'est croire Dieu. C'est croire ce qu'il dit, lui, et non ce que les gens disent ou ce que les circonstances et les médias disent. Croire la Bible, c'est croire ce que Dieu dit et non ce que les religions disent. Croire la Bible, c'est croire ce que Dieu, le Père qui a donné son Fils unique, Jésus, dit et non ce que le diable dit. La parole de Dieu est toute puissante. Lorsque nous la mettons dans notre cœur, que nous nous appliquons à la croire et à la mettre en pratique, elle va changer des situations. Elle va transformer la maladie en bonne santé, la tristesse en joie, la crainte en confiance et en paix, la haine et l'amertume en pardon et en amour. Alors, prenons le temps de lire et d'étudier la Bible, la parole de Dieu, tous les jours. Méditons-la, gardons-la dans nos pensées. Prenez davantage de temps à rechercher les choses qui concernent le royaume de Dieu que vous ne passez de temps à rechercher les plaisirs et les choses éphémères de la terre. Soyez zélés pour la parole de Dieu et veillez à votre communion avec Jésus et avec Dieu son Père. Faites aussi votre possible pour rejoindre une église ou un groupe de chrétiens qui croient à la puissance de la parole de Dieu et qui permettent au Saint-Esprit d'agir en eux et par eux. Et vérifiez aussi que les enseignements que vous recevez sont ceux qui sont écrits dans la Bible. Tout ce qui est rajouté, soit par la tradition, soit par les expériences de certains, si cela ne confirme pas la parole, ce n'est pas la vérité. Le diable est malin et Jésus nous met en garde contre cet ennemi qui vient semer de l'ivraie dans le champ de blé. C'est pour cela que c'est important de rechercher la compagnie de gens qui aiment la parole de Dieu, qui la parlent et qui la vivent. Croire la Bible, c'est croire que nous sommes ce qu'elle dit que nous sommes. C'est croire que nous pouvons faire ce qu'elle dit que nous pouvons faire. Et c'est croire que nous pouvons avoir ce qu'elle dit que nous pouvons avoir. Alors je vous encourage aujourd'hui à faire confiance à Jésus. Le premier verset de l'évangile de Jean dit qu'il est la parole faite chair. Quand vous croyez à la parole de Dieu, la Bible, vous croyez tout simplement Jésus. Nourrissez votre cœur de la parole, croyez-la, parlez-la, mémorisez-la, partagez-la avec votre entourage et attendez-vous à la voir agir avec puissance dans votre vie. Que Dieu vous bénisse. Au revoir, rendez-vous à demain.

C'était un plaisir de passer ces quelques instants en votre compagnie. Et bien sûr, vous pouvez nous contacter, demander la prière, dire ce que cette émission vous a apporté. Vous écrivez à Edith Pett. Tremplin. Boîte postale 21. 30310. Vergèze. Ça s'écrit V-E-R-G-E-Z-E, Vergèze, France. Par courriel, edith.tremplin@gmail.com. Je répète, edith.tremplin@gmail.com. Faites connaître cette émission autour de vous et rendez-vous demain pour votre émission Graines de vie. Au revoir.

Je suis né à Genève il y a 23 ans avec des copains. On a formé une bande et on a commencé à semer un peu le désordre un peu partout dans la ville de Genève. On recherchait quelque chose en fait. On essayait de se sentir bien, mais jamais, je me suis jamais vraiment senti bien dans ma peau. En disant que mes parents m'ont toujours apporté une bonne éducation, je crois que je peux remercier mes parents de m'avoir éduqué comme ils m'ont éduqué. Jamais touché à la drogue. Bon, j'ai fumé peut-être 2-3 cigarettes dans ma vie, peut-être 1 litre ou 2 en tout. En 23 ans dans ma vie, c'est pas grand chose. Et ensuite, j'ai fait le cycle, donc qui dure 3 ans. Et là, à la fin de ces 3 ans, c'est là que j'ai rencontré un copain qui m'a fait connaître du hard rock. Une musique très forte, très violente, très agressive, très mauvaise aussi. Et j'ai commencé depuis à écouter cette musique, toujours en m'habillant déjà, en prenant le style, le look des musiciens et tout. C'était toujours plus fort. On a rencontré des copains, on faisait un peu les sauvages. J'ai eu vraiment un vide. Disons que ça commençait au mois de juin, disons que j'avais déjà un vide et je me sentais vraiment mal dans ma peau. Je me disais en Suisse, même qu'un beau pays, je cherchais quelque chose, j'avais un vide. Je me suis dit, ben, faut que j'aille chercher quelque chose ailleurs parce que ça va plus ici. Et je pensais aller en Australie via l'Amérique, prendre l'anglais en Amérique, partir en Australie, essayer de trouver quelque chose de mieux, d'après les catalogues, mais ça offre que des belles photos, en fait. J'avais besoin d'argent et d'une voiture, une nouvelle voiture pour partir. Alors, j'ai emprunté de l'argent, j'ai fait un casse, et j'ai sous-estimé la rapidité de la police, et je me suis retrouvé en prison, dans une prison préventive, qui s'appelle Chandelon à Genève, et j'y suis resté seulement un mois. La raison de ça, c'est que pendant ce mois, ben, j'ai rencontré Dieu. Dieu s'est révélé à moi. On est seul dans une cellule, on ne sait pas combien de temps ça va durer. Et en fait, c'est un mur, il y a tout qui tombe. Et j'avais connu auparavant, en 1984, mes parents s'étaient déjà convertis, donc. Ils avaient accepté Dieu dans leur vie. Et ils m'avaient proposé, ils priaient pour moi. Ils disaient, bon, est-ce que tu veux venir? On a des réunions de prière et tout. Et c'est eux que, bon, c'était un gros choc, surtout d'avoir un fils, j'étais le fils aîné, donc dans la famille, et j'étais en prison, donc ça fait vraiment un gros choc, même si ils sont chrétiens, ça fait un choc. Et pour beaucoup de monde, c'était un choc. Et justement, j'avais rencontré, pendant cette période de 84, j'avais rencontré des amis chrétiens, et c'est un de ces amis chrétiens qui priait avec mes parents, qui m'a envoyé une lettre. Et sur cette lettre, il y avait un verset qui est écrit dans la Bible, qui dit « Recommande ton sort à l'Éternel, mets en lui ta confiance et il agira. » Bon, au moment, j'ai pas compris ce que ça voulait dire. Lui, c'était écrit autrement, c'était « Remets-lui ton sort, donc remets-lui ta vie, donne ta vie à Dieu et lui, il agira. Lui, il va faire quelque chose avec ta vie, il va donner un sens à ta vie. » C'est ça ce que ça voulait dire, ce verset. Et j'avais lu cette lettre et je l'ai mise de côté. Je dis « Mais pourquoi ils m'écrivent ces gens ? Dans la situation où je suis, ça me sert à rien, en fait. » Je l'ai mise de côté et ça m'a commencé à me travailler. Alors je l'ai relu peut-être 5-6 fois. Et ensuite, j'ai vu l'état de ma vie devant Dieu. Devant Dieu, ben tout ce que j'avais fait, c'était vraiment péché. J'avais fait du mal à Dieu. Et c'est ça qui m'avait fait mal, en fait. Et je me suis vraiment effondré devant Dieu et en lui demandant pardon de ce que j'avais fait, en fait. Et lui, il m'a pardonné totalement. Il a tout effacé, il a oublié. Il a vraiment, vraiment oublié ça, je le crois. Sincèrement. Et là, il m'a vraiment prouvé son amour. J'avais reçu vraiment la paix, j'avais reçu le pardon de Dieu et je me sentais vraiment bien. J'étais bien en prison. Je serais resté 2 ans en me réjouissant, en fait. Tandis que la prison, pour les autres, c'était dur, c'était quelque chose qui oppresse. J'ai commencé à prier, on m'a pas appris à prier, en fait. Je pourrais dire que c'est Dieu qui m'a appris à prier. Dans chaque prison, il y a des aumôniers, on peut aller vers eux. Et j'ai demandé un Nouveau Testament et j'ai commencé à lire la Bible. Et c'est là que Dieu m'a appris en fait à faire mes premières prières. Si tu écoutes, si tu me conseilles, c'est que tu as encore très peu de temps pour choisir. Tu as un choix à faire dans ta vie. Et j'ai demandé un Nouveau Testament et j'ai commencé à lire la Bible. Et c'est là que Dieu m'a appris en fait à faire mes premières prières. Si tu écoutes, si tu me conseilles, c'est que tu as encore très peu de temps pour choisir. Tu as un choix à faire dans ta vie. Et j'ai demandé un Nouveau Testament et j'ai commencé à lire la Bible. Et c'est là que Dieu m'a appris en fait à faire mes premières prières. Si tu écoutes, si tu me conseilles, c'est que tu as encore très peu de temps pour choisir. Tu as un choix à faire dans ta vie. Et j'ai demandé un Nouveau Testament et j'ai commencé à lire la Bible. Et c'est là que Dieu m'a appris en fait à faire mes premières prières. Si tu écoutes, si tu me conseilles, c'est que
tu as encore très peu de temps pour choisir. Tu as un choix à faire dans ta vie. Et je

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Si déjà vous lisez les évangiles, faites un pas de plus. Vivez les évangiles, car les évangiles sont à vivre et non pas à lire seulement. Ils sont un programme de vie bien plus qu'un livre de chevet. Que sont les évangiles? Sinon la biographie quatre fois répétée de Jésus-Christ, le Fils de Dieu, notre Sauveur, venu parmi les hommes pour les aimer, les servir et mourir pour eux. Il les aima et servit jusqu'à en mourir. Or le Christ ne nous demande pas seulement de connaître sa vie, mais de posséder sa vie. Il ne nous demande pas seulement de savoir ce qu'il a fait, mais de faire à notre tour ce qu'il a fait. Cela nous est impossible, je le sais, par nos propres forces. Et nos bonnes résolutions seront sans lendemain, hélas, si Jésus-Christ lui-même ne met en nous sa capacité d'aimer et de servir par son esprit. « Celui qui demeure en moi, disait Jésus, fera les œuvres que je fais, et il en fera de plus grandes. » C'est ce qu'il affirmait à ses disciples. Il peut ainsi, si nous consentons à demeurer en lui, il peut changer jusqu'aux dispositions de nos cœurs et nous donner la capacité de vivre entièrement ce que nous croyons.

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Bonjour, je m'appelle Véronique. J'ai débuté dans la vie, c'était pas forcément un bon commencement. J'étais pas le fruit de l'amour, même pas d'un accident. Ma conception s'est passée comme ça. Un homme, un soir de printemps, a considéré qu'il avait le droit de faire ce qu'il voulait avec une jeune femme. Donc je suis le souvenir de cette nuit un peu tragique, on va dire, qui a bouleversé la vie de ma maman et qui a aussi déterminé la manière dont j'ai grandi. Ce que je peux dire, c'est que malgré tout, ma mère m'a toujours aimée et c'est certainement cet amour pour moi qui lui a permis de résister dans les moments les plus difficiles de sa vie parce qu'elle a voulu tenir le coup pour pouvoir s'occuper de moi. J'ai commencé à comprendre qu'il manquait quelqu'un dans ma vie et ce quelqu'un, bien sûr, c'était mon père. Et tout au long de mon enfance et de ma préadolescence, ce manque est allé en grandissant et m'a rendue de plus en plus malheureuse. Ma mère, de son côté, c'était quelqu'un de très fragile de par sa propre enfance. Et malgré son attachement pour moi, elle a fini par sombrer dans une grave dépression. J'étais profondément malheureuse et même les idées de mort envahissaient mon esprit à tel point que j'avais même déjà imaginé la manière dont j'allais mourir. Donc de plus en plus, l'absence du père était pesante. En grandissant, je me sentais seule, je me sentais incomprise. Donc j'avais 14 ans, quand lors d'une mission tzigane, c'est des gens très simples les tziganes, donc c'est aussi très touchant la manière dont ils annoncent l'évangile. C'est en tout cas là que j'ai décidé de lui confier vraiment ma vie à Dieu. J'ai compris que sans lui, je m'en sortirais pas. Que malgré ses efforts, ma mère était incapable de m'aider et que seul Dieu ne m'abandonnerait jamais. Donc je me suis approprié une parole de Dieu à ce moment-là qui dit « Je ne te délaisserai point, je ne t'abandonnerai point ». Petit à petit, il s'est révélé à moi comme un père aimant. Il a fallu que je comprenne que si Jésus était venu sur la terre, c'était aussi pour donner un sens à ma vie, pour me guérir mes blessures d'enfant et pour m'accompagner. J'ai compris que ma vie n'était pas en règle avec Dieu, que j'avais besoin de changer de vie. Ce que je peux dire en tout cas à l'heure d'aujourd'hui, c'est que Dieu a pris ma vie en main. Il m'a dirigée dans plein de choix, d'événements de ma vie, en particulier dans mon mariage. Alors que j'étais adulte, que j'étais moi-même maman, j'ai compris que je n'étais ni un accident, ni une erreur de la nature ou une erreur tout court, ni non plus une catastrophe qui serait survenue dans la vie de ma mère, mais que Dieu m'avait voulu ici-bas. C'est ça le bouleversement le plus grand qu'il a pu faire, c'est que d'une enfant malheureuse que j'étais, il a fait de moi une femme heureuse avec le plus merveilleux des pères. Et je voudrais juste laisser pour finir le verset qui m'a rendue en tout cas heureuse d'être venue au monde et qui m'a fait comprendre qui je suis vraiment et quel est le sens de ma vie. Ce verset il se trouve dans l'épître aux Éphésiens, chapitre 2 au verset 10, et qui dit « Car nous sommes son ouvrage, ayant été créés en Jésus-Christ pour de bonnes œuvres, que Dieu a préparé d'avance afin que nous les pratiquions. »

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0: Bonjour Harold.
1: Bonjour.
0: Alors, vous allez donner quelques mots de témoignage.
1: Okay, my name is Hal, and I'm an American living in Pamplona, Spain.
0: Hal, et je suis un Américain qui vit à Pampelune, en Espagne.
1: And I'm here with my wife Jane from Canada.
0: Je suis avec ma femme qui s'appelle Jane du Canada.
1: And we pastor a evangelical church in Spain.
0: Alors, nous sommes responsables d'une église évangélique en Espagne.
1: Called Biltoquia Cristiana.
0: Qui s'appelle Biltoquia Cristiana.
1: Okay. And I've been a Christian since I was 20 years old.
0: Alors, je suis chrétien depuis que j'ai l'âge de 20 ans.
1: I'm 52.
0: Maintenant, j'ai 52 ans.
1: Et I was raised in a Christian family.
0: J'ai grandi dans une famille chrétienne.
1: In fact, my grandfather was a preacher.
0: Et mon grand-père était un prédicateur.
1: And my family went to church every Sunday.
0: Donc ma famille, bien sûr, allait à l'église tous les dimanches.
1: And I was active in the church.
0: Et j'ai toujours été très actif dans l'église.
1: Went to camps.
0: Pour faire des camps.
1: Et sang in the choir.
0: Chantait à la chorale.
1: And when I was around 9, I made a decision to join the church.
0: Et alors à l'âge de 9 ans, j'ai décidé de joindre l'église.
1: But really my faith belonged to my parents more than being personal for me.
0: Mais en fait ma foi appartenait plus à mes parents qu'à moi-même.
1: And when I went, I left my home to go study at the university.
0: Et c'est quand j'ai quitté ma maison pour aller à l'université.
1: And my parents weren't around.
0: Que mes parents n'étaient plus là.
1: And I was away from my church.
0: J'étais loin de mon église.
1: I began to live a different way of life.
0: Et là, tout d'un coup, j'ai commencé à vivre une vie totalement différente.
1: Right, and I enjoyed going to bars.
0: Alors, j'appréciais bien sortir dans les bars.
1: And drinking.
0: Pour boire un bon coup.
1: And sleeping on Sunday and not going to church.
0: Faire grasse mat tous les dimanches, et puis, oubliant un peu l'église.
1: But at the university, I met some friends, and they were real Christians.
0: Et à l'université, j'ai rencontré des amis, et eux, en fait, ils étaient réellement convertis.
1: They were very committed.
0: Ils avaient une foi sincère.
1: They loved God.
0: Ils aimaient le Seigneur.
1: They got together to pray and study the Bible.
0: Ils avaient l'habitude de se rassembler pour prier et étudier la Bible ensemble.
1: And I realized that my Christianity was merely a religion.
0: Et je me suis tout d'un coup rendu compte qu'en fait ma chrétienté n'était qu'une religion.
1: And their Christianity was a relationship with Christ.
0: Et que eux, ils avaient une chrétienté qui était vraiment une relation avec Jésus.
1: So I decided that I wanted to follow Jesus.
0: Et alors, fort de cet exemple, j'ai décidé de suivre Jésus.
1: So alone in my room at the university.
0: Et alors seul dans ma chambre à l'université.
1: I prayed to God.
0: J'ai prié.
1: And I said, I'm a really bad sinner.
0: Je me rends compte, je suis véritablement un pécheur.
1: But I want to change.
0: Et je veux changer.
1: And follow Jesus.
0: Pour suivre Jésus.
1: And so I ask you to come into my life.
0: Alors je te demande de venir dans ma vie.
1: And he did.
0: Et il l'a fait.
1: And he changed my life.
0: Il a changé ma vie.
1: And I began to also love to pray.
0: D'un coup, j'ai commencé à aimer la prière.
1: To love to study the Bible.
0: Et à étudier la Bible.
1: To love to talk to people about Christ.
0: C'est à aimer aussi à partager ma foi, de parler de Jésus aux autres.
1: And after university, I came to Spain.
0: Après l'université, je suis venu en Espagne.
1: To work as an English teacher.
0: Pour travailler en tant que professeur d'anglais.
1: And became involved in a church.
0: Alors je me suis engagé dans une église.
1: And there I met my wife Jane.
0: Et là j'ai rencontré ma femme Jane.
1: Who came to the church after studying at a Bible school.
0: Qui elle était venue à l'église après avoir fait une école biblique.

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Je fumais énormément et j'essayais de me débarrasser de cette fumée. J'ai essayé de toutes sortes de façons, même avec la volonté, j'y suis arrivée d'ailleurs, mais je retombais toujours. Et un jour, quelqu'un est venu me voir et m'a dit très gentiment, voilà, savez-vous que vous qui avez la foi, car j'avais déjà la foi, mais je ne connaissais pas le Dieu, le Seigneur, le Christ, comme quelqu'un qui pouvait intervenir dans ma vie de tous les jours. Et surtout pas à ce niveau même de petits problèmes personnels comme est celui de la fumée. Et cette personne me dit, voilà, est-ce que vous savez que le Seigneur peut même vous guérir du tabac? Alors j'ai trouvé ça très gentil, c'était plein de bonnes intentions. Et puis bon, j'ai vivement remercié, mais ça m'a paru gentillet, mais pas tellement réaliste. Et puis je me suis trouvée dans certaines circonstances où vraiment tout s'en mêlait. Et j'avais quand même lu un petit peu les évangiles, et je me rappelais un passage où Jésus disait à Nicodème, qui était venu le voir la nuit pour qu'on ne voit pas s'adresser à Jésus, il lui avait dit, il faut que tu naisses de nouveau pour pouvoir vraiment goûter aux choses de la vie éternelle. J'ai repensé à cette chose-là, et il avait aussi dit que pour goûter aux choses de la vie éternelle, il fallait qu'on redevienne comme des petits-enfants. Ce qui évidemment n'est pas tout à fait simple quand on a un esprit qui se veut rationnel en tout cas, parce que c'est vrai pour la médecine, il faut quand même avoir un certain jugement sur les choses. Mais j'ai compris, à travers ce que j'ai vécu donc, que le Seigneur ne nous demande pas d'être idiots, mais d'être comme des enfants, en effet, et on peut recevoir comme des enfants d'un Père qui nous aime. J'ai été donc amenée à dire un jour, bah, écoute Seigneur, puisque tu peux tout, j'aimerais bien que tu me viennes à mon aide pour cette histoire de fumée. J'ai reçu à ce moment-là quelque chose, j'ai su que j'étais libérée. Enfin, il y avait peut-être 2-3 jours, un peu de difficulté, parce qu'il y a des gestes, tout ça dans la fumée. Mais j'ai été vraiment libérée à ce moment-là. Pendant ces 2-3 jours, je me suis sentie aidée. Et j'ai été véritablement complètement délivrée. Et ça, je sais que ça n'est pas venu de moi, c'est venu de la part du Seigneur qui m'a fait ce cadeau. Et à la différence des autres fois où je m'étais arrêtée de fumer, là, je n'ai plus envie de fumer. Alors que les fois précédentes, évidemment, ça continuait de me torturer. Là, j'ai été vraiment libérée, une vraie libération comme le Seigneur peut nous en donner. Alors, ça m'a quand même passablement impressionnée. Ça m'a enseigné beaucoup plus que beaucoup de discours. J'ai vu que c'est vrai que quand on l'appelle, mais sincèrement et effectivement, comme un enfant, ça lui plaît, je suppose, je ne sais pas, mais en tout cas, il nous répond. Et il vient à notre secours, quel que soit le problème qu'il y ait.

Évangile selon Matthieu, chapitre 1. Généalogie de Jésus-Christ, fils de David, fils d'Abraham. Abraham engendra Isaac, Isaac engendra Jacob, Jacob engendra Judas et ses frères, Judas engendra de Tamar Phares et Sarah. Phares engendra Hezron, Hezron engendra Aram. Ainsi de suite. On compte en tout 14 générations depuis Abraham jusqu'à David, 14 générations depuis David jusqu'à la déportation à Babylone, et 14 générations depuis la déportation à Babylone jusqu'au Christ. Voici de quelle manière arriva la naissance de Jésus-Christ. Marie, sa mère, ayant été fiancée à Joseph, se trouva enceinte par la vertu du Saint-Esprit, avant qu'ils eussent habité ensemble. Joseph, son époux, qui était un homme de bien et qui ne voulait pas la diffamer, se proposa de rompre secrètement avec elle. Comme il y pensait, voici, un ange du Seigneur lui apparut en songe et dit « Joseph, fils de David, ne crains pas de prendre avec toi Marie, ta femme, car l'enfant qu'elle a conçu vient du Saint-Esprit. Elle enfantera un fils et tu lui donneras le nom de Jésus. C'est lui qui sauvera son peuple de ses péchés. » Tout cela arriva afin que s'accomplît ce que le Seigneur avait annoncé par le prophète. Voici, la Vierge sera enceinte, elle enfantera un fils, et on lui donnera le nom d'Emmanuel, ce qui signifie Dieu avec nous. Joseph s'étant réveillé, fit ce que l'ange du Seigneur lui avait ordonné. Il prit sa femme avec lui, mais il ne la connut point, jusqu'à ce qu'elle lui enfantait un fils, auquel il donna le nom de Jésus.

La cure d'âme est ce qui doit accompagner nécessairement toute prédication. En ce sens que si Dieu avait jugé utile simplement d'avoir, je dirais, des bouches qui prêchent et non pas des cœurs qui s'attachent à la souffrance d'autrui et la portent avec eux, je crois qu'alors il aurait imaginé autre chose que son Église. Il a voulu que nous portions les fardeaux les uns des autres, il a voulu que nous nous intéressions, que nous nous penchions, que nous ayons vraiment de la sympathie pour la souffrance des autres. Et c'est la raison pour laquelle on ne saurait imaginer une prédication, que ce soit celle du pasteur, de l'ancien ou de l'évangéliste ou du docteur, sans que cette prédication soit accompagnée de cure d'âme. Parce que la prédication, la parole annoncée, produit un effet chaque fois, mais celui qui en est l'objet, celui qui se trouve frappé par la parole, ne réalise pas toujours où cette parole le mène, elle lui pose des questions et il a besoin de pouvoir engager le dialogue et alors aussi apporter toutes les réactions qui sont les siennes ou toute la souffrance que cette révélation a fait naître en lui. Et c'est là, disons-le très loyalement, qu'à l'heure actuelle, nous sommes très défaillants dans toutes les églises. On a d'excellents théologiens, on en a peut-être même trop. On a des gens qui savent fort bien discourir, mais qui sait réellement faire de la cure d'âme? Est-ce que ce n'est pas, je dirais, le point crucial de l'évangélisation ou de l'édification de l'Église pour laquelle nous avons bien peu de serviteurs préparés? Alors que si nous le regardons, le Seigneur Jésus lui-même savait s'intéresser aux âmes en particulier, et combien de fruits ont été portés parce qu'il avait su mener une cure d'âme fructueuse. Pensons simplement à la Samaritaine qui, parce qu'elle a été, je dirais, conduite dans ce dialogue jusqu'à la découverte, à la révélation qui a été celle que le Seigneur lui a apportée, a pu amener tous les Samaritains, tout son village, à la connaissance du Christ. Pensons aussi à la cure d'âme que le Seigneur a faite de Zachée. Et quelles conséquences extraordinaires cela a eu. Et je ne sais pas si ce matin vous avez lu le passage de la Ligue qui nous mettait devant les yeux la cure d'âme qu'Ananias a été appelé à faire d'un serviteur et combien important, Saul de Tarse. Eh bien, le Seigneur s'est révélé à lui, le Seigneur lui a parlé, mais ensuite il a fallu la cure d'âme d'Ananias. Et c'est pourquoi la négligence de la cure d'âme et d'une seule personne peut entraîner des pertes considérables pour le royaume de Dieu. D'où l'importance que nous allons ensemble attacher à ce sujet, le sérieux que nous allons mettre, je dirais, à y réfléchir, étant bien entendu que nous allons d'entrée écarter une fausse solution. Et c'est une mise en garde sur laquelle je ne reviendrai pas. Ce que nous dirons, vous ne l'appliquerez pas unilatéralement à tous ceux dont vous aurez à vous occuper. Que diriez-vous du médecin qui, ayant trouvé que l'huile de ricin était un bon purgatif, l'appliquerait à tous les malades indistinctement, y compris à ceux qui ont une jambe cassée? Vous trouveriez ce médecin un peu à remettre en faculté de médecine et pas très intelligent. Alors il y a un danger qui nous guette, c'est que lorsqu'on a compris quelques règles de cure d'âme, on veuille comme ça les appliquer unilatéralement à tous. C'est pourquoi je fais précéder ce que je vais dire de cette mise en garde. La cure d'âme demande une connaissance, une intelligence, un discernement qui nous permettra d'appliquer l'une ou l'autre, et peut-être plusieurs des règles fondamentales de la cure d'âme, mais à nous de ne pas appliquer cela unilatéralement et
À nous de l'appliquer avec l'intelligence que nous donnera le Seigneur. Alors, venons-en maintenant à ces 12 règles. Vous tenez votre crayon prêt à l'action, ou votre plume. Voici la première, elle va vous décevoir, parce que vous direz que ce n'est pas celle que vous auriez mise, vous, en avant. Au premier plan, c'est pourtant celle que j'inscris, pour ma part, très en gros, dans la vie d'un curateur d'âme. Première règle, savoir écouter. Ça peut vous paraître anodin, c'est pourtant là ce que l'on sait le moins à l'heure actuelle. Et c'est la raison pour laquelle tant de gens, je dirais, vont trouver ceux vers lesquels nous ne les enverrions jamais nous-mêmes, les charlatans, les meds, les guérisseurs de toutes sortes, pour ne pas dire de tout poil, parce que ceux-ci ont l'art d'écouter, de faire parler, de s'intéresser aux personnes, alors que si souvent, les serviteurs de Dieu ont si peu de temps qu'ils ne prennent plus le temps d'écouter les autres. Et j'ose le dire ici en tant que courriériste du cœur, je crois que ce qui me vaut le plus de lettres, c'est le fait que les gens qui m'écrivent ont le sentiment qu'ils vont être entendus, écoutés, qu'ils vont trouver une oreille attentive. J'ose dire que un des derniers cas de cure d'âme, qui m'a été donné de mener à bien, je le crois, a été précédé d'un monologue qui a duré 1h50, pendant lequel, moi, je suis resté simplement comme ça, à entendre ce que quelqu'un déversait de tout ce qui remplissait sa vie, son âme, son cœur. Et au bout de ces presque 2 heures d'écoute, j'ai dit quelques paroles, et la personne est partie en me disant « Vous ne pouvez pas vous imaginer le bien que vous m'avez fait. » Eh bien, je crois que c'est là, en effet, le meilleur bien que je pouvais lui faire, c'était de l'écouter. Les hommes, je le dis de manière générale, sont tellement chargés, et ils trouvent si rarement quelqu'un qui veuille les écouter, qu'alors, je le donne comme première règle de cure d'âme. Si vous voulez faire du bien aux autres, commencez par les écouter. Prolongez ce silence intérieur. Vous auriez l'envie, vous, de réagir à ce qui vous est dit. Non, laissez les autres sortir tout ce qu'ils ont sur le cœur, car rien ne leur fera plus de bien que de trouver d'abord une oreille complaisante. Bien sûr que on n'a pas toujours affaire à ce genre de personnes prêtes à la parole. Je n'oublierai jamais l'enfant que j'ai eu devant les yeux et qui m'avait été amené par un instituteur qui se préoccupait beaucoup de la santé de cet enfant. Elle avait cette fillette commis une chose atroce, horrible. Son père lui avait interdit de soulever la dalle du creux à Purin. Et puis un dimanche après-midi qu'ils étaient en famille, elle l'a fait. Mais elle n'a pas eu la force de remettre la dalle, elle s'est laissée ouverte et le petit frère est tombé dedans. Et quand elle a vu que le petit frère tombait dedans, elle a remis la dalle dessus. Et alors cette petite est rentrée à la maison et elle était incapable de parler. Alors je passe sur tous les détails, elle faisait la grève de la faim, elle se détruisait elle-même, elle se punissait. C'est ce qui lui était arrivé. Et alors quand on me l'a amené, j'avais devant moi un être absolument lié. Alors là, vous pourriez rester 2 heures et vous n'obtiendriez rien. Mais s'il y a 1 ou 2 cas semblables de gens qui sont incapables de parler, dites-vous en règle générale que faire de la cure d'âme, c'est d'abord écouter.
et écouter d'une manière intelligente, c'est-à-dire discerner dans ce qui vous est apporté les grandes lignes d'une histoire. Et c'est pourquoi j'aimerais vous conseiller, pour ma part, d'écouter en ayant sous les yeux une feuille blanche, un calepin, un crayon, une plume. Et tout en écoutant, vous pouvez, tout en avertissant votre interlocuteur que vous n'allez pas faire de cet écrit un acte d'accusation par la suite, ou quelque chose que vous garderiez dans vos fiches pour pouvoir mieux le lui resservir plus tard. Non, dites-lui que ce papier, que si vous voyez qu'il a un peu crainte de vous voir prendre des notes, dites-lui que c'est simplement pour mieux retenir ce qu'il vous a dit, pour pouvoir mieux en parler tout à l'heure, et que vous notez un ou deux points essentiels. Et c'est ainsi qu'on peut souvent, en écoutant, déjà avoir sous les yeux le portrait de quelqu'un, son histoire, noter, je dirais, les étapes, noter ce qui vous frappe, peut-être déjà les points qui vous permettront tout à l'heure d'établir un diagnostic. Donc, être là, intelligemment à l'écoute, sachant déjà reconnaître les grandes lignes de ce qui vous est dit, et peut-être aussi les points essentiels ou les points tout à fait secondaires. Parce que il faut qu'à la fin de l'entretien, dans lequel il y a eu d'abord ce long monologue, vous ayez clairement à l'esprit, je dirais, le problème posé, les questions posées, les vraies questions à poser. Et cela est tout en d'autant plus important que s'ils viennent vous voir, c'est qu'ils ne voient pas clair eux-mêmes. Et qu'en venant parler avec vous, ils espèrent trouver une réponse, une solution, une lumière dans leurs ténèbres. Une réponse à leur, une solution à leurs difficultés. Et c'est la raison pour laquelle il importe que vous écoutiez avec intelligence et que vous ayez, vous, une vue un peu claire de la situation au travers, je dirais, d'un discours peut-être très touffu, très mélangé de toute espèce de choses, discernez-vous si possible les lignes maîtresses. Ça, c'est le premier point. Et voici le second. Il faut savoir, non pas seulement écouter, mais questionner. En effet, et je donne là une règle qui est valable en beaucoup de cas. Quand j'étais au gymnase, nous avions un professeur qui un jour nous a posé la question « Que faut-il faire pour détruire un ressort ?» Imaginons un ressort de lit. Eh bien, que faut-il faire pour détruire ce ressort ? Il faut faire une chose très simple, aller dans son sens. Tant que vous pesez sur un ressort, eh bien, la musique commence. Elle durera 60 ans si le ressort est costaud. Mais si vous allez dans le sens du ressort et le tirez là où il va, eh bien, si vous allez le plus loin possible, vous aurez finalement un fil de fer et non plus un ressort. Et c'est dans ce sens que souvent, c'est une image, dans la cure d'âme, il importe d'avoir détruit le ressort et de pouvoir tenir en main un fil de fer qu'on va par la suite remodeler au sens où Dieu le veut. Et c'est dans cette perspective que s'inscrit mon deuxième point, savoir questionner. Parce que, en écoutant quelqu'un, il y a des choses qui me sont restées obscures, il y a des points que lui n'a pas mis en évidence, mais que, en l'écoutant, j'ai discerné, alors à moi de savoir poser les questions qui vont l'amener à préciser tel point important. Ces points importants étant toujours dans ma pensée, ce qui va me permettre de mieux cerner le problème qui est posé par mon interlocuteur. Avec ce petit complément très nécessaire, si je pose des questions, que je me garde de toute fausse curiosité.
Je donne un exemple absurde, mais il est authentique. Je pense à quelqu'un qui est venu me voir et qui était absolument furieux contre un frère dans la foi, parce que ce quelqu'un avait cru ouvrir son cœur. Il y avait des choses très sombres dans cette vie. Ce quelqu'un avait commis adultère. Et chargé qu'il était de cet adultère, il voulait trouver celui avec qui il pourrait partager ce fardeau et l'apporter au Seigneur. Et alors tout a été gâché d'entrée parce que, au début de cette cure d'âme, quand ce quelqu'un a dit qu'il s'agissait d'un être d'adultère, la première question posée par son interlocuteur, c'était « Avec qui ?» Eh bien, vous comprenez bien qu'après ça, l'autre n'avait plus envie de parler. Sans regarder, c'est pas important de savoir avec qui. En tout cas, pas tout de suite. Et c'est pourquoi je vous dis, je vous donne un exemple stupide, si vous voulez, mais à dessein, je le campe devant vos yeux, comme une caricature, pour que vous n'alliez jamais tomber dans ce travers. Soyez, quand vous posez des questions, dépouillés de toute fausse curiosité. N'allez jamais donner à votre interlocuteur le sentiment que vous êtes un curieux et qui dit curieux dit bavard. Dans son esprit, je ne dis pas que ce soit nécessairement vrai, mais très vite, votre interlocuteur redoutera le sentiment que vous êtes un curieux et qui dit curieux dit bavard. Dans son esprit, je ne dis pas que ce soit nécessairement vrai, mais très vite, votre interlocuteur redoutera de vous en... Et si la question que l'on pose est toujours posée en vue de la cure d'âme que nous voulons pouvoir opérer, il ne faut pas craindre non plus de poser parfois des questions très précises. Parce que c'est très souvent que votre interlocuteur sera soulagé si vous avez osé lui poser des questions très précises. Il vous apporte les choses dans un langage qui n'est pas toujours très clair. Il n'aime pas appeler les choses par leur nom. Oui, j'ai pas une vie très droite. Oui, c'est très bien. Mais ça veut dire quoi? Votre vie courbe. Où est la courbe alors? Parlons-en. Oh, vous savez, du point de vue de la moralité. Oui, mais alors quoi? N'est-ce pas, les gens fuient l'aveu précis. Ils aimeraient mieux une confession parfois un peu nébuleuse, parce qu'il n'y a rien.

mais j'essaie de dire les choses d'une manière plaisante. Tournez là ce que je vous enseigne du côté de la plaisanterie ou de l'humour. Mais enfin, Dieu en a aussi dans la Bible, de l'humour. Voir au psaume 2, ou bien voir à la fin du livre de Job. Alors, je ne crains pas l'humour. C'est la raison pour laquelle, de temps à autre, je me permettrai de vous donner des exemples qui vous feront peut-être un peu sourire. Mais dans les questions à poser d'une manière très précise, faites un peu comme ce confesseur à qui quelqu'un était venu dire qu'il avait tué. Alors il a dit combien de fois? N'est-ce pas? C'était pour décharger celui qui venait devant lui avec un tel fardeau. C'était pas pour plaisanter ni pour, je dirais, ne minimiser l'importance de la faute commise. Mais notre manière d'être, en l'occurrence, doit être un soulagement à la fois et en même temps une recherche de ce qui pourrait soulager. C'est pourquoi poser des questions très précises. Dites, écoutez, je ne veux pas, c'est pas que je veuille savoir, ou introduisez cela par une petite phrase si vous voulez, mais enfin, est-ce qu'il s'agit d'un adultère? Est-ce qu'il s'agit d'homosexualité? Est-ce qu'il s'agit de masturbation? Posez la question. Parce que suivant ce qui vous est dit, je pensais au domaine sexuel, où l'on a souvent tant de peine à dire la réalité, eh bien, posons ces questions. Ou s'agit-il d'un conflit avec votre père, avec votre mère, avec votre patron? Posez des questions très précises qui amènent quand même les gens à mieux définir ce dont ils parlent. Et bien sûr, tout en ayant de l'humour, ne jamais rire de ce qui nous est dit. Même si c'est très risible. Parce que ça peut être risible pour nous qui écoutons, si nous avons le sens de l'humour, mais celui qui rapporte la chose ne rit pas. D'autre part, ne pensez pas que celui qui parle avec vous met trop d'importance à des choses qui à vous vous paraissent anodines. Il arrive qu'on m'écrive au courrier du cœur en me disant « Je ne comprends pas que vous puissiez répondre à des questions aussi stupides que celles qu'on vous pose. » Eh bien, je n'ai jamais pensé que quelqu'un me posait une question stupide. Pourquoi n'ai-je jamais pensé cela? Mais parce que celui qui la pose en homme qui peut-être pose une question stupide à vos propres yeux, mais à ses yeux, à lui, elle n'est pas stupide, la question qu'il pose. Elle est stupide à vos yeux, parce que vous croyez, vous, peut-être intelligent. Mais pour lui, la question qu'il pose, même si elle est simple, même si elle est ridicule par certains côtés, même si elle porterait à rire, pour lui, c'est une question sérieuse. C'est pourquoi n'allez jamais ni sourire, ni tenir pour stupide, et, je dirais, empêcher la cure d'âme que vous allez mener, en arrêtant ce dialogue par des remarques. Non, au contraire, allez dans le sens où va votre interlocuteur. Tirez le ressort le plus loin possible. Tirez de lui tout ce que vous pouvez tirer avant même de donner aucun conseil. L'image de l'abcès n'est peut-être pas très beau à évoquer, mais en fait, un médecin vous dira que s'il a pu vider un abcès, il a pu faire déjà quelque chose de très bon. Même si le germe n'est pas encore loin, la poche est vidée. Troisième règle. Établir le diagnostic. C'est-à-dire, situer où se passe le drame, où gît la souffrance. Maintenant que votre interlocuteur a parlé, vous a raconté, maintenant que par vos questions,

conscient, vous avez, je dirais, établi l'ensemble de la situation, du problème, et le voyez, alors votre responsabilité, c'est d'établir le diagnostic. Situer sur quel point précis porte telle souffrance. Je vais aller plus loin tout de suite. Situer, si c'était possible, discerner quelle part revient à l'âme, au corps ou à l'esprit. Est-ce que c'est un problème intellectuel? Est-ce que c'est un problème psychique? Est-ce que c'est un problème physique? Dans la même perspective, quelle part revient à l'ignorance? Et c'est le premier mot que je cite. Parce que c'est souvent celui que nous oublions. Les gens sont ignorants. Plus souvent encore que méchants, je veux dire. Ou sots, ou désobéissants. Ils sont ignorants. Quelle part revient à l'ignorance? Quelle part revient à l'incrédulité? Quelle part revient à la désobéissance? Quelle part revient aux autres? Quelle part revient à l'ennemi ?

C'est ce que j'appelle établir le diagnostic. Et nous aurons l'occasion, lorsque nous prendrons des cas précis, surtout lundi, quand nous traiterons des cas de possession, je crois que c'est là surtout où cette règle devra être appliquée. Parce qu'il me paraît qu'à l'heure actuelle, on se fourvoie trop souvent en mettant sur le compte de la possession, ce qui revient simplement à l'ignorance ou à la désobéissance. Je dirais le diable a bon dos alors, trop souvent. Ou alors parallèlement, trop souvent, on ne voit pas qu'il s'agit d'une possession. C'est pourquoi ce diagnostic est quand même important à établir. Et si j'ai tellement insisté sur le savoir écouter et sur le savoir questionner, c'est que tout cela nous permet de faire de la bonne cure d'âme, d'établir un vrai diagnostic. Alors le diagnostic étant établi, j'aimerais en venir à ma quatrième règle, avoir une vision claire. De la situation et de la manière dont nous allons maintenant l'entreprendre. Vous vous étonnerez que je donne ce point maintenant, quand même, finalement, il est dans l'ordre logique des choses. En termes médicaux, il n'en va pas autrement. Avant de décider de l'opération ou du remède ou de la piqûre ou de la pommade, il faut que le médecin y établisse son diagnostic. Mais il ne suffit pas d'établir un diagnostic, il faut savoir maintenant comment on va entreprendre les choses. Et le médecin qui a devant lui son patient doit décider si maintenant il va opérer ou simplement retarder ou donner tel remède. C'est pourquoi je dis qu'il faut avoir une vision claire. Et c'est un point extrêmement important que celui-là. Et si j'ose m'exprimer ainsi, je crois qu'il y a beaucoup de gens qui savent écouter, il y a beaucoup de gens qui savent peut-être questionner, il en est peut-être même beaucoup qui sauraient établir un diagnostic, mais, et c'est une découverte que j'ai dû faire au travers du cahier du cœur, il en est très peu qui savent avoir une vision claire de la démarche maintenant à entreprendre. Je m'explique ainsi, je traduis cela de cette manière. Il m'apparaît qu'à l'heure actuelle, nous avons beaucoup de théologiens, de docteurs en théologie ou de docteurs en psychiatrie qui savent fort bien, je dirais, établir pièce par pièce, démonter pièce par pièce une vie, un cas, comme on pourrait étaler sur la table toutes les pièces de cette montre. Alors c'est très bien d'avoir su faire cela, mais ce que les gens savent rarement faire, c'est remonter. Pareil. Qu'ils ont tellement bien su démonter. Et c'est pourquoi je dis que dans la cure d'âme, il faut des théologiens, c'est sûr, mais, et voilà l'autre mot que j'emploie, le théologien doit être un berger. Jésus était un berger. Notre frère a dit que Jésus était le meilleur psychiatre. C'est enfin dans ces termes-là que vous vous êtes exprimé. Je le confesse avec vous, mais je dis en même temps, Jésus était le berger. C'est-à-dire que, je crois que dans la cure d'âme, cette vision claire doit tout de suite nous amener au conseil, à la décision que nous avons à prendre au sujet de celui qui est venu vers nous. Il y a tant de patients qu'on renvoie le ventre ouvert. On les a écoutés, on a décortiqué leur cas,
on a déploré certaines choses, on a toutes les pièces étalées, et puis après ça, eh bien, eux attendraient un conseil précis, une direction précise, un premier pas. Et c'est si souvent que nous ne leur donnons pas ce conseil, nous les appelons pas à un acte, nous ne leur montrons pas ce premier pas. Je dis un premier pas, je ne dis pas que la cure d'âme sera achevée par ce premier pas, mais il est impensable de laisser repartir quelqu'un sans lui avoir dit « voilà ce que tu dois faire ». Je ne vous le cache pas, dans des contacts que j'ai eus avec précisément des psychiatres ou particulièrement avec des gens qui s'occupent de courriers du cœur, on m'a souvent fait le reproche d'avoir précisément donné le conseil précis qui amenait les gens à un acte, à une décision, à un geste, sous prétexte que la vraie cure d'âme, c'est de rendre aux gens leur liberté et non pas de prendre des décisions à leur place. Eh bien, je proteste, non pas parce que l'accusation me pèse, elle ne me pèse pas du tout, mais parce que je crois que celui qui vient s'ouvrir à vous et dont vous avez affaire à la cure d'âme, c'est un malade pour lequel vous avez, vous, momentanément, à prendre des décisions. Quand sa santé sera rétablie, vous pouvez le conduire à retrouver sa totale liberté, mais le malade, en général, il se laisse faire. Et il attend que le médecin lui dise, vous allez prendre 3 pilules, et puis vous allez vous coucher à 8 heures, et puis pas de repas, et puis on lui dit des choses très précises à faire ou ne pas faire. Or, c'est très curieux que sur le plan de la cure d'âme, on veuille interdire ce que tout médecin ferait sur le plan du corps. C'est pourquoi je dis qu'il faut avoir une vision claire et devenir le frère aîné, le berger, qui conduit les pas, les premiers pas, peut-être porte son malade pendant un certain temps, aussi longtemps qu'il le faudra, mais peut-être sera-ce pour 6 heures, pour 8 heures, peut-être sera-ce pour 24 heures que vous aurez un ordre à donner, vous direz dans 24 heures, je vous dirai le pas suivant, vous ne le voyez peut-être pas le pas suivant, mais qu'au moins votre malade, celui qui est venu s'ouvrir à vous, sente en vous l'autorité qui va prendre en main les choses et le conduire, et agir avec lui, peut-être même à sa place. Pardon encore de donner un exemple récent, mais je peux dire que cette semaine, je me suis occupé d'un des cas les plus lamentables que j'ai vu. Je dis un des cas les plus lamentables que j'ai vu. Je ne veux pas aller plus loin parce qu'il en est d'ici qui pourrait reconnaître de qui je parle, étant donné qu'ils viennent de la région et de l'endroit d'où vient la personne. Mais ce qui m'a bouleversé, ou une fois de plus attristé, c'est de constater que ce cas de cure d'âme, c'en est un très grave, a été entrepris par je ne sais combien de personnes avant moi. Mais au fond, on a toujours laissé ces gens, je dirais, se débrouiller. On a décortiqué leur cas, mais personne n'a eu la vision claire pour dire, eh bien, maintenant, il faut faire ceci ou cela. Et personne n'a pris le fardeau de ces gens sur soi pour les conduire jour après jour. Eh bien, bien sûr, voilà, maintenant, ça fera le 10e jour que je m'occupe d'eux, puis je suis pas au bout. Mais voilà 10 jours que je les porte, lui et elle. Alors que je ne sais pas combien de personnes déjà sont occupées d'eux, mais on les a laissés, je dirais, dans leur fatras de difficultés sans nom, sans aller chercher les causes de leur comportement. On les a traités de tout, on a diagnostiqué, il y a des dossiers comme ça, et que ne dit-on pas dans ces dossiers ? C'est vrai ! Mais qui a été à la cause et qui s'est dit, étant donné cette cause, voilà ce qu'il faut faire et voilà comment il faut entreprendre. C'est pourquoi je dis que ce point 4, avoir une vision claire et entreprendre son malade ou remonter l'appareil qu'on a si bien su démonter, c'est le point important. J'en arrive à un point 5. Il sera vite dit.
être dépouillé de tout esprit de jugement. En effet, vous n'avez jamais vu un médecin commenter le pu qui sortait d'une plaie. Vous n'avez jamais vu ou entendu un médecin dire « Ah, quelle horreur !» Vous n'avez jamais vu ça. Mais attention, mes amis, est-ce que ce n'est pas ce que nous faisons souvent vis-à-vis des autres ? Nous jugeons de leur plaie. Nous la trouvons horrible et nous la commentons devant eux d'une manière qui n'est pas toujours empreinte de charité et en tout cas qui n'est pas dépouillée d'esprit de jugement. Alors je dis, vous paralysez le Saint-Esprit. Ce Saint-Esprit dont nous allons dire quelques mots tout à l'heure, eh bien, lui ne juge pas, parce que tout jugement a été accompli à la croix. Nous sommes dans le temps de la grâce. C'est une année de grâce. Le jour du jugement vient, mais ce n'est pas à nous à le précipiter. Ce n'est pas à nous à décider que. Et je dis cela parce que vous savez comment dans nos églises où l'on veut exercer la discipline, dans nos communautés où l'on veut être disciplinaire, il arrive qu'on soit terrible à l'égard de ceux qui tombent. On les fait comparaître. Alors j'évoque simplement, je dis simplement ces quelques mots. Alors je ne m'étonne pas, je le dis, que parmi les cas de cure d'âme les plus difficiles, j'ai trouvé des chrétiens. Et vous savez que les psychiatres ne sont pas tendres à l'égard de l'Église de Jésus-Christ, parce qu'ils disent eux-mêmes que les cas les plus difficiles à traiter sont les cas de chrétiens engagés spirituellement. Et pourquoi ? Parce qu'ils vivent dans un tel fardeau de jugement, une telle auto-accusation. Et d'où cela provient-il ? Cette obsession de culpabilité, sinon parfois de l'entourage, de ce légalisme dans lequel nous avons plongé les âmes en les mettant sous le fardeau de la loi et de nos jugements. Bien sûr, il n'y a pas à pactiser avec le mal, mais autre chose est le péché et autre chose le pécheur. Et je crois que, nous ne pouvons jamais agir au nom du Seigneur aussi longtemps que nous gardons en nous un esprit de jugement. Comprenez-moi encore, je ne dis pas qu'il ne faille pas dénoncer le mal. On m'a parfois reproché, je le dis encore sous cette forme, d'être très sévère quand je parle même publiquement. Je dis, bien sûr, si l'on doit faire de la cure d'âme publique, comme je dois en faire parfois à la radio ou dans ce que j'écris, je ne peux pas me permettre, je dirais, une concession. En ce sens que, je prends un cas de cure d'âme récent où lui et elle ont eu une conduite absolument déplorable. Je ne pourrais jamais dire publiquement ou écrire que ces deux êtres qui ont une conduite déplorable sont tout à fait excusables. Je devrais dénoncer la conduite déplorable. Parce que si je disais que Madame X, en ayant eu dans l'espace de 2 ans une 30aine d'amants successifs, est tout à fait excusable, je ne dis pas qu'il y a des femmes qui seraient ravies ou des hommes qui seraient très heureux. Mais on s'emparerait de cette parole pour dire, vous voyez bien, Monsieur Ray, il est d'accord. C'est pourquoi, si nous disons des choses publiquement, nous ne pouvons pas
je dirais, à céder quoi que ce soit, mais dans le privé. Eh bien, moi, je comprends très bien qu'ayant été élevée comme elle a été élevée, elle soit ce qu'elle... Vous voyez comment il arrive que nous ayons à la fois vis-à-vis du monde et parfois vis-à-vis de ceux du dedans, dont nous ignorons tout quant aux circonstances, et que se cache-t-il dans des vies ? Que savons-nous souvent de la réalité dans laquelle vivent certaines gens ? C'est pourquoi faire la cour d'âme et avoir un esprit de jugement, c'est marqué défendu. C'est impossible. Et je pense que c'est peut-être ce que nous avons de plus urgent à apprendre, nous, évangéliques. Qui, férus de la sainteté de Dieu et de ses exigences, parfois appliquons ces exigences sans discernement et oublions que Jésus n'a jamais été plus tendre, si je puis m'exprimer ainsi, qu'envers, je ne dis pas les prostituées elles-mêmes, mais c'est vrai qu'il en a parlé avec beaucoup d'amour, alors qu'il a parlé avec beaucoup de sévérité des pharisiens, qui connaissaient la loi et tout ça, et qui l'appliquaient volontiers aux autres. Alors, je ne vous dis pas de devenir facile, condescendant au péché, mais je vous appelle à une très grande prudence dans tout esprit de jugement. Ce qui ne veut pas dire que nous n'ayons pas à discerner, mais j'appelle esprit de jugement, esprit de condamnation. Point 6, parce que je vois que l'heure avance, nous mettre au niveau de notre interlocuteur. Après avoir discerné chez lui quelle est la partie sensible. Comprenez-moi, je donne un exemple tout simple. Si vous avez affaire à un intellectuel, parlez un langage d'intellectuel, mais on ne peut pas parler de problèmes métaphysiques. Je n'ai aucun esprit de jugement dans ce que je dis. On ne peut pas parler de problèmes métaphysiques avec une blanchisseuse. Elle s'intéresse, elle, à un autre langage que celui que j'utilise en parlant de problèmes métaphysiques. Et peut-être voyez-vous que souvent, la meilleure manière de rejoindre ceux que nous avons à aider, ça vous paraîtra bizarre ce que je vais dire, c'est de manger avec eux. Rejoindre nos interlocuteurs, c'est parfois manger avec eux. Je ne sais pas si vous avez constaté combien de fois Jésus a pris des repas. Combien il y a de repas dans la Bible? Et pourquoi l'hospitalité joue un tel rôle? Eh bien, je vous le dis en passant, rejoindre dans mon point qui dit se mettre au niveau de notre interlocuteur, c'est parfois, après l'avoir entendu, et avant de commencer quoi que ce soit, lui dire, viens, on va aller manger quelque chose. Parce que vous savez qu'autour d'une table, il se crée un quelque chose d'unique. Et peut-être que après cette lourde confession, eh bien, d'amener quelqu'un à la table de famille en lui disant, eh bien, écoute, on veut d'abord aller manger quelque chose, puis on reprendra ça après. Vous l'avez rejoint sur le plan, je dirais, le plus bas, non, le plus vrai. Parce que vous devenez copain. Vous partagez le même pain. Il est votre compagnon de misère et de royauté en Jésus-Christ. Et vous le lui avez montré, je ne dis pas par la Sainte Cène, mais c'en est quand même un signe que cette table dressée au travers, à laquelle vous allez inviter celui que vous allez devoir soigner. Maintenant, se mettre au niveau de son interlocuteur, c'est aussi savoir à qui vous avez affaire. Il y a des êtres qui sont sentimentaux. Il y a des êtres qui sont avant tout pratiques. Il y a des êtres qui sont avant tout, je dirais, des intelligents. Eh bien, les rejoindre sur le plan où la communion s'établira le plus facilement. Et là aussi, cela demande de votre part, je dirais, une certaine humilité, parce qu'il se pourrait, je le dis en passant, que
celui qui s'est ouvert à vous ne puisse pas trouver en vous le compagnon dont il aurait besoin. Vous savez que les psychiatres eux-mêmes ne traitent pas de tous les cas. Je pense au docteur Tournier, qui est un docteur bien connu, et qui dira à tel de ses patients, « Non, c'est pas avec moi que vous devez partager ça. Je vous ai écouté, mais moi je ne suis pas celui qui peut vous répondre. Allez trouver tel ou tel confrère. » Si je puis m'exprimer ainsi, il en est de la psychiatrie comme de la médecine du corps. Il peut y avoir les spécialistes. Il y a le spécialiste de la peau, le spécialiste des yeux, il y a nez, gorge, oreille, il y a le spécialiste du cœur. Eh bien, en psychiatrie aussi. Et c'est la raison pour laquelle rejoindre votre interlocuteur, c'est peut-être l'avoir invité à partager votre repas, c'est ensuite continuer avec lui, mais peut-être aussi c'est lui dire, mais maintenant qu'on a partagé ce repas, vous êtes maintenant déjà réconforté physiquement, alors je vais vous dire, je vais parler de votre cas à quelqu'un d'autre. Parce que pour vous rejoindre vraiment, vous avez besoin de quelqu'un d'autre. Si je puis m'exprimer encore ainsi, il en est qui ont besoin du bistouri et d'autres qui ont besoin de pommade. Alors, je le dis comme ça, personnellement, je suis pas l'homme à pommade. Il y a des frères dans le ministère qui savent très bien mettre de la pommade. Moi, je sais pas. Alors, j'enverrai volontiers tel de mes patients vers un frère à pommade. Et j'en connais un. Alors, je lui dirai, écoutez, allez vers celui-ci, c'est de celui-là que vous avez. Je lui dis pas ça comme ça. Vous voyez. Mais intérieurement, je sais très bien que moi, je vais faire du dégât. C'est pas mon affaire. Alors, je le renvoie vers tel ou tel frère que je connais qui sait mettre de la pommade. Moi, je sais pas. Moi, je suis l'homme à bistouri. Je suis chirurgien, si vous voulez. Alors, rejoindre son interlocuteur, c'est aussi nous mettre au niveau d'un interlocuteur, c'est discerner de qui il a besoin. Et peut-être précisément savoir le renvoyer à quelqu'un. Point 7. Être dépouillé de tout esprit de réussite. Nous sommes appelés à être des sacrificateurs. C'est-à-dire, au fond, des intermédiaires entre Christ et celui vers qui Christ nous envoie. Autrement dit, c'est notre préoccupation, ce ne doit pas être d'avoir tout fait, d'avoir réussi là en un coup. Pardon de mon image, nous ne sommes pas payés à la pièce. Si bien que nous n'avons pas à nous préoccuper de réussir quelque chose ou d'aligner des chiffres de cure d'âme accomplis. Nous devons nous préoccuper de mettre ces gens en contact avec le Christ. Alors ça peut aller long, il arrive qu'on puisse le faire tout de suite, et il arrive que nous ne puissions pas tout de suite penser à cela. Et nous devons être dépouillés, donc, de cette volonté d'en avoir fini le plus vite possible. Et peut-être que précisément, plutôt que d'avoir parlé du pain de vie, d'avoir déjà donné un morceau de pain à celui qui venait, les trois S mal compris de l'armée du salut, soupe, savon, salut, peuvent être là aussi d'un précieux secours et ne pas nous obnubiler sur le salut que nous devons apporter. Non, il peut que nous devions apporter la soupe et le savon d'abord. Dieu est patient. Dieu a le temps pour lui. Ne pas mettre un faux zèle à vouloir tout accomplir à la fois. Laissons la lumière du Christ faire son œuvre. Alors le point 8 est en relation avec ceci, se souvenir donc que la cure d'âme n'est pas une fin en soi. Elle a pour but d'amener à un contact personnel avec Christ, ce
C'est sûr. Mais pour amener à ce contact personnel avec Christ, peut-être faudra-t-il mettre beaucoup de temps d'abord à arracher les mauvaises herbes, parce que semer dans les épines, ça ne vaut pas la peine. Et puis, quand on a fait tout ce défrichage, il y aura ensuite toute la partie d'ensemencement et de soin jusqu'à ce que la graine germe. Et là, il faut beaucoup de patience et d'amour. En passant, je dis aussi, veillons de ne pas nous écarter de cette fin, amener les âmes en communion avec le Christ. Je pense à tel croix bleusard très ailé, qui, à mon sens, perdait de vue cela. Il criait victoire lorsque les gens avaient signé. Eh bien, ne plus boire d'alcool, c'est très bien, mais ça ne signifie pas nécessairement qu'on connaisse Jésus-Christ. Je donne cet exemple en passant. Point 9. Savoir encourager. Dans la cure d'âme. En effet, il se peut que nous soyons amenés à devoir faire très mal. Vous savez comment les médecins savent parfois vous encourager. Et le savoir encourager, c'est quand même assurer les gens de la victoire. Et ne jamais perdre de vue que nous avons à leur assurer cette victoire en Jésus-Christ. Parce que tout le cheminement que nous avons à faire avec eux va peut-être être long, mais placer toujours et sans cesse devant eux que la réponse viendra, la victoire viendra, que le Christ agira. Parce qu'il arrive que cela n'agisse pas aussi vite que les patients eux-mêmes le voudraient, alors il arrive qu'ils se découragent. Je donne un seul exemple, vous savez comment comment le Seigneur, Dieu, a encouragé son peuple en lui parlant de délivrance. Ainsi parle l'Éternel, celui qui t'a délivré de l'Égypte, tu feras. Et la délivrance vient avant la loi. Alors je dirais, elle accompagne la loi. La grâce précède la loi. La loi est là, bien sûr, mais il faut toujours que nous ayons ce souci de fortifier celui auquel nous parlons, qui se décourage, qui est peut-être dans la neurasthénie et qui voit tout en noir. Ayons une ferme attitude joyeuse devant eux. Point 10, nous y reviendrons. Je ne fais que le mentionner en passant. Discerner s'il y a possession. C'est une question que nous devons toujours nous poser quand nous avons affaire à des cas de cure d'âme. Et je dirais aujourd'hui plus que jamais, où l'occultisme fleurit jusque dans nos milieux évangéliques les plus orthodoxes. J'aurai l'occasion d'en redire quelque chose lundi. Et je dis simplement discerner s'il y a possession parce que il arrive que la volonté de l'homme ne soit pas libre. Alors vous lui donnez des conseils, vous lui dites « faites ceci », et puis il ne peut pas, s'il est possédé. Alors tout ce que vous faites dans le cas de la cure d'âme s'avère inutile, parce que c'est saccagé au fur et à mesure par l'esprit démoniaque qui est présent. C'est pourquoi, mais nous y reviendrons plus en détail. Point 11. Demeurer dans une attitude de prière. Il y a beaucoup de tentations dans la cure d'âme. Il y a beaucoup de luttes. Suivant ce qui nous est raconté, notre esprit peut en être souillé. Quand on sait les soins d'asepsie, l'importance que l'on donne à l'asepsie en médecine,
bien, qu'est-ce que c'est que cette asepsie, sinon pour nous, la prière? On désinfecte tout. On ne touche jamais rien sans l'avoir d'abord désinfecté. Et c'est pourquoi dans la cure d'âme, il faut vraiment lutter avec le Saint-Esprit pour qu'il demeure en nous et nous purifie, purifie notre imagination, suivant ce qui est raconté, purifie nos regards. Et puis nous avons affaire à des séducteurs et des séductrices. Et je dis en passant qu'il arrive qu'à la deuxième visite de quelqu'un, je dise, eh bien la prochaine fois c'est ma femme que vous verrez. Parce qu'il y a des gens qui viennent vous voir, non pas pour la cure d'âme, mais parce qu'ils cherchent une affection masculine ou féminine. C'est vice-versa. Ils vous trouvent très agréable. Alors, je dis, priez pour que vous soyez aussi gardés, alertés. Priez pour être gardés dans la sagesse, pour être gardés aussi de tout sentimentalisme, ou de tout intellectualisme pour rester dans le discernement des esprits et de l'esprit. C'est pourquoi tout en écoutant, prier. Et mon dernier point, savoir rompre le combat. Il y a des gens qui viennent vous voir, soi-disant pour de la cure d'âme, et qui ont simplement l'envie d'avoir une partie de tennis. Alors moi j'aime beaucoup le tennis, mais je le veux sur un court et non pas dans la cure d'âme. Il y a des gens qui viennent pour renforcer leurs propres convictions contre les vôtres. Et ils viennent discutailler. Alors si vous avez du temps à perdre, ou si vous voulez être le hochet du diable, est-ce qu'il sera très heureux de vous manier? Parce qu'il y a des gens qui ne cherchent pas ni la vérité, ni la libération, ils cherchent la justification de leur propre désobéissance. Et ils viennent soi-disant pour une cure d'âme, ils viennent soi-disant vous demander conseil, mais ils n'ont qu'une envie, c'est de continuer à être ce qu'ils sont et à faire ce qu'ils font. Alors ils discutent. Faites comme le... Il y a deux manières de faire. Il y a ceux qui viennent chercher du travail et qui sonnent à la cure ou au presbytère. Alors pour finir, quand j'étais pasteur à Sien, j'avais toujours un ster de bois à bûcher. Alors une fois qu'ils avaient sonné à la porte et qu'ils cherchaient du travail, je disais, oui, très bien, j'en ai tout de suite. Il y a du bois à bûcher. Alors il me disait très souvent, il y en a qui ont tout de suite dit, ah ben je suis très reconnaissant, il y en a qui me disaient, alors écoutez, je reviens chez les salopettes. Mais on ne les revoyait plus. Alors je dirais, il en est qui dans la cure d'âme n'ont surtout pas l'envie de trouver la solution. Hein. Alors ils viennent vous voir dans l'espoir que vous soulagerez leur conscience tout en leur permettant de continuer à être dans la désobéissance. C'est pourquoi sachez rompre le combat alors. Ne vous amusez pas et ne vous laissez pas amuser.

Eh bien, merci à Monsieur Morisseret pour le rappel et cette exhortation sur les 12 règles à suivre lorsque le Seigneur nous demande d'effectuer une cure d'âme. Alors, on va pouvoir rappeler très rapidement ces 12 points. Le premier, savoir écouter. Le deuxième, savoir questionner. Bien sûr, en faisant très attention à toute fausse curiosité. Troisièmement, avoir un bon diagnostic sur le corps, l'âme et l'esprit de notre interlocuteur. Quatrièmement, avoir une vision claire de la situation et sur la manière d'agir. Cinquièmement, ne surtout pas juger, oui, ne pas juger notre interlocuteur. Point sixième, se mettre à son niveau. Septièmement, être dépouillé de tout esprit de réussite, oui, travailler avec humilité. Huitièmement, savoir que la cure d'âme n'est pas une fin en soi. Point neuvième, savoir encourager en l'assurant de la victoire en Jésus-Christ. Dixièmement, discerner s'il y a possession. Onzièmement, demeurer dans une attitude de prière. Ceci est absolument indispensable. Et douzièmement, le dernier point, savoir rompre le combat, c'est-à-dire ne pas se laisser amuser par ceux qui veulent discutailler. Alors, bien sûr, pour appliquer l'un ou l'autre de ces règles, l'une ou l'autre de ces règles, il faut surtout et vraiment demander au Seigneur de nous accorder la connaissance, l'intelligence et le discernement nécessaires. Voilà, c'était votre conférence sur Radio Bonne Nouvelle avec Morisseret. 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

entendu souvent dire « Je suis un éternel insatisfait ». Avec fierté, on déclare cela sans aucun doute de la pertinence de nos propos. En effet, quel mal y a-t-il à vouloir toujours que les choses soient un peu mieux, à vouloir toujours un peu plus, à remarquer les défauts? Finalement, c'est comme ça que l'on progresse et qu'on arrive à aller plus loin. Et pourtant, la Bible nous dit « Tu ne convoiteras point ». On sait tous que cela vient des 10 commandements. Est-ce une loi morale complètement désuète, une vieille prescription qui, de nos jours, ne s'applique plus, ou une sagesse divine que Dieu veut nous donner aujourd'hui pour mieux comprendre les réalités essentielles de la vie? À ce sujet, la Bible nous donne l'exemple d'un peuple extrêmement exigeant, les Hébreux. Dieu, en effet, n'est pas allé à main morte pour les délivrer d'une situation où ils étaient bien au plus bas. Prisonniers en Égypte, obligés chaque jour de travailler dans la douleur et sous un dur labeur, Dieu les a délivrés et les a mis en chemin pour les amener vers une terre bénie où ils auraient du miel et du lait en abondance. Sur le chemin, ils traversent un désert. Alors, ils commencent à faire leurs demandes, leurs requêtes, leurs pétitions. Ils demandent un peu d'eau, puis un peu de pain. Rien d'autre que le nécessaire, finalement. De quoi boire et manger, il faut bien s'occuper de notre corps. Et alors, miracle, Dieu fait sortir l'eau du désert, et le matin, au lieu d'une rosée éphémère, tombe sur le camp de la manne, un petit pain qui leur donne force pour aller dans le chemin. Puis petit à petit, leur palais assez délicat désire des choses avec un peu plus de goût. Ils pensent aux beaux légumes qu'ils avaient alors en Égypte, et aux poissons et à la viande qu'ils mangeaient, oubliant à quel prix ils l'arrachaient. Dieu dit alors, « Le Seigneur vous donnera de la viande et vous en mangerez jusqu'à ce qu'elle vous sorte par les narines et que vous en ayez du dégoût. » Le roi David commenta ce passage en disant, « Il accorda ce qu'il demandait, puis il envoya le dépérissement dans leur corps. » Dieu est-il méchant? Les a-t-il tourmentés pour un petit peu de gourmandise? Non, et voilà ce que Dieu vit dans leur cœur. Ils avaient mis au centre de leurs préoccupations quelque chose qui pouvait de toute façon pas les satisfaire. Un bon repas, aussi beau qu'il soit, ne peut nourrir que le corps, et encore bien imparfaitement. Mais Jésus, quand il était sur terre, en reparlant de ce moment où le peuple était dans le désert, lui dit, « Je suis le pain de vie. Celui qui vient à moi n'aura jamais faim, et celui qui croit en moi n'aura jamais soif. » En effet, le pain ou tout bon repas ne pourra jamais pleinement satisfaire tout notre être. Seul Jésus peut le faire. Lui satisfait notre corps, notre âme et notre esprit. Plein de choses, comme la nourriture, peuvent devenir le centre de notre préoccupation. Cela peut être une belle voiture, une belle carrière, une charmante épouse, ou toute autre chose que notre société de consommation nous fait facilement désirer ça et là. Nous demandons même des fois ces choses à Dieu, comme les Israélites le faisaient à l'époque, en lui disant « Donne-moi cela, afin que je sois heureux ». Mais toutes ces choses ne pourront jamais nous satisfaire comme lui. Elles ne sont pas mauvaises en soi. Dieu nous a donné une intelligence pour faire des choses prodigieuses. Profitons-en. Une belle voiture ne change pas le cœur de quelqu'un. Il ne le rend ni bon, ni méchant. Mais s'il est écrit « Tu ne convoiteras pas », c'est que Dieu sait que nous avons la tendance à mettre au centre de nos préoccupations plein de choses qui finalement ne peuvent pleinement nous satisfaire. Et pire que cela, elles nous font égarer le vrai but de la vie. Et elles nous font souvent négliger les gens qui sont autour de nous et nous rendent plutôt amers qu'heureux. N'oublions pas, Jésus a dit « Je suis le pain de vie. Celui qui vient à moi n'aura jamais faim. » Bien sûr, il nous faudra encore manger tant que nous serons dans ce corps. Mais lui peut vous donner ce qui rendra vraiment votre âme, votre esprit, votre corps satisfait. Une paix, une vérité, un amour que lui seul peut donner. Et alors, comme l'apôtre Paul, vous serez reconnaissant de toutes ces bonnes choses que Dieu nous donne sur cette terre, ici-bas.

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êtes à l'écoute de l'émission Perspective Réformée. Je suis le pasteur Kayayan et je vous propose, chers amis, une méditation sur le psaume 31. Voici quelques lignes de ce psaume. Seigneur, en toi je me réfugie, que jamais je ne sois dans la honte. Libère-moi dans ta justice, tends vers moi ton oreille. Hâte-toi de me délivrer, sois pour moi un rocher, une forteresse, pour que je sois sauvé. Qui de nous, chers amis, auditeurs, auditrices, une fois ou une autre, en un jour de détresse ou à l'une de ces heures sombres où le sentiment de notre incurable faiblesse nous étreint et nous écrase presque, n'a poussé un cri semblable comme un appel pressant, désespéré, ou comme une prière confiante au Dieu qui tant de fois nous avait exaucés et sauvés? Aujourd'hui encore, nous pouvons pousser ce cri libérateur que nous ne poussons jamais en vain. Dans les dangers qui nous environnent, associons-nous à la prière sublime du psalmiste, disons donc avec confiance, « Éternel, ma forteresse ». Représentons-nous pour commencer l'auteur palestinien de cette prière ayant vécu au Proche-Orient il y a à peu près 30 siècles. Il habitait sans doute un village bâti dans la vallée. Tout autour s'étendent des vergers, des champs cultivés, peut-être au long d'une rivière, au doux murmure, ou un torrent qui bouillonne en lançant aux échos sa perpétuelle plainte. Au-dessus du village, une montagne escarpée. Là se trouve une grotte profonde, creusée dans le rocher, véritable forteresse qui domine la position. En temps ordinaire, cette sorte de château est solitaire et silencieux, mais des cris de guerre viennent frapper les échos montagnards que des hordes d'ennemis à demi sauvages, madianites ou philistins, amorènes ou amalécites, viennent envahir les plaines et les vallées, le sabre à la main, avides de pillage et de sang, et alors on se souvient de la forteresse préparée par la Providence. Alors on s'y réfugie avec ce qui est précieux pour l'existence, femmes et enfants, et sans doute quelques possessions auxquelles on tient. Quel est le rôle et l'utilité d'une forteresse? Tantôt dressée comme une tour, tantôt repliée comme un tapis dans une excavation à l'ombre d'un bois ou d'un mont dominant les positions voisines, fondées sur les rocs ou adossées à quelques parois de rochers verticales, la forteresse tour à tour abrite et nourrit ceux qui l'occupent, les protège, se défend ou attaque. Quand donc le psalmiste s'écrie « Éternel, sois ma forteresse », il proclame que le Seigneur Dieu est son abri et notre appui. Celui qui guérit les blessures des âmes, répare les défaites et apprend à en tirer d'éclatantes revanches. N'est-il pas en effet l'abri et la protection, forteresse et guérison lorsque, par sa parole, il nous nourrit après de rudes et fatigants combats quotidiens, lorsque nous savons nous replier vers lui telle une armée affaiblie? Si nous écoutons son invitation, nous reprendrons les forces de nos âmes qui, loin de Dieu, languissent, dépérissent et périssent. Mais après, auprès de lui, nous retrouverons zèle et enthousiasme, nous redeviendrons capables de vaincre l'ennemi. Quel gain pour chacun de nous si, dans le recueillement et l'adoration, nous reposant enfin de nos labeurs épuisantes, nous pouvions récupérer des forces que nous avons peut-être dilapidées dans la légèreté, l'inconscience, et tournant nos regards vers lui, l'invoquer du fond du cœur, « Éternel, sois ma forteresse, où je puisse me sauver. » Que renferment ces mots de spécial en face de nos dangers actuels? Dangers pour nos sociétés, dangers qui résultent de la crise actuelle, l'attente permanente, dangers qui menacent l'homme à toutes les époques aussi, dangers multiples, insoupçonnés, imprévisibles. Ils nous feront sentir combien il nous importe d'avoir Dieu pour abri. Les dangers auxquels je songe n'ont rien d'imaginaire. Nul besoin à en faire l'inventaire. Des grands titres de l'actualité nous en abreuvent chaque jour. Il semble que le ciel refuse ses faveurs non seulement au tiers-monde ou au quart-monde, mais encore à l'Occident prospère et jadis comblé. Des fléaux naturels ravagent nos villes et nos campagnes, des désastres écologiques nous jettent dans l'effroi, les torrents dévastateurs emportent des villages entiers et des avalanches ensevelissent des dizaines de vies. Crise, dit-on, post-industrielle, accroissement effrayant du nombre sans emploi, affaires financières en marasme, récession, dépression, inflation, sont des termes à la même résonance que jadis terrorisaient les victimes de la peste noire. Nous sommes parvenus à mettre fin peut-être à une guerre universelle, éloigner le cauchemar de la guerre des étoiles, pourtant que des conflits locaux, fratricides,
des exterminations interethniques. La fin du colonialisme, tant honnie et recriée, n'a pas déversé des bénédictions terrestres. Indiens et musulmans s'entre-déchirent à belles dents, et tandis que l'apartheid, qu'il y a peu cristallisé toutes les réactions d'idéalistes décrochant de la réalité, a disparu, ce sont à présent ces ex-victimes qui, non contents de se détester, s'exterminent avec une sauvagerie digne de leur passé païen. Au sein de cette actualité sans cœur, sur une terre ravagée par des terreurs renouvelées, telles les têtes de l'hydre Lernen, comme le psalmiste de l'Ancien Testament, nous avons besoin de regarder plus haut que nous-mêmes. Lever nos yeux vers les monts et dire, comme cet autre croyant de l'Ancien Testament, d'où nous viendra le secours ? Pour répondre, le secours vient de l'Éternel qui a fait les cieux et la terre. Dieu seul sera notre forteresse imprenable. Il écartera les périls ou les retardera. Il limitera ses portées dévastatrices, nous rendra capables d'y faire face. Les périls qui menacent le plus nos sociétés, toutes les sociétés tant occidentales que celles de l'Est, du Sud démunies ou du Nord nantis, sont ceux qui viennent de l'intérieur surtout. Péril dans nos divisions intestines, pour avoir déserté Dieu, pour avoir méprisé, transgressé sa loi, pour avoir craché à la figure de son Christ, l'unique sauveur, périt à cause de nos égoïsmes infantiles, criminels même, dont les manifestations prennent des proportions angoissantes. Dans la recherche fiévreuse du plaisir, dans la passion enfiévrée et l'avidité pour un gain matériel frauduleux, dans le déni de l'élémentaire justice, dans le mépris pour la personne d'autrui, dans la perversion des mœurs, dans les actes antinaturels, dans la violence que l'on fait subir aux pauvres, l'indifférence insensible pour ceux que l'on exploite, l'impiété surtout qui tarit à sa source même des nobles sentiments et les nobles actions. Qui nous garantira? Qui nous assurera? Qui sera notre protecteur contre ces périls-là? Qui nous défendra contre nous-mêmes? Je n'oublie nullement que les crises graves que nous traversons ne soient particulières à notre époque. L'Europe qui me tient à cœur, l'Europe irremplaçable, l'Europe autrefois bâtie sur le roc du message salutaire de l'Évangile, cette Europe qu'il y a 2000 ans lançait à l'apôtre du Christ un appel pathétique comme l'imploration du psalmiste « Viens nous secourir », cette Europe que l'on cherche à fonder en rapiéçant des lambris d'habits avec des pièces nouvelles, tarde à s'unir et à forger un avenir radieux. Toutes les époques de l'histoire de l'humanité ont été une marche incessante sur une route semée de pièges et bordée de précipices. Mais il y a des moments particulièrement critiques. Chacun le sait, chacun le voit, chacun le sent. La crise actuelle a surtout lieu dans un double domaine, domaine religieux, mais aussi domaine social. Car les maux qui découlent du domaine religieux affectent et contaminent et corrompent inévitablement le domaine social. Dans le domaine religieux, rien n'égale le désarroi, le vague des croyances, les bizarreries des nouvelles religions et des sectes pernicieuses. Le malaise opère et dévaste jusque dans les églises elles-mêmes, y compris celle à laquelle je suis profondément attaché, les églises de la Réforme. Or, pourrions-nous, ne serait-ce qu'un seul instant, nous imaginer la société moderne sans les églises issues de la Réforme, elles qui ont tant fait pour transformer mœurs et traditions, culture et civilisation, elles qui ont prêché et œuvré pour redonner à Dieu seul la gloire. Ce serait un appauvrissement irrémédiable pour la société humaine si elle venait à disparaître. Pourtant, je les vois malades, déclinantes, oublieuses de leur passé, tournant leur dos à l'alliance que dans sa grâce Dieu avait établie. Il est à craindre que ne se réalise pour elles le redoutable pronostic de Saint-Pierre, le jugement de Dieu commence par sa maison. Église de la Réforme et Église universelle du Christ, sauras-tu t'accrocher à la pureté de l'Évangile, retrouver tes origines, invoquer Dieu comme seul abri et forteresse, au lieu de te conformer au monde? Cesseras-tu de remettre tout en question? Car Christ prévient, je reprends et je châtie. Et si les églises chrétiennes faillissent à leur mission, que va succéder? Sera-ce la nuit? Quand les fondements sont ébranlés presque universellement, qu'est-ce qui tient debout?
Lorsque l'Église moderne parle du Christ, de quel Christ discourt-elle? Est-ce celui du catholique Eugène Droverman ou du télévangéliste protestant Robert Schuller? N'est-il pas à mille lieues du Christ des évangiles celui de notre enfance, du Christ que nous avons appris à aimer, à adorer? Et lorsqu'elle débatte de la nature et du contenu de la foi, de quelle foi s'agit-elle? D'un amalgame de vagues croyances, d'irrationnelles lucubrations aberrantes? Mes amis, certes, Dieu est vigilant et il veille, mais il nous confie une mission, celle de rester fidèle. Je ne doute qu'il remporte le triomphe final, lui le rocher éternel, la forteresse sûre, l'abri qui ne défaille jamais. Mettons-nous alors à genoux devant l'Éternel par la prière, dans nos méditations, avant d'entreprendre une action. Réfléchissons aux graves questions qui s'imposent à nous, à genoux pour entrer dans la forteresse sacrée où on ne pénètre qu'en se faisant petit. Forteresse pour l'Église, forteresse pour la société moderne, forteresse pour nos personnes, l'Éternel, notre forteresse inexpugnable, le sera dans les épreuves de la vie, dans l'âpre lutte pour l'existence, en prise avec le péché, nous rappelant que le salaire du péché, c'est la mort. Mais il veut nous mettre à l'abri des blessures mortelles. Seriez-vous découragé, mes amis, abattu, vaincu, misérable, captif du mal, proie d'une souffrance morale, plus cruelle et impitoyable encore que la douleur physique, effrayé en face de la mort? Rassemblez vos forces pour monter vers la forteresse, et même si votre voix n'est qu'un faible soupir, criez dans la confiance, « Éternel, sois ma forteresse ». Puis-je enfin rappeler que le Fils de Dieu lui-même, le Sauveur de nos âmes, s'est souvenu de ce même psaume sur le sommet du calvaire attaché au gibet. Il ne pouvait espérer aucune protection, et les hordes ennemies, la foule vitupérante, le ricanement des démons, la cruauté de la soldatesque ne l'ont point épargné. Même Dieu, la forteresse, ne lui vint en secours. Cependant, avant de rendre le dernier soupir, il priait « Je me remets, mon esprit, je remets mon esprit entre tes mains. À présent, à cause de lui, nous pouvons prier avec une plus grande assurance, Seigneur, sois notre rocher et notre forteresse. »

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Dans quelques instants, nous allons recevoir Monsieur Alain Choquier. 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

0: nous passons tout de suite le micro à monsieur Alain Choiquier.
1: Marcel Achard, académicien, poète, homme de théâtre, mort le 4 septembre 1974, dit adieu dans un récit qu'il a intitulé « Le dernier quart d'heure ». Ô Dieu, quand il vous plaira de me rappeler à vous, débarrassez-moi d'abord du goût de vivre. Et quand la mort est là, impatiente, l'auteur de « Jean de la Lune » de s'écrier « J'ai encore envie de vivre ». Nous avons été faits pour vivre et non pour mourir. Voilà pourquoi, jusque dans nos moindres fibres, nous rejetons l'idée même de la mort. Le docteur Jung a dit « Tout homme de plus de 35 ans, consciemment ou inconsciemment, est dominé par l'angoisse de la mort ». C'est donc, selon lui toujours, qu'en plein âge mûr, c'est-à-dire dans cette période où nous devrions vivre nos meilleures années, que des angoisses de mort viennent tout gâcher. Si la mort était une affaire aussi naturelle que la naissance et que la vie, nous l'aurions adoptée depuis, ne pensez-vous pas? C'est elle qui fait souvent que la vie n'a pas de sens. Une naissance procure généralement du plaisir. La mort, une grisaille épouvantable. Ainsi l'existence commence-t-elle par la joie et se finit-elle par la tristesse? Pourquoi? C'est vrai qu'il n'y a pas de « belle mort », l'auteur que nous citions plus haut l'affirme. Pendant de longues années, nous l'avons habillé de noir, hier de mauve. Aujourd'hui, nous lui enlevons sa faux pour la mettre dans le vent, aux couleurs et au goût du jour. C'est du moins ce que j'ai pu lire dans un quotidien de ces dernières semaines à Paris. Il faut, disait cet article, abolir de notre vocabulaire les mots désuets de pompe funèbre et les remplacer par services socio-thanatologiques. Au cours de ce congrès national et international des associations de thanatopraxie, grâce auquel nous avons l'article en question, le président de cet organisme fit un discours très remarqué. Il faut, dit-il, arracher les émotions comme on arrache les dents. Il se fit fort, paraît-il, de mettre le chagrin en équation et de changer la mort en jardin. Comme finale de son exposé, il présenta deux photographies en couleur qui présentaient, la première, un mort aux traits cadavériques, allongé à la morgue, la seconde, un mort toujours, mais cette fois, tout sourire, reposant sur un lit de rose, avec cette question « Quelle dernière image devons-nous avoir d'un défunt ? La première ou la seconde ?» La seconde, répondit unanimement la salle. « Croyez-vous, chers auditeurs, qu'une mort sophistiquée diminuerait nos souffrances, notre deuil ? Pensez-vous que nous nous en accommoderions mieux ? Nous comprenons cependant que ces professionnels de la mort que sont les pompes funèbres veuillent rendre un peu moins triste leur précieux service. Malheureusement, la mort reste la mort et quelle que soit la couleur que nous lui donnons, elle demeure laide, affreusement laide. Tout le problème au fond réside dans le fait qu'elle nous reste un mystère et l'homme de toujours s'est interrogé à son sujet, se demandant si elle est un point final à la vie ou seulement le passage d'une existence dans une autre existence. Que d'espérances, de projets sont allés se briser contre la pierre froide d'un tombeau comme la vague ambitieuse sur le rocher imperturbable. Et puis, c'est à tous âges qu'on meurt. Aujourd'hui même, que d'enfants en bas âge, que de jeunes, de moins jeunes, sont déjà morts ou sur le point de passer de vie à trépas. Le problème est actuel. Il ne faut pas craindre de le voir en face. Le fuir ne résout rien, au contraire. Quelqu'un disait, c'est le plus grand problème de la vie, le refouler, c'est connaître l'angoisse et le tourment. Car régulièrement, il réapparaît. À quoi bon ? Mais que faire? Car personne n'est revenu de la mort pour nous en dire quelque chose. Personne, dites-vous. Écoutons ce que Jésus affirme au chapitre 1er du livre de l'Apocalypse et au verset 18. « J'étais mort, dit-il, et voici, je suis vivant au siècle des siècles. Acceptons que jamais homme n'a parlé comme cet homme n'a tenu tel langage. » La Bible assure que le Christ est mort pour délivrer ceux qui, comme des esclaves, étaient toute leur vie dans la peur de la mort. Il est revenu à la vie pour que nous trouvions l'espérance. Prenez courage, dit-il dans l'Évangile, j'ai vaincu la mort, cette mort que l'homme ne peut que retarder par sa science. Avec lui, avec Christ, nous retrouvons l'espoir, la joie de vivre et une réponse à cette immense question. Nous craignons la mort parce qu'elle est la grande inconnue. La Bible lève le voile sur ce mystère et nous en dit assez pour nous sortir de l'ignorance. Elle nous montre un chemin, celui de la vie éternelle avec Dieu, lequel, quand il est emprunté, remplit nos cœurs d'une paix intérieure inexprimable. Voudriez-vous lire dans l'Évangile selon Luc, au chapitre 16, les versets 19 à 31. Nous les expliquerons, Dieu voulant, lors des prochains programmes. Dans tous les cas, si cette question vous ennuyait, dites-en un mot au Seigneur. Confiez-vous en lui, en sa parole, en son sacrifice pour vos péchés. Demandez-lui la paix du cœur, même si vous n'aviez pas encore tout compris. Si vous osiez, il vous répondrait.

Oui, merci monsieur Alain Choiquier et à très bientôt sur les ondes de Radio Bonne Nouvelle. 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

Je vais passer maintenant au sol, qui s'appelait avant Sol de Tarse. Monsieur Alexander, juste après, un petit morceau de jouer au piano.

0: 1973, j'ai eu le privilège de me rendre en Turquie, et notamment sur l'emplacement de la ville de Tars en Cilicie. Il reste encore des ruines de cette ville qui, il y a 20 siècles, était une cité importante, comme nous le lisons dans le livre des Actes, chapitre 21, verset 39. D'ailleurs, les Romains lui conférèrent l'épithète de métropole, et pour le géographe grec Strabon, elle devançait Athènes et Alexandrie sur le plan de l'éducation et de la philosophie. On peut y admirer aujourd'hui encore une porte monumentale construite avant Jésus-Christ et remarquablement conservée. J'y ai photographié un jeune garçon portant un plateau de pain sur la tête. Et j'ai pensé à un certain garçon du même âge qui, au 1er siècle, a sans doute fréquemment passé sous cette même porte. Un garçon choisi de Dieu puisqu'il avait été
1: mis à part dès le sein de sa mère
0: pour être un jour
1: appelé par la grâce de Dieu,
0: comme le précise l'Écriture dans l'Épître aux Galates, chapitre 1er, verset 15. Ce garçon se prénommait Saul, et il fut éduqué dans la secte la plus stricte de la religion juive, comme il le rappellera lui-même plus tard.
1: « Moi, circoncis le huitième jour, de la race d'Israël, de la tribu de Benjamin, hébreu né d'hébreu, quant à la loi, pharisien. »
0: Philippiens 3, 5. Arrêtons-nous un instant sur ce que représentait à l'époque une éducation de pharisiens juifs. L'Empire romain exerçait alors sa dictature militaire sur l'ensemble des pays méditerranéens. Cependant, les Grecs avaient aussi marqué le monde antique de leur culture. Et dans ce cadre, les Juifs, qui, chassés de leur patrie, avaient subi trois dispersions successives, respectivement vers la Syrie, Babylone et l'Égypte, ces Juifs, donc, s'étaient établis ensuite dans les principales villes méditerranéennes, où ils exerçaient une

fond d'influence économique et culturelle. Ils construisirent un peu partout des synagogues où ils étudiaient les textes de l'Ancien Testament. Ces Juifs, donc, s'étaient établis ensuite dans les principales villes méditerranéennes, où ils exerçaient une profonde influence économique et culturelle. Ils construisirent un peu partout des synagogues où ils étudiaient les textes de l'Ancien Testament dans la version grecque des Septante.

0: fait allusion dans les passages de Matthieu 22, versets 23 à 32 et Actes 23, verset 8. Aussi n'est-ce pas surprenant qu'une autre fraction de juifs religieux avait opposé leur conviction de foi à l'incrédulité des Sadducéens. Il s'agissait de la secte des pharisiens, tant zélés pour leur religion qu'ils étaient prêts à courir
1: la mer et la terre pour faire un prosélyte,
0: comme le Seigneur l'a dit à leur sujet en Matthieu 23, 15. Or Saul de Tarse était précisément
1: pharisien, fils de pharisien.
0: Actes 23, 6. Un pharisaïsme qu'il n'hésita pas à dépeindre comme
1: la secte la plus rigide de notre religion.
0: Actes 26, 5. Et que prescrivait cette secte quant à l'éducation des enfants? Qu'à 5 ans, l'enfant commence à apprendre par cœur l'Écriture sainte, à 10 ans la Mishnah, les ordonnances des rabbins, et à 13 ans la loi. De plus, le Talmud, cette compilation des ordonnances de la tradition juive, s'exprime ainsi. Qu'est-il demandé à un père à l'égard de son fils? De le circoncire le 8e jour, de lui enseigner la loi et de lui apprendre un métier. On peut donc supposer que Saul, avant de quitter Tarse pour se rendre à Jérusalem auprès de maître Gamaliel et y poursuivre ses études, avait reçu à la maison une éducation religieuse fort poussée et qu'il y avait appris un métier. En l'occurrence, c'était celui de faiseur de tente, acte 18, 3. Tout simplement parce que son père était probablement engagé dans ce genre de fabrication.

0: Je viens d'évoquer Gamaliel, l'éminent professeur de théologie qui fut le précepteur de Saul de Tarse à Jérusalem. On surnommait Gamaliel la beauté de la loi, parce qu'il commentait avec un enthousiasme exceptionnel les textes de l'Ancien Testament. Selon le livre des Actes, Gamaliel était
1: un docteur de la loi estimé de tout le peuple.
0: Actes 5, 34. N'était-il pas le petit-fils du rabbin Hillel qui, avec le rabbin Shammai, marqua d'une empreinte profonde toute la vie religieuse du judaïsme pendant des siècles? La sagesse de ces vénérables docteurs était tant réputée que les Grecs citaient leurs paroles à tout propos. Saul bénéficia donc d'une éducation de tout premier ordre. Il le rappellera lui-même lorsque les Juifs l'arrêteront à Jérusalem.
1: « Je suis juif, né à Tarse en Cilicie, mais j'ai été élevé dans cette ville-ci et instruit au pied de Gamaliel dans la connaissance exacte de la loi de nos pères, étant plein de zèle pour Dieu, comme vous l'êtes tous aujourd'hui. »
0: Acte 22, 3.

0: Ses études terminées, il est probable que Saul rentra chez lui et qu'il n'était pas à Jérusalem lorsque le Seigneur Jésus y exerça son ministère et y fut condamné à mort. Mais les nouvelles de la crucifixion et de la résurrection de Jésus-Christ se répandirent partout. Saul de Tarse en fut informé aussi, mais pas par des adeptes du christianisme naissant. On lui parla tout au contraire d'une
1: secte qui rencontre partout de l'opposition.
0: Acte 28-22. Donc d'un mouvement qu'il fallait étouffer au plus vite. Aussi Saul s'engagea-t-il sans hésiter dans l'armée des antagonistes de cette nouvelle religion. Pour apprécier l'état d'esprit de Saul lorsqu'il revint de Cilicie en Judée, lisons ce qu'il écrit dans l'Épître aux Galates, au chapitre 1er, les versets 13 et 14.
1: Vous avez su, en effet, quelle était autrefois ma conduite dans le judaïsme, comment je persécutais à outrance et ravageais l'Église de Dieu, et comment j'étais plus avancé dans le judaïsme que beaucoup de ceux de mon âge et de ma nation, étant animé d'un zèle excessif pour les traditions de mes pères.
0: À Jérusalem, ce zèle excessif conduisit Saul de Tarse à participer à une émeute, alors qu'Étienne, un diacre de l'église primitive, avait été violemment pris à partie par les chefs religieux. Nous lisons Actes 7, 57 à 58.
1: Ils poussèrent alors de grands cris en se bouchant les oreilles, et ils se précipitèrent tous ensemble sur le

0: Lui, le traînèrent hors de la ville et le lapidèrent. Les témoins déposèrent leurs vêtements aux pieds d'un jeune homme nommé Saul.
1: Si dur qu'ait été Saul de Tarse à l'égard des adeptes du Christ, on ne peut concevoir qu'il soit resté indifférent devant Étienne, ce vibrant témoin qui fixait son regard vers le ciel et priait tandis qu'on le lapidait, et qui implorait le pardon du Seigneur pour ses persécuteurs avant de s'endormir sous les coups. Actes 7, 59 à 60. Pourtant, nous lisons de lui.
0: Saul avait approuvé le meurtre d'Étienne.
1: Acte 8, 1. Plus.
0: Saul, respirant encore la menace et le meurtre contre les disciples du Seigneur, se rendit chez le souverain sacrificateur et lui demanda des lettres pour les synagogues de Damas, afin que, s'il trouvait des partisans de la nouvelle doctrine, hommes ou femmes, il les amène liés à Jérusalem.
1: Acte 9, 1 à 2. Fanatisé par une religion aveugle, Saul de Tarse respirait la menace et le meurtre contre les témoins de Christ. Pour lui, aucune mesure n'était trop violente pour extirper l'hérésie et convaincre les Juifs du caractère blasphématoire de cette nouvelle doctrine. Plus tard, Saul de Tarse dépeindra en ces termes les sentiments qui l'animaient alors.
0: Pour moi, j'avais cru devoir agir vigoureusement contre le nom de Jésus de Nazareth. C'est ce que j'ai fait à Jérusalem. J'ai jeté en prison plusieurs des saints, ayant reçu ce pouvoir des principaux sacrificateurs, et, quand on les mettait à mort, je joignais mon suffrage à celui des autres. Je les ai souvent châtiés dans toutes les synagogues, et je les forçais à blasphémer. Dans mes excès de fureur contre eux, je les persécutais même jusque dans les villes étrangères.
1: Acte 26, 9 à 11. Dans notre prochain entretien sur les ondes, nous verrons comment Saul de Tarse s'est rendu dans ce but jusqu'à Damas et comment le Seigneur l'a arrêté en route. Mais reconnaissez-le, chers auditeurs, nous sommes tous capables d'agir comme lui sous la fausse persuasion d'une tradition religieuse. Peut-être avez-vous cru bien faire en défendant résolument la confession à laquelle vous appartenez, et cela devant le fourmillement des sectes et le fanatisme de tant d'illuminés qui sèment le trouble. Peut-être avez-vous eu raison de dénoncer les doctrines pernicieuses et le pouvoir aveugle qu'elles exercent sur tant d'innocentes victimes. Mais peut-être aussi avez-vous qualifié de sectes dangereuses les petites églises détachées des grandes confessions. Pardonnez-nous si, dans notre zèle de chrétiens évangéliques, nous avons peut-être eu un comportement maladroit qui vous a heurté ou a même rappelé les méthodes de certaines sectes fanatiques. Dites-vous cependant que l'Église primitive du 1er siècle fut qualifiée de secte par les gens religieux de l'époque, ce qui ne l'empêchait pas de détenir le message de vérité et d'amour dont l'humanité avait besoin. Et qui sait si parmi vous qui ne cachez pas vos réserves à l'égard de tout ce qui ne fait pas partie de l'Église officielle, il n'y aurait pas un Saul de Tarse, persécuteur fanatique, mais mis à part par Dieu dès le sein de sa mère, pour devenir un jour le défenseur de la vraie foi et le propagateur du vrai évangile. En une seconde, le Seigneur Jésus a fait du plus grand ennemi du christianisme le plus grand avocat de sa cause. Alors, pourquoi n'accomplirait-il pas le même miracle avec vous? Que le Dieu, auquel rien n'est impossible, touche votre conscience et ouvre votre cœur, et qu'ainsi vous suiviez à votre tour les traces de celui qui, après avoir été blasphémateur, deviendra le plus grand apôtre de tous les temps.

Nous retrouverons Monsieur John Alexander très bientôt sur Radio Bonne Nouvelle pour un nouveau programme consacré à l'apôtre Paul, à l'apôtre Saint Paul.

lumière se lève dans les ténèbres pour les hommes droits, pour celui qui est miséricordieux, compatissant et juste. Heureux l'homme qui exerce la miséricorde et qui prête, qui règle ses actions d'après la justice, car il ne chancelle jamais. Voici le psaume 112, la bonne nouvelle pour vous sur Radio Bonne Nouvelle. Oui, si les ténèbres sont là, la lumière se lèvera. Ne vous lassez pas d'être miséricordieux, compatissant et juste.

0: Psaume 6. Au secours. Au chef de chœur. Un psaume de David à chanter avec accompagnement de harpe à 8 cordes.
1: Éternel, mon Dieu, malgré ta colère, ne me punis pas. Et dans ton courroux, ne me châtie pas. Éternel, aie pitié de moi, car je suis sans force. Ô Éternel, guéris-moi, car de tous mes membres, vois, je suis tremblant, je suis en plein désarroi. Quand viendras-tu donc, Éternel, à mon secours? Ne voudrais-tu pas revenir vers moi pour me délivrer? Dans ton amour, sauve-moi, car ceux qui sont morts ne sont plus capables de parler de toi. Qui peut te louer au séjour des morts? À force de gémir, je suis épuisée. Et durant la nuit, sur mon lit, je pleure. Ma couche est trempée, inondée de larmes. Mes yeux sont usés, tangés de chagrin. Ils n'en peuvent plus. Ce sont tous mes ennemis qui en sont la cause. Retirez-vous tous, artisans du mal, car l'Éternel voit mes larmes. L'Éternel exauce mes supplications. L'Éternel accueille ma prière. Tous mes ennemis seront dans la honte et dans l'épouvante. Ils reculeront, soudain, tout honteux.

La Bible nous dit, dans l'Épître aux Romains, chapitre 10, verset 9, « Si, de ta bouche, tu reconnais Jésus comme Seigneur, et si tu crois dans ton cœur que Dieu l'a ressuscité d'entre les morts, tu seras sauvé. » Elle nous dit également, dans l'Épître aux Galates, chapitre 2,

Verset 16. L'homme n'est pas justifié autrement que par la foi en Jésus-Christ. Ne nous trompons pas de foi. En quoi consiste la foi? Serait-elle une sorte d'abdiction de l'intelligence qui reconnaît ses limites et admet l'existence d'un être supérieur? Penser cela conduit à restreindre la foi à la simple croyance à un Dieu suprême et créateur, mais indifférent à ses créatures. En reprochant à ses disciples de manquer de foi, quand il a calmé la tempête, Jésus ne les accuse pas d'avoir douté de sa puissance, eux qui avaient été les témoins de tant de miracles. Il leur reproche de douter qu'il veuille le bien de ses créatures. L'incrédulité consiste souvent à penser que Dieu ne nous aime pas assez pour intervenir en notre faveur. D'autres considèrent la foi comme une grâce ou une disposition innée qu'il serait inutile de rechercher. N'est-ce pas alors considérer l'homme comme un être irresponsable? N'est-ce pas oublier que, comme créature, il doit des comptes à son Créateur? Que fait-il de ce devoir d'obéissance envers celui qui ordonne maintenant aux hommes que tous se repentent? La foi, c'est accepter d'être aimé par Dieu. C'est recevoir l'amour qu'il a montré pour l'homme quand il a envoyé son Fils unique dans le monde. C'est reconnaître le Sauveur qu'il a donné et s'approprier les merveilleuses conséquences de l'œuvre qu'il a accomplie sur la croix en faveur de ceux qui croient. La foi, c'est écouter et croire ce que Dieu nous a révélé dans la Bible.

Salut, je m'appelle Mathias, j'ai 23 ans et j'ai vraiment à cœur de te raconter ce qui s'est passé pour moi ces dernières années. Tout a commencé quand j'avais 8 ans, j'ai perdu mon grand-père et je me suis vraiment posé des questions sur le sens de la vie après la mort. Mais c'est que bien plus tard, alors que j'étais adolescent, en internat à l'âge de 15 ans, ayant perdu ma grand-mère maternelle, que je vivais par des moments vraiment compliqués, difficiles. J'ai subi des moqueries par rapport à ma petite taille, par rapport à ma couleur de peau mat. C'était vraiment pas évident. J'ai vraiment commencé à plonger doucement vers ce qu'on peut appeler une dépression. Je subissais des moqueries même la nuit et c'était vraiment une période difficile pour moi. J'ai alors changé d'école pour intégrer une école qui me permettrait de rentrer chez moi le soir. Mais mes notes ne s'étant pas améliorées, j'ai redoublé à nouveau. Alors là, c'était encore plus dur puisque j'ai réintégré une classe en état interne. Je me sentais vraiment seul à cette époque. Je passais beaucoup de temps sur des sites de rencontres internet. Je passais aussi mes soirées à boire de l'alcool pour oublier mon mal-être. Je n'avais que très peu d'amis. Ça ne tournait plus du tout comme je le voulais. Je ne savais plus où j'allais. Alors, un matin, j'ai voulu fuir cette ambiance de l'internat. J'ai pris le premier train pour fuir loin de ses camarades d'école. Il y a une phrase qui m'a particulièrement marqué, j'oublierai jamais. C'était indiqué dans les toilettes comme ça, et c'est vrai que je me cachais et c'était indiqué plein d'amour, bonne chance, la vie est belle, bonne route, bon voyage. Vraiment cette phrase qui m'a donné de l'espérance et qui m'a montré que oui, il y avait une possibilité que ça s'améliore, que ça s'arrange. Tout le monde me recherchait, mes parents étaient inquiets. Mon père m'a contacté et sachant que la police me recherchait, j'ai fini par répondre à ses appels. Je lui ai dit, mais comment je pourrais tenir toute une vie comme ça? C'est pas possible, j'ai 17 ans et j'ai l'impression d'être déjà en fin de vie. Alors là, il m'a répondu, tout dépendra de ce que tu feras de ta vie et des rencontres que tu auras. Il m'a ramené ensuite à la maison et j'ai contacté un ami de classe de l'an passé, en qui j'avais confiance. C'était l'une des seules personnes avec qui je pouvais partager vraiment ce que je vivais. Je savais qu'il avait quelque chose de différent, quelque chose de particulier, et qu'il était toujours à l'écoute, il me mettait en confiance et il m'encourageait à aller de l'avant quand ça n'allait pas. C'est là qu'il m'a partagé que sa famille était chrétienne et qu'il allait à un groupe de jeunes pour connaître davantage Dieu et pouvoir avancer, pour pouvoir prier ensemble et passer des moments conviviaux ensemble. J'y suis allé. C'est un moment que je n'oublierai jamais. Moi qui étais seul, moi qui étais désespéré, je m'y attendais plus en fait. Je suis rentré dans cette église. Quand j'ai vu ces jeunes, ça m'a touché parce qu'ils étaient simples, ils étaient honnêtes, ils avaient l'amour les uns vers les autres. L'un d'entre eux m'a proposé de prier pour moi. J'ai accepté. Il a prié pour mon avenir, pour que ma vie puisse s'améliorer. Ça m'a beaucoup touché, même si personnellement, je ne croyais pas ce que quoi que ce soit change au final. Et je me suis posé cette question. Est-ce que tu veux savoir davantage ce que ces jeunes ont? Comment ça se fait qu'ils sont comme ça, qu'ils vivent comme ça? Ils étaient tout à fait normaux, mais ils avaient de l'amour les uns vers les autres et une force qui était là. Et ça m'a interpellé sérieusement. Ou alors, continuer tranquille, tout seul. Et personnellement, je sais pas du tout où est-ce que j'irai, quoi. Alors j'ai choisi la deuxième option. Je suis retourné dans ce groupe de jeunes. J'ai commencé à lire la Bible, à prier avec les amis qui étaient là-bas. Pourtant, ma vie ne s'améliorait pas aussi facilement. Quand je rentrais après les groupes chez moi, j'étais encore seul et j'étais triste. Il y avait une tristesse qui était là, un fardeau qui était sur mes épaules et vraiment, je voulais en être libéré. Quand cet ami et le pasteur qui était là pour le week-end ont prié pour moi, je ne savais pas du tout ce qui allait se passer. J'avais juste envie d'être libéré, j'avais envie d'aller de l'avant, de pouvoir tout recommencer à zéro en fait. J'ai
pleurer, je ne contrôlais plus mes émotions et tout le chagrin, toute la tristesse que j'avais en quelque sorte gardé depuis quelques années, ben tout ça est sorti. Mes émotions se sont libérées et je fermais les yeux lorsqu'il priait pour moi. Là, j'ai vu quelque chose dont je me rappellerai toujours, qui a marqué ma vie profondément. En fait, j'étais au fond de la mer avec des chaînes. J'étais retenu prisonnier. Plus il priait, plus ça me retenait, plus il y avait une tension qui était là. Ces chaînes ont fini par éclater, par exploser, parce que j'étais en train de me noyer. Au final, une main m'a sorti de l'eau. Alors là, j'ai repris mon souffle. J'ai regardé qui c'était, et c'était Jésus. Il était là, il m'attendait depuis toujours, je pense. Et il m'a posé cette question, parce que Dieu nous laisse toujours libres. Il m'a posé cette question qui a changé toute ma vie. Mathias, est-ce que tu veux me suivre? Est-ce que tu es d'accord qu'on continue le chemin ensemble? Je lui ai répondu oui, parce que j'en pouvais plus et j'avais envie de recommencer à zéro, mais avec lui. Alors que j'avais vu cette paix chez les jeunes quand j'étais arrivé dans cette église, je le voulais aussi pour moi. Et là, j'ai cru que tout allait recommencer de nouveau et avec une paix, une espérance. Et c'est réellement ce qui s'est passé. La vie, elle est jamais parfaite, mais il y a une espérance, il y a une force qui est là. Et par exemple, alors que j'avais à cœur d'aider les SDF, je me suis dit, mais qu'est-ce que tu fais là? Pourquoi tu n'irais pas passer une soirée avec d'autres amis? C'est quand même loin de chez toi, t'es pensé de l'essence, enfin, tu vas aider des gens qui sont dans la rue, d'accord, c'est bien, mais... Et après, en fait, Dieu m'a rappelé, Mathias, tu étais où il y a 6 ans? Où tu serais aujourd'hui si tu n'avais pas pris ma main? Là, ben, j'ai eu les larmes aux yeux. C'est là que j'ai su que, oui, Dieu transformait réellement les situations. Et il est là, dans notre vie de tous les jours, si on veut prendre la peine de l'écouter et de marcher avec lui.

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Et aujourd'hui, à Vérité Évangélique, nous recevrons Monsieur Jacques Mouillon. Monsieur Jacques Mouillon qui nous parlera du salut. Nos amis de la Voix de l'Évangile aussi, ainsi que Monsieur Caillan pour Perspective Réformée et une réflexion sur le livre d'Esther. Tout de suite, Manique et Joe Akapsimas, que tes œuvres sont belles.

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1: Quel est, chers amis, auditeurs, auditrices, le message de ce livre particulier qui se trouve dans le recueil de l'Ancien Testament, le livre historique d'Esther? Un précédent exposé vous a présenté le contenu de ce livre, l'histoire, les événements qui sont racontés. Aujourd'hui, je voudrais donc tirer une leçon, un message que, je répète, est d'une très grande actualité pour nous autres chrétiens. Que veut dire et que doit dire la présence de ce livre dans la Bible, s'interroge Wilhelm Fischer dans son commentaire. Ce serait trop dire que son admission dans le canon des Saintes Écritures apporte un élément étranger dans l'ensemble de la Bible et défigure celle-ci. Cependant, on ne peut méconnaître que ce livre renforce le caractère juif de la Bible, d'ailleurs plus ou moins clairement marqué, de telle sorte qu'il nous est impossible de ne pas le remarquer si l'on nous pose la question « Aimes-tu ou détestes-tu l'image que nous offre la Bible ?» Quand une fois les figures d'Esther et de Mardochée nous sont devenues familières, nous constatons le même air de famille chez tous les autres personnages de l'Ancien et même du Nouveau Testament. Pourquoi Mardochée ne voulait pas se prosterner devant Haman? Le livre d'Esther pose les problèmes juifs dans toute son acuité. Le peuple hébreu est unique en son genre, dispersé parmi les autres et pourtant séparé de ses nations. Il ne peut ni ne veut s'intégrer à cause de sa nature propre. À cet égard, les peuples éprouvent le sentiment qu'il y a un corps étranger comme une écharde dans leur chair, écharde qui doit être arrachée à tout prix. Mais c'est intentionnellement qu'est passé sous silence le nom d'Israël qui désigne l'élection divine du peuple hébreu. En fait, le livre d'Esther pose et résout uniquement le problème des Juifs. Et ici, je rends attention à ces distinctions, il s'agit de distinguer les Juifs en tant que peuple et Israël en tant que nation élue. Comme si celui-ci n'était pas en même temps la question d'Israël, le problème de Dieu. Mais là où ce problème est posé sur le plan uniquement ethnique, ou biologique, ou politique, ou culturel, il ne peut être autrement résolu que comme le montre le livre d'Esther, par des coups sanglants, et pareillement, par des contre-coups sanglants sans fin. Aucun des deux partenaires n'obtient la victoire complète, parce que précisément la question juive et le problème d'Israël signifient, parce que c'est le Seigneur Dieu qui a posé le problème et qui seul peut le résoudre. Il s'agit de la connaissance qui nous est donnée du simple fait que le livre d'Esther se trouve dans l'Écriture sainte, se trouve à tester cet autre fait, à savoir que le problème juif et sa solution appartiennent au domaine de la révélation de Dieu dans la Bible. S'il est vrai que nous ne croyons au Dieu vivant que quand nous croyons à sa parole écrite, en la Bible, attestée donc par la Sainte Écriture, l'Église subsiste par la reconnaissance de cette vérité, sinon elle meurt. De même, nous ne croyons au Dieu vivant que lorsque nous croyons qu'il pose lui-même et résout lui seul le problème juif, afin de révéler sa divinité. Cette conclusion ressort du fait que le livre d'Esther fait partie intégrante de la parole de Dieu. Nous pouvons nous scandaliser de ce fait, mais Dieu lui-même dit par l'apôtre Paul « Voici que je place en Sion une pierre d'achoppement et un rocher qui fait tomber ». Le fait que Dieu ait lié indissolublement la révélation à l'histoire juive constitue le plus grand scandale de toute la révélation biblique et chrétienne. L'Éternel, le Dieu d'Israël, est et demeure le Dieu aussi des Juifs. La Bible entière en témoigne. Le problème juif s'y montre partout. Les enfants d'Israël restent des Juifs. Le livre d'Esther l'atteste. C'est en cela que réside sa signification. Et c'est là sa contribution au témoignage que la Bible rend à Jésus-Christ. Le vrai Christ résout les problèmes juifs. S'il ne le faisait pas, il ne serait pas le vrai Messie d'Israël, ni et non plus par conséquent le divin sauveur du monde. Puisque la communauté de ceux qui croient et confessent que Jésus de Nazareth est le Christ venu de Dieu possède le livre d'Esther dans sa Bible, l'Église reconnaît et professe par là que Dieu a résolu le problème juif par la crucifixion et la résurrection de Jésus-Christ. C'est la solution réalisée par le crucifié et le ressuscité. En se déclarant roi des Juifs, Jésus blasphémait l'Éternel et profanait Israël aux yeux du Sanhédrin juif qu'il a condamné à mort et livré aux mains des païens. Mais Dieu a ressuscité des morts celui qu'il a reconnu comme étant le Christ, le Messie d'Israël. Le problème juif dans le Nouveau Testament est résolu en la seule personne de Jésus. Mais qui sera pendu à cette potence d'une hauteur fantastique dressée par Haman, dressée pour Mardoché? Sera-ce le juif ou l'ennemi des juifs? Ici se rencontre tout l'intérêt de l'histoire d'Esther. La pendaison au gibet est une peine de mort fréquemment représentée chez les Assyriennes, d'usage courant chez les Perses, souvent exécuté plus tard par les Romains. C'est là un supplice inusité chez les Israélites. Il représente une profanation totale quand il est exécuté en Israël. Ce dressant solitaire dans l'Ancien Testament, dominant tous les gibets du monde, voici dans le livre d'Esther la potence haute de 50 coudées qu'Aman a érigée à l'intention du juif Mardoché. Pour l'israélite, il ne peut y avoir quelque chose de plus impensable et paradoxal que l'idée du Christ d'Israël suspendu à une croix. Lorsque le Sanhédrin oblige le gouverneur Ponce Pilate à appliquer ce supplice païen, il veut par ce moyen purifier le peuple élu d'une abomination que cet homme a jetée sur Israël. Tous les auteurs du Nouveau Testament insistent avec force sur ce point. Jésus a été exécuté de cette manière. Dans leur tractation avec Pilate, plus les Juifs se montrent passionnés et obstinés, insistant pour que Jésus soit crucifié sur l'ordre du représentant de la puissance temporelle, plus aussi le gouverneur romain leur démontre d'une façon ouverte et blessante que l'accomplissement de leurs exigences veut dire « c'est lui, un non-juif qui au nom de l'empereur exécute le roi des Juifs, et par lui le messianisme juif ». Pilate est troublé parce qu'il pressent qu'avec la puissance qui l'autorise à crucifier Jésus, il devienne par cette exécution personnellement coupable à l'égard du roi de vérité. C'est en vain qu'il cherche à renvoyer le procès devant le Sanhédrin par ces motifs que si le crime de Jésus viole la loi des Juifs, il ne tombe pas sous les coups du droit romain. Les Juifs s'expliquent que, justement, selon leur loi, ce crime ne peut être expié que par cette peine de mort. En vain, Pilate proclame l'innocence de l'accusé au point de vue de la juridiction temporelle. Ils insistent sur ce point que selon leur loi, le blasphème contre Dieu ne peut être expié que par la crucifixion. Pilate ne manque pas l'occasion de proclamer le sens de cette crucifixion. Jésus de Nazareth, le roi des Juifs, Pilate dira aux Juifs qui contestent cette inscription, « Ce que j'ai écrit, je l'ai écrit ». Ces mots rappellent étonnamment et non par hasard une parole du roi Xerxès en réponse à Esther et à Mardoché. Un ordre écrit au nom du roi ne peut être révoqué. Pourtant, l'ordre du pogrom des Juifs donné au nom de Xerxès et remplacé par un contre-ordre au nom du même roi fut rendu inopérant pour que le peuple juif fût maintenu dans le royaume perse en vue de l'avènement du Christ. Par contre, l'ordre donné par le procurateur romain de crucifier le Christ devient aussi définitif et irrévocable que l'inscription placée au-dessus de la tête du crucifié et qui confirme la condamnation à mort du messianisme juif. Nolens volens, Pilate est l'instrument qui a rendu possible la crucifixion du Christ. Païens et juifs sont devenus également responsables du rejet de Jésus-Christ. Jésus, en tant que roi des Juifs, est cloué sur la croix. Les deux croix, celle qui est dressée aux portes de la ville sainte à Jérusalem, et la potence haute de 50 coudées à Suse, en Perse, se saluent l'une l'autre par-dessus les pays et les siècles. Celui qui ne voit pas l'opposition des deux partenaires d'une manière aussi exclusive n'a pas encore examiné à fond le problème juif. Le miracle inouï dans la réponse que Dieu donne réside en ceci. Les deux solutions humaines s'excluent mutuellement, incapables de résoudre le problème, se trouvant historiquement unis pour mieux laisser agir la véritable réponse divine. À l'instant où les deux partenaires croient triompher, la victoire unique de Dieu se manifeste. S'il en est ainsi, ne devons-nous pas avouer que le livre d'Esther est en opposition irréductible avec l'Évangile? Oui, et pourtant, il nous faut reconnaître le lien infrangible qui unit les deux livres. Le Saint-Esprit a lié indissolublement l'Évangile et le livre d'Esther. Dieu, par la crucifixion de Jésus par les Juifs et par les païens, laisse se consumer le crime infrangible qui unit les deux livres. Le Saint-Esprit a lié indissolublement l'Évangile et le livre d'Esther. Dieu, par la crucifixion de Jésus par les Juifs et par les païens, laisse se consumer le crime des Bible qui unit les deux livres. Le Saint-Esprit a lié indissolublement l'Évangile et le livre d'Esther. Dieu, par la crucifixion de Jésus par les Juifs et par les païens, laisse se consumer le crime des Mais la Bible qui unit les deux livres. Le Saint-Esprit a lié indissolublement l'Évangile et le livre d'Esther. Dieu, par la crucifixion de Jésus par les Juifs et par les païens, laisse se consumer le crime des Mais la voie de spéculation ou par la force, mais un mystère qui appartient à Dieu seul de dévoiler finalement. L'Église de Jésus-Christ qui connaît ce mystère doit aussi le proclamer. Dans la repentance et dans la foi, elle doit saisir la grande possibilité offerte en Christ de résoudre le problème juif. Ainsi, la totalité des païens pourra entrer dans l'alliance du Christ et par là provoquer la jalousie du peuple élu. Mais comment la communauté juive deviendrait-elle jalouse à salut d'une chrétienté qui n'a plus rien de chrétien? C'est ainsi que la question juive devient le problème chrétien, aussi certainement que Jésus-Christ accomplit la promesse du livre d'Esther.

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Dans l'attente de notre prochaine émission, nous vous disons au revoir et à Dieu seul la gloire.

Garde le sourire, continue à crier, garde le sourire, continue à danser, il est toujours avec toi, il te garde tous les jours, dans ses bras. Quelques mots de ce chant que nous allons entendre, extrait d'un album appelé Island Praise, la louange des îles, des chants avec une petite, un petit air des alizés.

C'était Daniel Corridan. Pardon, non, Daniel Couronne, excusez-moi. 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

C'est La Voix de l'Évangile, une émission présentée par Frédéric Baudin et Ray Gambo qui nous assiste à la technique. Nous recevons aujourd'hui Alain Choiquier. Alain Choiquier, bonjour, merci d'être parmi nous. Et vous allez nous parler d'un sujet que personnellement je trouve délicat. Je sais que je dis souvent cette phrase, mais c'est quand même un sujet difficile qui concerne donc le retour du Christ et l'enlèvement de l'Église, ce qu'on appelle donc l'enlèvement de l'Église, qui est donc concomitante au retour du Christ. Jésus revient. Je crois que c'est une phrase qu'on entend parfois, assez même souvent, dans nos églises. Quelle réalité cela recoupe-t-il? Et nous avons, je crois, beaucoup de chemin à faire pour bien comprendre ce que veut dire Jésus revient. Mais vous nous l'expliquerez dans quelques instants. Pour tout de suite, nous allons écouter le trio Rofidal qui nous chante bien très précisément « Ce jour du retour arrive bientôt ».

Nous en restons encore aujourd'hui, amis, sur cette grande question de l'enlèvement de l'Église, espoir de tout enfant de Dieu et tel que rapporté par la parole de Dieu. Paul écrivit aux Corinthiens que si c'est pour cette vie seulement que nous espérons en Christ, nous sommes les plus malheureux de tous les hommes. L'apôtre eut besoin de rappeler aux Corinthiens leur grande espérance qu'ils pouvaient avoir perdue en raison de quantité de problèmes qu'ils avaient rencontrés dans leur cheminement ici-bas. Ainsi en est-il aussi souvent de nous. Israël, sorti d'Égypte sous la conduite de Moïse, connut pour commencer des temps de riche espérance, tandis qu'il cheminait vers la terre promise. Mais bien vite, les difficiles épreuves du désert lui fit perdre de vue Canaan, au point de regretter l'Égypte, cette terre d'esclavage, qu'il avait tant souhaité quitter. La vie chrétienne également n'est pas facile à vivre ici-bas, dans la traversée du désert de ce monde, et les combats, les luttes sont telles qu'il arrive que nous ayons perdu de vue la cité céleste, ainsi que la glorieuse perspective du retour de Christ. Plus d'une cinquantaine de fois dans les évangiles, le Christ a promis de revenir. Où en sommes-nous, amis, quant à ces promesses ? Les apôtres, pour leur part, ont parlé ou fait allusion à ce retour de Christ plus de 200 fois. Cette immense espérance a toujours nourri la foi de fidèles chrétiens depuis l'aube de l'Église. Il importe donc que nous la retrouvions, cette espérance, si nous l'avons perdue, ou que nous la trouvions en Christ aujourd'hui même, si nous ne l'avions jamais possédée. Cette espérance qui n'a rien à faire avec ces petits espoirs que nous avons coutume de caresser, verra son plein accomplissement dans ce grand jour où le Christ nous reviendra du ciel. Que se passera-t-il dans ce grand jour ? Une disparition subite de millions d'hommes et de femmes, d'enfants, de jeunes, de moins jeunes, qui posera au monde le plus grand des problèmes auxquels il tentera bien entendu de donner mille et une explications. Mais que se passera-t-il, dites-vous peut-être ? Nous l'avons déjà rappelé, mais il est utile de le redire en citant 1 Thessaloniciens 4:16. Car le Seigneur lui-même a un signal donné à la voix d'un archange et au son de la trompette de Dieu, descendra du ciel et les morts en Christ ressusciteront premièrement. Nous, les vivants qui serons trouvés sur cette terre, nous serons tous ensemble enlevés avec eux sur des nuées, à la rencontre du Seigneur dans les airs, et ainsi nous serons toujours avec lui. Ceci peut paraître totalement insensé et relevant de la plus haute fantaisie théologique. Y croyez-vous vraiment, Alain Choiquier ? Est-il raisonnable de croire que les chrétiens seront happés au ciel ? C'est ce que nous verrons dans quelques instants, après la pause.

0: savons-nous qu'il est quelque 7 fois question d'enlèvement dans les Saintes Écritures? Est-il raisonnable de croire qu'Enoch ne fut plus parce que Dieu le prit en Genèse 5, 24? Est-il raisonnable de croire qu'Élie, le prophète, ne fut plus lui aussi parce que Dieu l'enleva à lui en 2 Rois 2, 11? Est-il vraiment censé de croire que Jésus lui-même fut ravi aux cieux au jour de l'ascension en Actes 1, 9? Que Paul le fut également momentanément en 2 Corinthiens 12, 2? Que l'évangéliste connut une même expérience que Paul en Apocalypse 4, 1? Pour ce qui est des 2 autres enlèvements, ils sont à venir, celui de l'Église, que nous avons rappelé tout à l'heure, et celui des 2 témoins dont le chapitre 11 de l'Apocalypse nous entretient. Nous faut-il évacuer tout cela des Saintes Écritures parce que l'enlèvement d'hommes, de femmes par millions nous paraît être une affaire complètement irrationnelle? L'homme n'a-t-il pas réussi à s'arracher de la terre pour explorer le cosmos immédiat, et ce à force de génie et surtout d'énergie? Lequel d'entre nous ne s'est-il pas émerveillé à la vue de fusées Ariane, Discover ou Challenger s'arrachant d'ici-bas sous la puissance d'énergie qui était absolument impensable voilà tout juste quelques courtes années? À propos d'énergie, il nous échappe souvent que Dieu est l'énergie primitive, à l'origine des univers et des mondes autour de nous, à l'origine de notre système solaire, de notre bonne vieille Terre. La Bible affirme que toutes ces galaxies qui se comptent par milliards aujourd'hui et qui nous émerveillent sont issues de son génie créateur et que d'énergie ainsi déployée par ses mains. Mais que représentent les énergies libérées pour la mise en orbite de nos satellites artificiels comparées à celles déployées par Dieu pour la création de milliards d'univers et la mise en orbite supergéante dans l'immense cosmos de milliards de galaxies autour de la nôtre et que notre génie humain ne nous donnera jamais d'atteindre, même à des vitesses démentielles? Ce Dieu-là dont nous méconnaissons souvent la toute-puissance, sur un ordre souverain, appellera au Christ tous ceux qui lui appartiennent au jour de son retour. Et dans cette occasion-là, il libérera beaucoup moins d'énergie que celle qu'il dut employer pour la création de cet immense cosmos avec ses milliards de galaxies. Oh, qu'il importe à cet égard que nous apprenions à connaître la toute-puissance de notre Dieu auquel rien n'est impossible. Mais au fait, serons-nous de ceux et celles qui seront raptés au Christ au jour de son retour? Êtes-vous prêts pour ce grand événement? En avez-vous la certitude? Cette grande espérance vous habite-t-elle? Jésus a dit dans l'évangile de Jean, « Je reviendrai et je vous prendrai avec moi, afin que là où je suis, vous y soyez aussi. » Le tout est de savoir si nous lui appartenons. Est-ce votre cas, ami? S'il vit en nous par son esprit, si nos péchés ont été pardonnés, en d'autres termes, le tout est de savoir si nous sommes vraiment sauvés. À nous d'en faire le point et d'en décider maintenant s'il y a lieu.
1: Merci Alain Choiquier, voilà des paroles qui sont bien claires et qui ne nécessitent aucun éclaircissement, disons, de plus. Je dirais quand même que si Dieu est amour, Dieu dit vrai, il ne peut pas mentir puisqu'il nous aime. Et s'il a dit vrai, en particulier en disant qu'il reviendrait, que Jésus donc reviendrait pour nous chercher, Dieu n'a pas menti. Et cela s'accomplira sûrement, tout simplement parce qu'il nous aime, parce qu'il vous aime. Alors cet appel que M. Choiquier vous faisait aux uns et aux autres, à nous qui peut-être aussi connaissons déjà le Seigneur, le Messie, le Seigneur Jésus-Christ, eh bien nous avons à nous préparer, à être prêts pour ce départ qui peut être imminent et qui peut encore durer. Finalement, Jésus a dit « Je reviens bientôt », c'était déjà il y a 2000 ans. Mais cet accomplissement, l'accomplissement de cette promesse ne tardera pas. Le Seigneur l'a promis. J'aimerais, peut-être pour souligner encore nos propos, vous proposer une brochure, d'une part un évangile de Jean et d'autre part une petite brochure de Billy Graham qui s'appelle « Incertitude », mais qui peut vous donner des certitudes dans tous les domaines, y compris celui du retour du Seigneur. Alors si vous voulez l'une ou l'autre de ces brochures, écrivez-nous tout simplement à l'adresse suivante, La Voix de l'Évangile, 13202 Marseille. Je répète, La Voix de l'Évangile, 13202 Marseille. Vous pouvez nous téléphoner au 42 221 724. Eh bien voilà, je crois que nous avons dit déjà beaucoup de choses et en tout cas à chacun, chacune, bon courage pour les jours qui viennent.